0: on est un peu on est coincé.
1: C'est bien, t'aimes bien de faire peur, oui.
2: Je trouve qu'elle a vachement bien vendu l'ULM et la spéléo. Oui. Ça donne tellement envie, là.
0: Non, mais j'aime les expériences, mais je suis quand même toujours un petit peu stressée. J'ai toujours en tête le scénario catastrophe.
2: La mort.
0: La mort. Quand même.
1: Ouais, enfin, t'as fait quand même 400 mètres, t'as rampé 400 mètres, là, dans ton truc de spéléo. T'as oui. débarqué dans une grotte au bout d'un moment ou t'es resté que dans le noir et dans un tunnel?
0: Non, c'était que le noir. L'entrée, c'est pareil, une petite grotte qui a rien d'exceptionnel. Mais après, on avance un petit peu et on s'est glissé dans une faille. Et à partir de là, on était dans le noir absolu. Et c'est vraiment le noir jusqu'au bout. Il n'y a pas d'endroit où on voit. On pourrait imaginer comme la veine d'Orniac là qu'on a en Ardèche, ouais. une très belle grotte. Et tout ça. Non, c'est pas le cas. On est dans le noir.
1: D'accord. Eh bien, ce n'est pas pour moi.
2: Moi, j'en ai fait de la spéléo longtemps. Et il y a des passages qu'on appelle les passages boîte aux lettres.
1: Oui. Bah,
2: aussi. C'est... Et tu vois. Alors, t'es vraiment. Il y a rien, quoi.
1: Oui. Je sais.
2: Et t'es coincé.
1: Oui. Bah, jamais de la vie. Allez, tu vas marquer tout de suite ton deuxième point, ma petite spéléologue. Écoute bien. Je te fais écouter un truc. Cette magnifique chanson de Whitney Houston, eh bien, elle a été écrite spécialement pour le film Bodyguard. Est-ce que c'est vrai ou est-ce que c'est faux? Top chrono, 5 secondes.
0: Faux.
1: Et c'est une bonne réponse, parce que c'est une chanson écrite en 73 par Dolly Parton. Et ensuite, Whitney Houston a fait la reprise. Tiens, on écoute Dolly Parton. C'est pas pareil. Voilà, 2 points pour Aurélie, bravo.
2: J'ai un message de la direction, sortie de fin de saison, spéléo ULM pour toute l'équipe de Tech.
1: Bien
2: plaisir.
1: Sûr, merci la direction.
2: On a hâte. Lilian est chauffeur poids lourd, dis donc.
3: Exactement.
2: Et je parlais des passages boîte aux lettres, là, en spéléo. Bah, toi, t'es chauffeur poids lourd pour qui?
3: Pour la Poste.
2: Et voilà.
1: Ah, voilà. Ouais. Mais tu fais pas de spéléo, Lilian?
2: Non, bah non.
3: Ah non, ça c'est pas mon truc. Par contre, l'ULM, ça m'aurait bien plu.
2: Ouais. Ah ouais, t'aimes prendre des risques. Alors, t'as travaillé à Bruges en Belgique, mais pourquoi? C'était à quelle occasion? Qu'est-ce que tu faisais en Belgique?
3: Eh ben, parce qu'en fait, je suis originaire du nord de la France.
2: Ok, d'où ça? Où ça? Donc, t'es d'où?
3: De Lille.
2: De Lille, tout simplement. Voilà, on salue tous les habitants de Lille.
3: De Lille, et on est parti, on a déménagé il y a 14 ans pour descendre dans les Landes.
2: Ok. Petit, tu voulais être ingénieur agronome, mais bon, voilà, tu voulais pas trop en faire à l'école. Tu sais qu'on a une institut en face de nous, hein.
3: Ah ouais. Bah oui, c'est ça, c'est pour ça, j'ai la pression maintenant.
2: Ah non. Alors, tu fais du sport, surtout depuis que t'es dans les Landes. Qu'est-ce que tu fais comme sport?
3: Ouais, je fais du sport, c'est un bien grand mot. Je fais un peu de surf.
2: Ah oui,
1: du surf. Ah, c'est dur le surf. Très dur.
3: Non, c'est pas dur.
2: Ah ouais, c'est accessible le surf? Tu conseilles?
3: Non, c'est accessible. Oui, c'est très bien. C'est franchement, on croit que c'est compliqué, mais c'est très très bien. C'est la vague qui porte.
2: Ah oui.
3: Une fois qu'on prend bien au bon moment la vague, après, hop, elle nous emmène jusqu'à la plage.
2: Et tu fais ça avec ton pote Fred le dimanche matin, et tu fais ça, en ce moment, là, d'avril à octobre.
3: Voilà.
2: Ok.
3: Exactement.
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1: Alors, Nicolas, tu joues avec ici Touraine, tu as 53 ans, tu habites à Montlouis-sur-Loire.
2: Oui, tout à fait.
1: J'ai bon jusqu'ici ?
2: Ah oui, complètement.
1: Alors, on me murmure dans l'oreillette que le 25 avril... Oh. Tu vas passer la bague au doigt de Magali.
2: Oui, absolument.
1: Et que c'est une première mondiale, ce que tu l'as dit à personne.
2: Eh ben oui, c'est ça. C'est qu'en fait, comme on invite très peu de personnes, il fallait un peu ne pas trop divulguer l'information.
1: Mais on a le droit d'inviter qui on veut. Enfin, qu'est-ce que ça veut dire? Oui. On n'est pas obligé d'inviter 300 personnes.
2: Non, mais ça fait des jaloux, c'est pour ça, après. C'est...
3: Bah là, tout le monde est au courant, là.
1: Tout le monde est au courant. Ah ouais, et
2: maintenant, oui, là.
1: Tant pis pour les rageux. Donc, ça fait combien de temps que tu es avec Magali?
2: Ça fait 10 ans.
1: Oh là là là là. Donc, la robe blanche, le costume blanc, comment ça se passe? On a déjà tout préparé?
2: Oui, mais là, il n'y a rien en blanc, hein. C'est trop tard, hein, 50.
1: Mais on fait ce qu'on veut, n'importe quel âge.
2: C'est pour ça, donc 53 ans, on parle de mariage plus vieux, et effectivement, on est plus vieux que prévu.
1: Eh bien, plus vieux, mariage heureux, on le sait.
2: Eh bien, on va le souhaiter, effectivement, ce serait bien que ça ne change pas.
1: Eh oui, parce que tout le monde pense que c'est plus vieux la pluie, pas du tout, c'est mariage plus âgé.
4: Ah, c'est ça?
2: Eh oui.
1: Eh oui, c'est... Ah, je savais pas. Non, mariage plus vieux, c'est pas la pluie, c'est mariage plus âgé, voilà. Okay. Alors, tu es chauffeur pour des enfants polyhandicapés.
2: Tout à fait. Je fais du ramassage le matin et je les ramène chez eux le soir.
1: Ah bah écoute, c'est plutôt sympa, mais t'as fait plein de trucs dans ta vie, hein, parce que tu as été vendeur de vêtements, de matériel de jardinage, c'était vraiment un truc que t'as fait plein de choses, parce que de toute façon, petit, ce que tu voulais, bah, c'était rester à la maison et élever des enfants. Voilà.
2: Voilà, tout à fait.
1: J'ai envie de dire, quel beau métier, en fait.
2: Eh ben, c'est ça, surtout qu'à 53 ans, finalement, j'ai fait plein de boulot et je n'ai pas d'enfant.
1: Ah ben, c'est pas grave, il n'est pas trop tard, hein. tu peux
2: encore... Ah non. Bon. J'ai vu Anthony Quinn à 85 ans, il galérait pour le porter.
1: Oui, mais enfin, t'as 53 ans, ça te laisse un peu de marge. Bon, voilà. Bon, je vais te faire tout de suite marquer ton premier point. Tiens, on va partir au Japon, hein.

0: c'est de la pop japonaise. Hein. Alors écoute-moi bien. Il paraît qu'au Japon, si tu donnes un pourboire, eh bien c'est très impoli. Voilà. Donner un pourboire au Japon, c'est très impoli. Vrai ou faux ? Top chrono, 5 secondes.
1: Vrai.
0: Eh bien, c'est une totalement bonne réponse. Et oui, parce que la qualité du service, c'est considéré comme normal. Bien faire son travail ne mérite pas de bonus. Donner un pourboire, bah, ça peut être perçu comme gênant. Voilà, un point pour Nicolas.
2: Oh, je vais aller vivre au Japon, j'adore. Pour le vernis que je suis, c'est formidable. Patricia est avec nous, une schnorr. C'est le schnorr qui est à l'honneur. Bonjour, oui. Patricia.
3: Bonjour, Eric.
2: Oh, quelle jolie voix, souriante et tout, c'est vrai.
3: Tu
2: as bu, on peut se dire tu, hein, d'accord.
3: Pas oui, sûr, bien sûr.
2: Oui, j'ai un peu bu, oui, c'est
3: tu,
2: voilà.
3: Tu te rends compte, on est jeunes tous les deux, hein.
0: Vous êtes jeunes tous les deux, évidemment.
2: Ah, bien sûr. Alors, tu habites à Beuvry-la-Forêt, donc je l'ai dit, c'est dans le Nord. Mariée, pas mariée, Patricia?
3: Je suis mariée.
2: Depuis combien de temps? Ouais, à Jean-Paul.
3: Ça fait 45 ans.
2: Waouh, 45 ans.
3: Ah ouais, ça rigole pas.
2: Vous êtes rencontrés, vous êtes mariés quand vous aviez 20 ans, mais on va découvrir avant 13 oui. heures que vous connaissiez depuis déjà tout petit.
3: Ouais, en primaire.
0: Oh, ah oui, ouais. C'est vraiment l'amour de ta vie.
2: C'est
0: quoi.
2: Grosse histoire d'amour.
3: C'est ça, il y a des destins hein, qui sont écrits.
2: C'est vrai. Deux
3: on
2: enfants.
3: On va dire ça comme ça.
2: Mathieu, 43 ans, Rémi, 40 ans, donc c'est des grands. J'imagine qu'ils t'ont offert des petits enfants.
3: Oui, deux.
2: Qui ont quel âge ?
3: Il y a Maïdi ouais. et Paul, qui a 20 ans et 11 ans.
2: Ah ouais, donc c'est des grands déjà, majeurs, et puis
3: ouais,
2: le petit Paul qui a 11 ans. Bon, il y a un petit animal, petite chatte hein, à la maison, comment elle s'appelle ?
3: Elle s'appelle Zoé.
2: Zoé, elle est malvoyante, mais elle est extraordinaire.
3: Ouais, c'est super Zoé. Mmh. Encore ce matin, elle m'avait attrapé des souris, des trucs comme ça,
2: sympa.
3: Et franchement, elle est très douée.
2: Tout ce qu'on aime. Il y a des petites poules aussi à la maison, voilà, hein, il y a un petit peu de monde.
3: Ouais. Ouais, on va dire ça comme ça.
2: Bienvenue Patricia, avec une première question. Tu es née quand Patricia? C'est quel mois de l'année?
3: Février,
2: donc c'était il y a déjà allez, 2 mois, parce qu'aujourd'hui il y a un anniversaire. Et moi j'affirme, parce que c'est vrai, parce que c'est faux, qu'aujourd'hui lundi 13 avril, c'est l'anniversaire du président de la République, Emmanuel Macron. Aujourd'hui 13 avril,
3: oh là là.
2: Top chrono, 5 secondes, oui ou non? Son anniversaire ou pas?
3: Allez, moi je dis oui.
2: Tu dis oui?
3: Ouais.
2: Eh bien...
3: Ah non!
2: Non, c'est anniversaire de sa femme, de Brigitte Macron. Aujourd'hui, on donne pas l'âge d'une femme. Mais non, c'est pas le sien, c'est celui de Brigitte.
0: Oh non!
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1: Alors, mes petits chéris, nous allons parler de Lydie. Nous avons tout à l'heure dit qu'elle aimait Céline Dion. Alors, est-ce que tu as tous ces disques? Est-ce que tu l'as déjà vu en concert déjà?
2: Oui, j'ai déjà vu en concert au Stade de France.
1: Oh, pom, pom, pom. T'as tenté d'avoir des places pour
2: ah
1: le...
2: Non.
1: Bah non, bah bien sûr que non.
2: Non. Non, non, je ne tente rien du tout là, non.
1: Bon, oui, on va pas
2: j'ai
1: vendre...
2: J'ai trop peur de me faire avoir.
1: Bon, on va pas vendre 50 vaches pour aller voir Céline en concert. Hein. À un moment donné, oui. Faut mieux garder non. Les 130 vaches. Est-ce que, d'ailleurs, je t'ai pas demandé, tu leur as donné des prénoms aux vaches ou pas?
2: Oui, oui, ouais. Nous, on adore leur donner des petits prénoms parce que comme elles ont chacun leur caractère, donc des fois on change, mais il y a salon, il y a radio, radio elle a des cornes, donc c'est radio.
1: Oui. Ah non, mais moi je voudrais, je voudrais savoir tous les noms, mais il y a radio elle a des cornes, mais il y en a d'autres qui ont des prénoms marrants ou pas?
3: Est-ce qu'il y a Valérie surtout?
1: Oh bah Valérie.
2: Ah non, il y a pas Valérie, non. Il y avait Adeline, Adèle.
1: Bon, moi,
2: on adore les nommer.
1: Moi, je veux, moi je veux qu'il y ait une vache qui porte mon prénom. Il faut que tu en trouves une qui s'appelle Valérie.
3: Est-ce que tu peux t'engager?
2: Pas la lever, pas de problème.
1: Oh, bah oui. Eh ben voilà. Voilà. Une petite Valérie. Alors, la rencontre avec Didier, ça s'est fait parce que c'était un copain de tes frères. Et vous êtes sortis. Et voilà, vous êtes sortis ensemble à 18 ans.
2: Oui.
1: Voilà. Et vous vous êtes séparés.
2: Oui. Bah oui, parce que moi, je voulais faire des études et tout ça. Donc, on voulait voir autre chose. Et puis, en fait, à mes 20 ans, j'étais sortie. Hein, c'était à un bal par chez nous. Et puis, lui, il partait en vacances. Et puis, en fait, en vacances, ils ont eu un accident. Donc, ils sont revenus au bal où j'étais. Et puis, ça s'est fait. On s'est remis ensemble à cette occasion-là. En fait.
1: Et voilà. Et ça fait combien de temps maintenant? 30 ans. Alors, on va déjà essayer de gagner un week-end en thalasso pour que tu te fasses chouchouter avec Didier, ce serait pas mal. Alors, on va parler, c'est la question à choix multiples, je pose la question, je propose des réponses, et t'as 10 secondes pour me donner ta réponse. Tiens, une petite chanson qu'on adore.
3: Mangez-moi. Billy
1: the Kick. On adorait, elle mangeait des champignons hallucinogènes. Alors là, on parle de champignons. Pas hallucinogènes, mais pourquoi pas, on sait pas. Écoute bien. Parmi ces champignons, lequel est comestible? La manite phalloïde, le bolet de Satan, la trompette de la mort ou les champignons de pied d'Éric Bastien? Allez, qu'est-ce qui est mangeable? La manite phalloïde, le bolet de Satan, la trompette de la mort ou les champignons de pied d'Éric Bastien? Top chrono, 10 secondes.
2: Le premier, la manite...
1: Phalloïde.
2: Oui.
1: Oh là là, mais non, c'est le pire, c'est le rouge à pois blanc. Non. C'est le pire de tout, c'est les trompettes de la mort qui sont comestibles. Ah. Le balai de Satan, c'est une horreur, et la manite phalloïde, tu crèves tout de suite. Oh. Bon, pas de points.
3: Bon, Jacques, on a déjà 3 points, on est pas mal. Jacques, dans la région parisienne. Jacques, a une petite habitude, Jacques. Tous les soirs à 18h, qu'est-ce que tu fais, ton petit rituel à toi? Merci beaucoup Jacques pour cette intervention qui nous a beaucoup extraordinaire. Jacques,
4: c'est personnel.
3: Mais tu l'as confié au professeur Coupez. Alors je ne parle pas de petits, tu manges une poignée d'amandes. Il y a pas de.
4: Oui, mais c'est toujours ma petite poignée d'amandes.
1: Oui, mais pas toute seule la petite poignée d'amandes.
3: Non, elle est accompagnée.
4: Oui, c'est avec mon épouse, on se partage.
3: Avec un petit verre aussi quand même.
4: Non, c'est rare. Un petit whisky de temps en temps.
3: Voilà, tous les soirs.
1: Allez, Jacques et Catherine, on connaît.
3: Bon, Jacques a déjà été aux États-Unis, en Russie, en Thaïlande, en Nouvelle-Calédonie, mais Jacques rêve d'aller, et il en a parlé à Gwenaël Coupez, en thalasso, à Saint-Malo. Bah dis donc, ça tombe bien, tu rêves d'aller à Saint-Malo.
4: Disons que découvrir la ville, parce qu'on le voit souvent à la télévision, on n'a jamais eu l'occasion, donc voilà.
3: Je te souhaite de gagner ce beau séjour, ou alors il y a le Mexique, que t'aimerais bien découvrir.
4: Oui, mais vous faites pas de voyage au Mexique.
3: Ça viendra.
1: On te demande pardon,
3: Toutes les semaines, un voyage différent, tu sais, on ne sait pas. Et puis Arsène Lupin, c'est qui pour toi?
5: Le plus grand des voleurs.
3: Pour Pourquoi j'écoute Arsène Lupin? Pourquoi?
4: Comment?
3: Ben, je dis pourquoi tu aimes Arsène Lupin?
4: Bah parce que Arsène Lupin, bah parce que c'est un grand voleur et qu'il se fait jamais prendre.
1: C'est magnifique.
3: Un grand voleur, il se fait jamais prendre.
1: Mais tu regardais la série avec Georges Descrières.
4: Oh, oui, oui, oui, oui.
1: Bien
4: oui.
1: sûr. Voilà.
3: Oh là là, bah oui, mais comment il s'appelle aussi? Duris, Romain Duris qui l'a interprété aussi.
1: Oui, voilà. Non, mais la série, c'était...
4: La première série, c'est Georges Descrières.
1: C'est Georges Descrières.
3: Chacun sa ref, hein, sa génération.
1: Bah, chacun sa génération, mon petit gars.
3: Exactement, oui, je ne te le fais pas dire.

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1: Alors, Samuel à 6, Isabelle à 6. Alors, tu as une petite, un petit défaut, Samuel. Tu n'es pas que parfait.
2: Non, non, non, malheureusement.
1: Tu es maniaque. Alors, ça veut dire quoi? Tu ranges tout, tu nettoies tout, tu...
2: Pas forcément, mais j'aime par exemple que rien ne traîne par terre. Par exemple, quand je travaille, il ne faut pas qu'il y ait un bout de carton par terre. J'aime bien les regrouper. Enfin, il ne faut pas que ça soit le bordel, quoi.
1: Oh là là là là.
2: Quand je travaille, même en maquettiste, par exemple, quand on travaille, il faut être minutieux. Il ne faut pas en laisser partout, en avoir partout sur le plan de travail. Voilà, il faut avoir de la place pour travailler. Donc, je vais pousser les petites choses pour que... Voilà, je suis un petit peu maniaque à ce côté-là, quoi. Être organisé, être un défaut, puis je pense en même temps une qualité.
1: Donc, oui, c'est une qualité, voilà, mais c'est... par exemple, tu n'es quand même, tu es quand même un gros râleur. Ça, c'est un défaut.
2: Ah ça, oui. Alors là, râleur, j'assume. Oui.
1: Ouais. Tu râles sur tout, en fait.
2: Oui.
1: Ah oui, d'accord. Bon, c'est magnifique. Alors écoute-moi, t'es à égalité avec Isabelle. Vous avez 6 points tous les deux. Là, c'est la question à 5 points. Donc, ça serait bien que tu marques, hein. On y va, c'est parti, tiens, petite ambiance. Alors, on entend du violon. Et moi, ma question, c'est la suivante. Samuel, comment appelle-t-on une personne qui fabrique les instruments à cordes? Comment s'appelle la personne qui fabrique les instruments à cordes? Top chrono, 10 secondes.
2: Un luthier.
1: Et il s'agit
2: d'un luthier.
1: D'une bonne réponse, oui. C'est, il fabrique, répare, entretient tous les instruments à cordes, les violons, les guitares, les violoncelles. Et le terme vient du luth, qui était un instrument à cordes ancien à la Renaissance. 11 points, sans faute pour toi.
3: Isabelle, on va passer à la flûte.
1: À la flûte?
3: Ah, puis la flûte...
1: Ah ouais, bah c'est beau, hein.
3: La flûte, après avoir visité quelques caves, vous voyez, quand même. C'est, ah oui. Alors, tu reconnais le mariage, hein, c'est la chanson du mariage, ça. Alors, petite anecdote autour du mariage, et surtout, quelque chose... Écoute plutôt... On te parle de ça... Ah si, on t'en parle à chaque fois. Raconte un peu, à chaque fois, on te chambre là-dessus.
4: Alors, en fait, à mon mariage, j'ai une de mes tantes chez qui j'allais énormément en vacances et qui était agricultrice. Elle a décidé, à mon mariage, de m'offrir un seau, sauf que la belle famille n'était pas au courant de cette anecdote. Mmh. Et donc, en fait, il faut savoir qu'à l'âge de 5 ans, quand j'étais en vacances chez elle, à l'heure de la traite, j'étais vraiment avec elle. Et j'ai eu peur de la vache qui arrivait, j'ai reculé, et je suis tombée dans le seau, les quatre fers en l'air, donc mes fesses dans l'eau, dans l'eau qui permettait de nettoyer les pieds de vache.
3: Ouais, j'ai bien compris. Et du coup, c'est l'épisode qu'on te ressort à chaque fois, cette histoire de la vache. La belle famille te chante en permanence.
4: La belle famille, pas trop, parce qu'elle est un peu moins au courant, quoi.
3: Tout le monde est au courant depuis le mariage. Bah, un petit peu, quand même.
4: Ouais, un petit peu quand même, quoi.
3: Bon, elle est mignonne, ton anecdote.
4: Merci, Tata, quoi.
3: Bah ouais, puis merci ici de l'avoir annoncé à toute la France. Puis t'as un petit côté quand même aussi distrait et grande blonde, hein. Oui, grand blond, devient grande blonde. Parce qu'il t'est arrivé quand même quelques petites bricoles. Une fois, tu t'es vautré en trottinette du côté d'Amiens. Alors, t'as voulu faire ta maline, hein, genre j'ai rien, quoi.
4: Bah oui, même pas mal, là.
3: Ouais, même pas mal. Sauf que tu t'es parti plus loin pleurer. Parce que tu t'es rendu compte que le genou était en feu, quoi. Et que t'étais en sang, quoi.
4: Le genou était en sang. Alors, donc, je me suis dépêchée parce que je faisais de la trottinette pour aller récupérer le train pour rentrer à la maison. Sauf que c'est une fois rentrée à la gare la ville où j'habite que j'ai vu que j'avais plus mes clés de voiture.
3: En plus, la louse, t'avais tout perdu, les clés, la carte bancaire, terrible. Bon,
4: allez. J'ai mis ma journée ce jour-là.
3: Restons joyeux et tentons de gagner 5 points avec Renault. Écoute.
5: Putain, ce qu'il est blême, mon HLM.
3: Que signifie l'acronyme HLM? Chanson de Renaud. Allez, top chrono, 10 secondes. Qu'est-ce que ça veut dire HLM? HLM.
4: Je peux répondre?
3: Bien sûr.
4: Habitation à loyer modéré.
3: Et elle dit ça en toute sérénité. Oui! Bravo, bien sûr.
1: Alors, ça fait 11 partout. Il ne restera que le bingo pour vous départager. Vous avez fait tous les deux un sans faute.

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1: Benoît, tu habites à Saint-Georges-les-Baillargeaux. Et alors Benoît, attention, il a un truc incroyable. Il a un jardin.
2: Dans ce jardin.
1: Extraordinaire. Alors, il paraît que tu as des 4000 mètres carrés, une piscine, des arbres fruitiers, abricotiers, cerisiers, pruniers, noyers, pop. Et alors, par contre, tu n'as pas de potager parce que tu as plein de lapins.
3: Ah oui. Ça c'est clair. Donc, il y a plein de lapins tout autour du jardin. Donc, quand on arrive principalement le soir, on arrive pour garer la voiture dans le garage, faut voir tous les petits... pompons blancs qui courent dans le jardin. C'est assez c'est assez impressionnant.
1: Bon, c'est mignon.
3: Donc pas de potager.
1: Pas de potager, ouais. Sinon les lapins ils boufferaient tout. Bon, tu as deux points. Je vais te donner l'occasion de remarquer deux points de plus. C'est oui. Le mot manquant. On va écouter une chanson qui va pas nous rajeunir, mais c'est Edith Piaf. Il y a deux mots qui manquent. Ça va s'arrêter, ça va faire. Et tu vas devoir me trouver les deux mots qui manquent. Edith Piaf, c'est parti.

0: appuyer sur une chaise.
1: Alors, allez, venez Milord vous asseoir à ma table. Il fait si froid dehors, ici c'est...
2: confortable.
1: Ok, laissez-vous faire Milord et prenez bien vos aises, vos sur mon cœur et vos pieds sur une chaise.
2: Vos mains.
1: Eh ben, t'as dit confortable.
3: Et mains, ouais.
1: Et mains, eh ben on écoute tout de suite la réponse, vas-y, c'est parti.
0: Allez, venez Milord vous asseoir à ma table.
1: Il fait si froid dehors, ici c'est confortable.
3: Bravo, point.
1: Milord, et prenez bien vos aises.
0: Vos
1: peines sur mon cœur et vos pieds sur une chaise. Tu as un point parce que tu as trouvé confortable. Bravo Benoît, tu as trois.
3: Bon, Mylène, avant de jouer au quiz musical, Mylène qui est maman d'une petite fille de 1 an et demi qui s'appelle Blanche, qui vit à Luard dans la Sarthe. Mylène, elle est fan, elle a une passion, c'est pour Disney, Mylène. Hein. Ah oui. Alors raconte un peu, tu collectionnes des figurines ?
4: Ouais, j'en ai à peu près 90 figurines.
3: Pas mal.
4: Et j'ai quelques tatouages aussi, en lien avec Disney.
3: Ah, est-ce qu'on peut connaître les tatouages ? Qu'est-ce qu'ils représentent ?
4: Alors sur les deux mains, j'ai Simba et Nala.
3: Ok.
4: Sur le bras, j'ai Peter Pan, Mickey, la petite sirène. J'ai la rose éternelle de la Belle et la Bête.
3: Ah ouais.
4: Sur la cuisse, je me suis fait tatouer Dream, c'est-à-dire rêve en anglais, bien mais sûr. Avec la calligraphie de Disney.
3: Ah mais fan de Disney là. Franchement, ça fait, je sais pas, t'as cité au moins 10 ou 12 tatouages de Disney. Du coup, t'y vas au parc souvent, j'imagine, plusieurs fois dans l'année.
4: Bon, j'essaye d'y aller une ou deux fois dans l'année, ouais. Mais après, ça fait quelques années que je suis pas allé là.
3: Okay.
1: Il faut y aller, là, il y a la Reine des Neiges.
3: Ben oui, il y a la nouvelle zone, oui. La Reine des Neiges, libérée, délivrée, tout ça.
1: Ben oui, notre réalisatrice, elle a acheté des billets pour 10 ans, pour aller tous les jours, pendant 10 ans, voir la Reine des Neiges.
3: Délivrée. Bon, Mylène, on va essayer de se délivrer et essayer de récupérer surtout 2 points de plus avec un quiz musical. C'est le même principe, c'est une chanson, c'est pas Edith Piaf. On va jouer avec un classique et un tube de Barbara. À 2 reprises, tu l'as compris, on a les put-put qui fait que la chanson s'arrête. Il y a 2 mots manquants à identifier, on y va.
5: Un beau jour, ou peut-être une nuit, près d'un lac, je m'étais endormie. Quand soudain, crevée et venant de nulle part.
3: Facile, ils sont très rapprochés. Alors, un beau jour ou peut-être une nuit, près d'un lac, je m'étais endormie. Quand soudain,
4: semblant
3: crever le
4: ciel
3: et venant de nulle part, j'ai bien enregistré tes 2 propositions. Vérifions.
5: Bonjour. Ou peut-être une nuit près d'un lac.
3: Oui.
5: Je m'étais endormi.
3: Attention.
5: Quand soudain semblant crever le ciel.
3: Ah bah voilà.
1: Voilà,
3: crever le ciel, tu as les 2 mots.
1: Ça fait 4.
3: C'est bien ça, Mylène, bravo.
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0: Maya, chanteuse originaire de Valence, est révélée par la Star Academy 2024. Maya avec Tout ira bien.
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0: Tout ira bien.
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0: Avec ce soir, Michel Bernier. Bonsoir Michel, comment ça va ?
3: Bonsoir, mais ça va très très bien. En plus avec Michel Mabel, alors évidemment.
0: Là. Ah bah oui, on voilà. Sait accueillir. Hein. Ah,
3: quel accueil merveilleux.
0: Michel Bernier, je suis tellement heureuse de commencer cette saison avec vous. Pour celles et ceux qui n'auraient pas révisé pendant les vacances, c'est pas grave. Comédienne, humoriste, on l'a entendu à la radio, applaudi au théâtre, vu au cinéma ou encore à la télé. La saison 10 de La Stagiaire, portée donc par Michel Bernier. Ça vient de recommencer sur France 3 et on va en parler évidemment. On va en parler, mais on va aussi parler de musique, Michel Bernier, puisque vous avez fait vos devoirs. Contrairement au cancre du fond de la classe. Et pendant l'été, vous m'avez envoyé une liste de chansons, votre playlist. Et c'est ça qu'on va écouter ce soir ensemble pendant une heure. Alors j'ai remarqué un truc en voyant la sélection de chansons que vous m'avez envoyées, c'est qu'il y a beaucoup, beaucoup de chansons pour les autres, pour des gens avec qui vous avez travaillé, pour des gens que vous aimez, etc. Et ce qui me fait dire que vous êtes dans le don, ça c'est plutôt beau,
3: hein, oui,
0: musicalement et pas que, j'ai l'impression. Mais il y en a une qui est rien que pour vous. Celle-là, j'ai l'impression que c'est un peu votre préférée. En tout cas, dans la description que vous m'avez envoyée, j'ai l'impression qu'elle vous tient beaucoup à cœur. C'est Tu verras de Nougaro.
3: Oui.
0: Alors, j'aimerais bien qu'on commence avec ça, déjà, pour vous accueillir dans une chanson qui vous plaît. Mais celle-là, elle est que pour vous.
3: Oui, elle est pour moi. Elle est pour dire, tout recommencera, tu verras. J'aime les chansons qui sont à la fois un peu douces comme ça, qui pourraient être des chansons tristes, mais qui en fait apportent de l'espoir. Et pour moi, cette chanson, elle fait ça, quoi. Elle fait cet effet. Et puis Nougaro, quoi. Bon, Nougaro, avec le Nougaro que j'ai eu la chance de croiser deux fois dans ma vie.
0: Ah, il était comment ? Il paraît qu'il n'était pas commode.
3: Alors, il n'était pas commode. Il était très alcoolique à l'époque, surtout. Mais j'entendais sa voix rocailleuse, ce timbre incroyable et cette folie. Et voilà, quoi qu'il arrive, c'est pas qu'il était un peu nounours, quoi, un peu dans son monde aussi. Je pense que c'est comme beaucoup de gens qui créent d'ailleurs. Mais bon, c'était moi, ça m'a fait un effet de le rencontrer, vraiment. Et c'était un homme incroyable et un talent de fou. Et c'est vrai que quand on écoute ses chansons, c'est des petits films, quoi, c'est des histoires, et tu verras qui est pas une chanson complètement de lui, mais qui voilà, moi j'aime l'espoir, donc à chaque fois que je peux, j'écoute des choses qui me ramènent à l'espoir.
0: Ouais, Claude Nougaro qui adapte en français un tube du Brésil, un tube bossa nova. Tu verras, c'est le premier choix de notre invité Michel Bernier.

0: Que sera, ça c'est la version originale de Chico Buarque, le Brésilien, et Claude Nougaro chantait Tu verras en 1978. Là, ça y est, on est dans un état Michel Bernier, on va tout se raconter là.
1: Ben, on est bien là, non?
0: On est pas mal. Oui. J'ai même plus peur de vous appeler Michel Barnier. Alors, depuis ce matin, j'y pense. Je vous jure, mais c'est horrible. Donc, éphémère Premier ministre de la saison dernière. Et est-ce qu'il y a beaucoup de langues qui fourchent ou ça va?
1: Moins, en fait. Moins. En fait, il m'a fait du bien. Et je pense je lui ai fait du bien aussi, parce que je sais qu'il avait fait un message assez drôle en disant ben voilà quoi, et que à force les gens ont fini par faire attention.
0: Oui.
1: À la

0: 10 ans de bonheur, surtout 10 ans sans accro, 10 ans voilà de fidélité des téléspectateurs, 10 ans d'une famille qu'on s'est créée avec mes partenaires, nos réalisateurs, les producteurs, enfin tout le monde. Franchement,
1: on sent en le regardant, oui, que ça se fait dans la joie.
0: Oui, ah, tout
1: ça
0: le temps.
1: Se fabrique dans, ah, ça se fabrique dans la joie. Ouais.
0: De toute façon, moi, j'ai du mal à ne pas travailler dans la joie déjà, et puis d'avoir rencontré Philippe Lelièvre, Antoine Hamel, Soraya, tous les gens qui travaillent avec nous, qui sont les acteurs, Clément Moreau, Jeanne Lambert, tout ça, on est très unis. Et puis, puis nos réalisateurs aussi, Alexandre Pidou, et puis Jean-Marc Thérin, et d'autres qui sont venus nous accompagner au début de la série. Il y a quelque chose qui se passe. Moi, je sais pas pourquoi, mais c'est une série qui fait du bien, et qui fait du bien aussi à ceux qui la font.
1: Et qui la regardent. On est des millions chaque saison à regarder La Stagiaire. L'histoire donc de Constance Meyer, c'est vous, Michel Bernier, qui, suite à une erreur judiciaire, pas piqué des hannetons, aurait-on dit au siècle dernier, s'est retrouvée derrière les barreaux et change de vie, évidemment, ensuite, et décide de rejoindre ce monde incroyable et complexe de la justice. Elle travaille avec un juge, le juge Delcourt, elle a un mari, Bart,
0: oui,
1: joué par Philippe Lelièvre. Il y a un procureur qu'on adore, Kiring.
0: Ah, Nicolas Marié.
1: Ah, il est parfait, voilà. Il est juste énervant ce qu'il faut, mais on l'aime bien.
0: Mais on l'aime pour ça.
1: C'est un procureur, quoi.
0: Il a un charme, surtout qu'il a. Nicolas, c'est le charme incarné.
1: Voilà. Ah oui. Et il y a évidemment tout le monde de la justice, les avocats, la flic, Nadia.
0: Ah. Elle est formidable, Soraya.
1: Voilà, ouais. Soraya Garlin, ouais. Super actrice. Et à chaque épisode, on a une intrigue policière, bien hard, en principe. On n'a pas peur du meurtre, hein, chez La Stagiaire.
0: Non, mais on est surtout sur des sujets de société, souvent.
1: Ouais.
0: Voilà, c'est qu'on aime aller comme ça naviguer dans des sphères un peu différentes, voilà, des sujets à traiter, des choses à dire, ouais, quelquefois. Donc c'est important, et surtout toujours mettre de l'humain là-dedans, parce que c'est important de dire que souvent on est là, on critique la justice et qu'il y a certainement quelquefois des torts. C'est pas ce que je veux dire, je défends pas à corps perdu, mais ce que je veux dire, c'est que quand on est là-dedans, on comprend ce que c'est que le travail d'un juge d'instruction, que des dossiers, il y en a mais à l'appel, et que gérer tout ça, c'est compliqué, et d'essayer de trouver de l'humanité là-dedans, quand, ouais, on est confronté à des choses assez dramatiques, eh bien, il faut le faire.
1: Ouais. Voilà. Et l'humanité, dans La Stagiaire, on la trouve aussi dans les familles des personnages respectifs. Voilà, on les suit, votre mari, vos enfants. Puis là, dans la saison 10, je vous préviens, c'est syndrome du nid vide. Les gosses s'en vont.
0: Oui, pourquoi?
1: Faut occuper le mari. Non, mais voilà, vous allez vous régaler. C'est en diffusion, donc en ce moment, tous les mardis sur France 3. Et donc, quand vous voulez, sur France.tv. Et on m'a dit que pour fêter cette saison 10 qui est diffusée, ça sent fort la saison 11.
0: Très fort.
1: Voilà.
0: On peut même dire que on est dedans.
1: Nous y sommes.
0: On est en train de battre l'omelette, là.
1: Très bien. Alors justement, cassons un œuf sur la tête de Camaro. Femme Like You, ah, c'est la chanson que vous associez à cette série, la Stagiaire.
0: Mais en fait, ils savent, Camaro, je l'aime depuis le début. D'accord. Et ça me fait rire parce que pendant très longtemps, quand je disais, moi j'adore Camaro, tout le monde me faisait, non mais n'importe quoi, c'est nul, c'est gnagnin, c'est ringard, machin, c'est, moi je m'en fous, moi, ouais, jamais.
1: Snob.
0: Ah, pas du tout. Je vois aujourd'hui, il y a énormément de Camaro dans beaucoup de films qui sont un peu, voilà, on dirait intelligent. Et là je me dis, ah ouais, donc maintenant ça y est, Camaro.
1: Ah mais il a la carte maintenant.
0: Maintenant il a la carte.
1: Hein, Julien Camaro. Doré le reprend sur scène.
0: Absolument.
1: Et tout.
0: Ouais, ouais. D'ailleurs sa version, elle est formidable. Et en fait, j'ai fait une émission sur France 3 qui s'appelle La Boîte à Secrets. Et donc, ils savent, toute la bande, toutes les équipes savent que Camaro, quand on fait des petites soirées, c'est Camaro, quoi. Il n'y a rien à faire, il faut passer Camaro. Et donc, Boîte à Secrets, surprise. Et là, tous mes camarades comédiens m'ont chanté Femme Like You. Et c'était merveilleux. Parce qu'ils ont répété, ils sont venus, tous, ils ont fait. Certains ont fait même le trajet de Marseille pour, ouais, venir à Paris. Et c'était un moment bouleversant.
1: Oh là là.
0: Voilà. Donc Camaro est un peu avec nous, quoi.
1: Camaro, bande originale non officielle de La Stagiaire. Et de

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0: J'ai une folle envie d'aller au karaoké avec Michel Bernier.
1: Ah, mais alors là, ça. Alors là. Comme vous voulez, copine. Hein. Karaoké à donf.
0: Camaro et Femme Like You. Oui, ça fait partie de la playlist de Michel Bernier, ses chansons préférées qu'elle partage avec vous ce soir sur votre radio ici. Samedi soir sans rancard. Oui, mais vous êtes avec nous. Franchement, on est pas mal.
1: On est mieux.
0: On est mieux. À tout de suite.
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0: Les chansons préférées de Michel Bernier. Je suis tellement contente que vous soyez là.
1: C'est gentil.
0: Ça me fait quelque chose. Non mais quand même, il faut que je vous avoue, moi j'ai appris l'amour, le couple avec votre spectacle Des Mondes Midi.
1: Ah, ah, bah là.
0: Je me suis bien méfiée.
1: Ah, bah oui, mais ça s'est bien passé après.
0: Oh, bon, je suis quand même tombée dans deux, trois pièges.
1: Oui, mais quand même. Vous étiez préparée.
0: J'étais au courant.
1: Ah, voilà.
0: J'étais au courant. Ah, oui, ça, c'est très important. Alors, Michel Bernier, on a parlé de la stagiaire, hein, votre série qui entame sa saison 10 en ce moment sur France 3. Et sinon, très souvent, en interview, on vous parle très régulièrement de votre papa. Et pour cause, truculent, fascinant, très marrant, un peu choquant, professeur Choron, fondateur des cultissimes Harakiri et Charlie Hebdo. Sauf qu'avec tout ça, on oublie souvent de vous parler de votre maman.
1: Voilà.
0: Mais là, dans vos chansons préférées, il y en a une qui est très importante pour votre histoire avec votre maman. C'est « Ma vie » d'Alain Barrière.
1: Oui.
0: Est-ce que vous pouvez me raconter un petit peu ?
1: Eh bien, maman aimait bien la chanson française. Enfin, à la maison, j'ai été beaucoup élevée à la chanson. Mon père, c'était Jacques Brel, les bourgeois, c'est comme les cochons. Et ma mère, c'était Alain Barrière. Ça donne des personnalités, vous voyez.
0: Ça ouvre l'esprit.
1: Ça ouvre l'esprit. Et maman était une femme, je dirais, plutôt une femme amoureuse, une femme romantique, une femme de douceur. Et chaque fois qu'il y avait Alain Barrière qui passait à la radio, alors là, c'était elle rentrait en transe, quoi. Et ma vie, je pense que ça parlait d'elle aussi quelque part. Il y avait, vous savez, c'est maintenant qu'on parle, mais il y a encore 80 ou 100 ans, on ne se parlait pas. Non. En fait, les chansons aidaient beaucoup à ressentir, à pouvoir exprimer les choses. Et c'est vrai que celle-ci, ma vie, je pense que ça devait lui la toucher au fond du cœur, voilà, sûrement.
0: Et vous compreniez, enfant, ce que ça voulait dire, ou ado, à un moment, vous vous êtes dit, mais mince, en fait, c'est pas forcément une chanson hyper joyeuse.
1: Ça n'était pas une chanson joyeuse, mais moi, j'aimais ce que ma mère aimait et j'aimais ce que mon père aimait. J'étais trop petite pour me dire quels sont mes goûts. Donc, c'est longtemps en fait après. C'est quand on commence à comprendre ce que ça dit, ce que ça veut, puis à comprendre la vie de ses propres parents, de ceux qui nous sont proches, qu'on finit par se dire ah ben tiens mais ça correspond effectivement à ça, correspond à tel caractère, telle particularité. Mon père aimait les chansons un peu fortes parce que c'était un moyen de, comme il vendait des journaux dans la rue à l'époque, fallait un peu stimuler les équipes. Donc c'est vrai que valait mieux mettre Jacques Brel que ma vie, hein. C'est sûr que les bourgeois c'était plus énervant. Et après, comme maman était une femme, comme je vous dis, très très tendre et très douce, je me suis mis à comprendre ce choix. Et après, j'ai compris beaucoup de choix en fait. Le jour où elle a rencontré Marcel Amont, elle a rencontré voilà, parce que il y avait chez Marcel Amont du charme, un peu de drôlerie aussi, mais voilà, tous ces gens qui en fait était porteur certainement de sensations qu'elle avait, de sentiments qu'elle n'a pas exprimés. Et Et donc voilà, c'est pour ça que ces chanteurs-là ont un peu disparu dans la façon d'écrire. Je veux dire, c'est des chansons qui ont une façon d'écrire qui était voilà, on osait plus peut-être dire les choses. Que maintenant, peut-être, je sais pas.
0: Alors, on est où quand on l'écoute sur la radio, quand vous étiez petite? On est à la cuisine, on est au salon.
1: Alors, vous savez quoi? Le lit, chez moi, est un endroit très, très important.
0: Ah.
1: Et quand j'étais petite, vraiment, il y avait le gros poste radio sur la table de nuit. Et quand mon père se levait, je courais me mettre dans les bras de ma mère. Et on écoutait la radio toutes les deux. Et on va se dire que voilà, je suis dans ses bras, avec une tasse de thé. Et on écoute à la barrière.

0: Michel Bernier, merci.
1: Que d'émotion.
0: Ben, ça faisait bien longtemps que j'avais pas écouté Alain Barrière, Ma vie, Le coffre.
1: Ah oui, c'est
0: ça chante, hein.
1: Ah, ça chantait, ah oui, ça chantait. c'était des chanteurs de scène, hein, beaucoup avant de devenir des chanteurs de disques, hein. Donc c'était des gens qui chantaient vraiment. D'ailleurs, je crois que c'est Aznavour qui a quelques chansons. C'était une prise.
0: Ouais,
1: parce que l'habitude.
0: Et c'est marrant, vous qui êtes comédienne, il y a un côté comédien dans la chanson, dans la façon dont il chante.
1: Oui,
0: là.
1: Bien sûr, parce qu'il raconte des histoires.
0: Il raconte un truc.
1: Il raconte des histoires. Il y met tout ce qu'il ressent. En fait, il y met le cœur, le ventre, les tripes, les souvenirs. C'est-à-dire toutes les chansons qui nous font vibrer, qui nous font du bien, qui nous font pleurer, sont toutes des chansons qui ont ça en elles. Hein. Les interprètes, dès qu'ils partent dans une sincérité, ben on est touché. C'est normal. Normal.
0: 1964,
1: oh là là.
0: Alain Barrière.
1: J'ai encore à hocher à cette époque-là.
0: Faisons un bond de 2024.
1: Oh là.
0: Oui, ça fait 60 ans quand même, hein, de différence. Et on tombe dans votre playlist, dans vos chansons préférées, Michel Bernier, sur Santa.
1: Mais que je l'aime.
0: Alors, comment, pourquoi?
1: Alors, je découvre cette chanteuse. D'abord, je découvre quelqu'un de simple. Moi, ça me plaît beaucoup, la simplicité. Je sais pas, j'ai l'impression qu'elle n'est pas maquillée, qu'elle est comme elle est, qu'elle... Et puis, il y a, c'est pareil, j'en ai des frissons d'en parler. C'est pareil, il y a un truc chez elle. Elle est habitée, elle se transporte toute seule. Enfin, j'ai l'impression qu'elle est incroyable. Et puis, quand je la vois se soulever sur son piano...
0: Ah là là.
1: Et je me dis, mais cette fille est folle. Mais cette fille est folle d'amour pour son métier. Cette fille va aimer, adorer son public. Il va lui rendre. Et je ne me suis pas trompée. Et puis, alors ça fait partie un peu comme quand on parlait de Nougaro, mais Recommence-moi. Pour moi, c'est un espoir fou. C'est toujours de dire, rien, tout n'est pas fini. On peut y retourner. On peut aller, donne-moi un coup de main, puis on va y aller ensemble. Et moi, je trouve ça beau.
0: Voilà. Moi, j'ai l'impression... Arrêtez-moi si je dis une connerie, Michel Bernier. J'ai l'impression que vous êtes du genre à marcher dans la rue avec une chanson dans les oreilles et à jouer dans le propre clip de votre vie.
1: Ah oui, je pourrais.
0: Ça vous fait ça, hein, le truc, ces paroles. Mais oui, c'est moi. Et je marche un peu plus vite et je relève un peu la tête.
1: Dès que je sens que je suis attrapée, ça y est, quoi.
0: Ça fait bien.
1: Ah ouais, ça fait un bien fou.
0: Ça va vous faire des émotions. C'est Décibel, la radio ici, les chansons préférées de Michel Bernier. Et donc notre petite Santa, qu'on aime bien, qui va venir nous rendre visite d'ailleurs très bientôt.

0: Est-ce que vous dansez chez vous, samedi soir, à l'écoute d'ici 7 décibels? Et Michel Bernier a décidé de vous donner un goût de bonheur avec cette chanson Recommence-moi. Attention, transition de l'école Michel Drucker, hein, j'ai dit le goût du bonheur.
1: Oui, j'entends.
0: Alors, Michel, est-ce que par hasard, vous aimeriez rebondir sur ce petit groupe de mots, le goût du bonheur?
1: Alors, le goût du bonheur, le parfum.
0: Le parfum, ah, c'est ça, je me suis trompée.
1: Le parfum du bonheur.
0: C'est pas Michel Drucker, en fait.
1: Non, c'est Michel Dru, on va attendre pour le Caire.
0: C'est Joe Star, en fait je suis bourrée.
1: Donc... Non, pas du tout, rassurez-vous.
0: Le parfum du bonheur.
1: Le parfum, Michel, du bonheur, qui est une adaptation d'un bouquin de Virginie Grimaldi, une grande autrice française. Et donc c'est avec Caroline Anglade et Michel Boujna. Et donc nous avons tourné ça vers Arcachon.
0: Oh, et réalisé, vous avez toujours des bons endroits, hein. Parce que la stagiaire, c'est Marseille, oui, là, oui. C'est Arcachon.
1: Ben je ne vais que là où c'est bien. Donc, j'y vais pas.
0: Faut une plage. Une plage, un apéro. Ça,
1: c'est bien. Et c'est réalisé par Baya Kasmi. Et c'est une saga familiale sur quatre épisodes. Et qui est vraiment, je trouve, extrêmement réussie de la part de notre réalisatrice et de tous mes camarades acteurs. Parce que c'est quelque chose qui est assez... Il y a de l'amour, il y a de la haine, il y a des réconciliations, des secrets, de la drôlerie. Il y a Michèle Moretti, cette comédienne qui fait la grand-mère, qui est vraiment un caractère pas possible. Elle est géniale. Voilà, c'est un bon moment.
0: Quand est-ce qu'on va pouvoir le voir? On sait déjà où et quand?
1: Sur la télévision française. Voilà, France Télé. Voilà.
0: France Télé,
1: mais je ne peux pas vous donner de date, je ne sais pas.
0: Bon, voilà. En tout cas, c'est une bonne maison, voilà. France Télévisions.
1: Oui, tout à fait.
0: Et cette série, donc cette mini-série, qui sera présentée au prochain Festival de la Fiction de La Rochelle.
1: Absolument.
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0: Avec Michel Bernier. Il faut qu'on parle de votre prénom, Michel.
1: Ah bon?
0: Bah oui, parce que tout à l'heure quand vous êtes arrivé, alors j'ai mis un petit extrait des Beatles, Michel. Mais en fait, moi, quand je pense à Michel, il y a une chanson que j'adore, c'est Gérard Lenormand.
1: Non, bah oui.
0: Oh là là.
1: Mon Gégé.
0: Bah oui. Donc ça, c'est quand même une des plus jolies chansons qui soit sur l'adolescence et elle porte votre prénom. Mais est-ce que vous l'aimez, votre prénom? Est-ce que vous l'aimez en chanson? Est-ce que vous l'aimez tout court?
1: Oui, bien sûr. Oui. C'est un prénom. En plus, maintenant, il devient totalement désuet.
0: Ouais.
1: Des Michel, je crois pas qu'il y en ait beaucoup.
0: Et à la fois, tous les chanteurs s'appellent Michel.
1: Et
0: Jonas.
1: Oui, mais ils sont pas jeunes, hein.
0: Oui.
1: Voilà.
0: Oui.
1: Après, celle qui nous a un peu redoré le blason,
0: ouais,
1: c'est Michelle Obama. Voilà.
0: Ah, mais oui.
1: Elle nous a remis un petit coup de jus au Michel, mais outre-Atlantique, hein, pas chez nous. Hein. Pourtant, c'est pas vilain, Michel, ça va, ça se tient. C'est pas moche, quoi.
0: Vous savez pourquoi vous vous appelez Michel? D'où vient votre prénom?
1: Oui.
0: Ah, mais vous me faites des yeux, vous avez pas envie de me raconter.
1: Non, parce que c'est pas une très... On va pas parler de ça.
0: D'accord, alors parlons plutôt de la Michèle de Gérard Lenormand.
1: Oui.
0: Parce qu'elle, c'est une jolie histoire d'amour.
1: Oui, mais oui, et puis en plus j'ai la chance de connaître Gérard, et c'est vrai que voilà.
0: Il vous l'a chanté déjà pour
1: alors,
0: vous.
1: Alors il me l'a fredonné.
0: Oh, oh là là.
1: Voilà, c'est vrai que c'est des chansons qui traversent le temps, voilà. Puis Michel, ça rime bien. C'est bien loin tout ça. C'est beau, j'adore.
0: C'est beau, on adore et on participe. Cette chanson-là n'a pas été choisie par Michel Bernier, c'est moi qui lui offre. Oui, il y en aura une comme ça par émission. Après, c'est elle qui choisit. Donc, vous savez, vous êtes susceptible de recroiser Camaro. Je ne sais pas. Mais là, c'est Gérard Lenormand. C'est parti, Michel.

0: cette chanson-là et celle des Beatles, elles sont servies, les Michel.
1: Mais oui, des bisous à toutes les Mimi d'ailleurs.
0: Hein. Ah oui.
1: Oui, oui.
0: Bisous et école de transition Michel Drucker, puisque j'allais vous parler des filles. Les filles avec Mimi, Mathie, Isabelle de Botton et vous-même.
1: Eh oui.
0: Donc Michel Bernier, c'est votre premier gang.
1: Oui, un vrai
0: gang.
1: Vraiment, association de malfaitrices, bienfaitrices.
0: Actrice, humoriste, au théâtre de Bouvard.
1: Oui,
0: voilà.
1: La rencontre se fait là-bas.
0: Et puis, votre énorme tube, Le Gros Navion, qui est quand même le spectacle des années 90.
1: C'est ça.
0: C'est incroyable.
1: Les jeunes femmes qui viennent me voir aujourd'hui me disent, mais moi j'ai été élevée au Gros Navion, on a usé la cassette jusqu'à la garde, on connaît toutes les répliques, c'est super drôle. C'est très émouvant en fait.
0: Alors il y a un côté troupe, évidemment que vous vivez encore aujourd'hui, puisque vous êtes régulièrement en tournée de théâtre, et puis bah voilà, sur les plateaux de télé ou de ciné, de toute façon c'est une bande. Mais qu'est-ce qui faisait qu'elle était si spéciale, cette bande-là, les filles?
1: Alors cette bande-là, je pense qu'elle était extrêmement féministe avant l'heure, je crois, parce qu'on était trois femmes très différentes. Voilà.
0: Avec Bouvard en face. Donc c'était pas plus forcément fastoche.
1: Mais il a ouvert la porte.
0: Oui.
1: Hein,
0: mais grande... fallait être bonne, j'imagine.
1: Ah bah de toute façon, chez Philippe, il n'y avait pas d'autre alternative.
0: Sinon,
1: non mais drôle, fallait être drôle.
0: Drôle.
1: Lui, on avait 20 secondes pour faire rire la première phrase. Si on ne faisait pas rire, et on s'en allait chez nous et on refaisait le sketch. Donc ça donne une espèce de vision du travail qui est assez intense, mais qui nous a rendu beaucoup de services d'ailleurs encore aujourd'hui. Et donc oui, le premier spectacle qu'on a fait toutes les trois s'appelait Existe en trois tailles. Et ben c'est exactement ça quoi. C'était la grande, la moyenne, la petite. On était très différents les unes des autres et en même temps on s'accordait à merveille. Donc je pense qu'on était un peu féministe avant l'heure parce qu'on montrait des femmes autrement que ce qu'on voyait régulièrement à la télé, au cinéma, etc. Et ça, bah, ça a été presque 7 ans et demi de joie, voilà, toutes les trois.
0: Il y a une chanson que vous avez choisie pour parler des filles. Alors il y en avait deux, il y avait Oh les filles, Oh les filles,
1: et le moment de marteau
0: au bonheur des dames. Et puis Je t'emmène au vent, Louise Attaque.
1: Oui, parce que je crois que c'était la tournée du Gros Navion.
0: Ouais.
1: Et là, on avait un énorme décor, donc on avait une grosse équipe technique avec nous. Et moi je me rappelle que cette chanson venait d'apparaître, et que c'était un truc qui me mettait en transe et que j'aimais bien écouter. On aimait bien écouter cette chanson avant d'aller jouer, quoi. Donc, quand on dit, on fait les balances, comme on dit, c'est-à-dire on monte sur scène quand on est en tournée pour voir comment ça se passe, le son, etc.
0: Tester les micros et tout.
1: Et, alors là, on aimait mettre ça parce que ça, moi, ça m'emportait, quoi. Je trouvais que c'était une bonne façon de se mettre en jambe. Voilà.
0: C'est beau de vivre aussi comme ça. J'ai l'impression que c'est votre cas, Michel Bernier, la musique vraiment dans votre corps. Un effet.
1: Oui, absolument. Quand je suis en spectacle, j'ai ma petite enceinte là et je m'écoute ma petite playlist, qui me galvanise, qui me donne des envies, qui me donne de courage quelquefois parce qu'on y a des fois où on est fatigué, malade, on a des problèmes, on n'est pas que des robots. Et il y a quelques chansons comme ça qui m'aident à repartir. Et puis avec les copains. Quand je suis pas toute seule, même quand je suis toute seule parce que je prends mon équipe technique avec moi, j'ai besoin de chanter quelque chose avant de monter sur scène. Donc des conneries ou pas, on s'en fout, mais il faut faire du bruit, il faut chanter, il faut se mettre de la bonne humeur, voilà.
0: Elle donne de l'élan, cette chanson, c'est vrai, je t'emmène au vent. Louise Attaque, un beau choix, rien que pour vous, de la part de Michel Bernier, c'est dans Décibels, sur votre radio, ici.

0: les attaques, je t'emmène au vent et je félicite Michel Bernier alors pour ce choix déjà parce que c'était délicieux de la réécouter et super cardio parce que oui. Si vous chantez ça avant de monter sur scène, j'admire votre souffle.
1: Je suis au taquet. Au bout de deux heures, je suis encore au taquet.
0: C'est une dinguerie. Est-ce que c'est le genre de chanson que vous allez écouter en coulisses avant de monter sur scène sur la tournée Lily et Lily qui reprend en janvier
1: avec tous mes camarades et dont Francis Perrin,
0: donc en tournée avec vous.
1: Voilà, c'est une belle pièce de Barry Egredy. C'est l'histoire de deux sœurs jumelles, donc je fais les deux évidemment. Une star d'Hollywood et une mormone.
0: C'est ça, dans les années 30.
1: Dans les années 30, donc voilà. Rire, tout le temps. Je change 15 fois de costume en 4 secondes. C'est une vraie performance pour moi. Mais un bonheur absolu de retrouver tout le monde et d'être avec mes camarades et le public qui rit à gorge déployée. Voilà, toute la France nous attend à partir de 2026.
0: Mais oui,
1: voilà.
0: Après avoir cartonné au Théâtre de Paris, il est temps de partir en tournée. La billetterie est déjà ouverte, les amis. Donc,
1: oui, largement.
0: Il faut
1: Viens.
0: Allez voir Michel Bernier.
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0: Bon alors, le démon de midi. Pardon, je reviens là-dessus, oui. Michel. Parce qu'on va écouter les Rita Mitsouko.
1: Oui.
0: Les histoires d'A. Mour finis mal, en général. C'est une chanson là qui fait carrément partie du spectacle. En fait, c'est générique de fin de ce spectacle donc du tout début des années 2000, où vous êtes seul en scène.
1: Mon premier.
0: Ouais. Et vous racontez, mais comme ça, mais d'une manière tellement cash. Ça, je vous dis, j'ai appris l'amour et le couple avec vous, parce que vraiment, moi, j'avais une vingtaine d'années, j'ai vu ça, j'ai fait, elle a tout compris, elle a tout dit. Donc une histoire d'histoire d'amour, donc qui finit mal, et pas qu'en général, avec des trahisons à foison de la part des hommes et des femmes d'ailleurs. Il était dingue ce spectacle. Oui. Je me rends compte avec le recul là, 25 ans plus tard, parce qu'en fait, c'était archi intime, archi osé, et en fait, ce pointer sur scène en étant celle qui porte les cornes, c'est-à-dire la cocu de l'histoire, personne n'osait faire ça.
1: Non.
0: C'est incroyable ce que vous avez fait. Vous êtes rendu compte à l'époque?
1: Alors, à l'époque, en fait, j'étais un peu, ça croisait un peu ma vie, donc c'était un peu bizarre de partir là-dessus.
0: Oui, parce que c'est l'adaptation.
1: En fait,
0: c'est
1: l'adaptation du Démon de Midi de Florence Sestac, qui avait eu le Grand Prix de la BD à Angoulême, et c'est Marie-Pascale Lestérite, donc qui est co-auteur et ma metteur en scène depuis tout ce temps, et surtout mon amie, qui avait découvert cette BD, qui m'avait dit on pourrait peut-être en faire un spectacle.
0: Et il se trouve que ça ressemblait beaucoup à votre vie aussi.
1: Voilà, j'étais en train de traverser ces moments-là. Et après, je me suis dit, bon, allez, lançons-nous, essayons. C'était étrange, en même temps, de faire cette adaptation et en même temps de jouer ce personnage. J'avais l'impression que c'était moi, puis des fois, c'était pas moi. Enfin, c'était bizarre. Hein. Surtout que j'ai commencé dans une toute petite salle de 80 places, à la petite salle du Palais des Glaces, où j'avais vraiment l'impression d'être dans le salon des gens et de raconter ma vie.
0: Et c'est devenu un succès.
1: Et un succès. Immense. Je l'ai joué 4 ans, plus de 700, 800 fois, je crois. C'était fou. Je ne pouvais pas imaginer à quel point ça touchait autant de monde, qu'il y avait autant de cocus dans ce pays.
0: On est nombreux, les premiers partis de France.
1: C'est fou. Et en fait, tous les témoignages que j'ai eus étaient tellement bouleversants. Et ce qui était bouleversant aussi, c'était quand on venait me dire grâce à vous, je m'en suis sortie. Ou les enfants disant, moi j'avais acheté le DVD pour maman parce que dès qu'elle avait un coup de mou, on se mettait le DVD, on se disait, elle y est arrivée, on va y arriver. Il y avait de ça dans ce spectacle-là. Et le fait effectivement que je me mette comme ça avec ces cornes sur la tête et que je me moque de moi et qu'en même temps je faisais tous les personnages. Et que il y avait aussi Elle s'en sort, il y avait tout ça, on reprend de l'espoir. Je parle souvent d'espoir, mais c'est quelque chose qui compte beaucoup pour moi. Et c'est vrai qu'à force, j'ai l'impression que ce spectacle était, on me disait plus merci que bravo. Parce que il y avait, il y a, il s'est il s'est transmis quelque chose à travers ce spectacle. Plus ça allait, plus les salles étaient grandes, et plus les salles étaient grandes, et plus j'étais à l'aise. Parce qu'en fait, j'ai l'impression de moins être comme ça, confinée dans un petit endroit et de raconter ma vie, quoi. Mais c'était une aventure exceptionnelle.
0: Et le fait qu'il y ait cette chanson d'Erita Mitsuko, qui raconte donc que des histoires d'amour foireuses avec énormément d'humour à la fin du spectacle, des histoires d'A, c'est aussi un signe que quand tout va mal, quand on est au fond du trou, justement, sa vie amoureuse, son mariage qui se pète la gueule, etc., la musique, là encore, ça peut vous apporter de l'énergie, de l'espoir, comme vous avez dit
1: bien
0: tout à
1: l'heure. Bien sûr, bien sûr.
0: Ça vous fait ça.
1: Je crois que, enfin, c'est pareil, quand on est dans le chagrin, on se rend compte de rien. On est dans le chagrin, on est un peu aveuglé, comme ça. Mais je crois qu'à partir du moment où on fait un tout petit pas de recul, ça commence à aller mieux. Et quand ça commence à aller un peu mieux, allez, on peut retourner chercher des choses qui vont faire que ça va alléger le truc. Moi, je dis toujours, faut détricoter le pull. Quand on commence à détricoter le pull de sa vie, ben, on se dit, non, franchement, quelle idée j'ai eu de faire ça et pourquoi j'ai fait. Mais ça veut dire qu'il faut savoir se remettre en question aussi. Ouais. C'est très important de savoir se dire à quel moment, moi, je me suis laissée entraîner dans ça, pourquoi j'ai accepté, pourquoi ceci, cela. Enfin, on en parle tous les jours, hein, avec les histoires de MeToo, de tout ce qui nous arrive aux femmes. On voit bien quand même que c'est à un moment, on se dit, mais qu'est-ce que j'ai fait? Pourquoi on s'est laissé entraîner dans des choses pas terribles? Et que, moi, j'ai cette chance de ne pas avoir subi de MeToo, mais je veux dire, dans une vie privée comme ça, je veux dire, tout d'un coup, on se dit, bah voilà, allez, faut déconner maintenant, quoi. On va pas rester comme ça, déprimé, à faire des dépressions toutes les 5 minutes. En fait, je commençais le spectacle d'ailleurs avec un revolver sur la tempe, avec la chanson, avec la chanson d'Adamo Tombe la neige, qui se mettait à rayer comme ça, et tout d'un coup, je me disais, mais je vais quand même pas me foutre en l'air pour un mec. Et je pense que c'était le premier coup de poing du spectacle, c'était de dire aux gens, on fait pas cadeau de sa vie.
0: Ouais. Voilà. On va faire des t-shirts. Je vais pas me foutre en l'air pour un mec. Et on écoute l'Erita Mitsuko choisie pour vous par Michel Bernier, les histoires d'art.

0: classique. Lerita Mitsuko, les histoires d'A choisies donc pour vous par Michel Bernier. On écoutait ce soir, puisque ça y est, c'est la fin, Michel. Voilà votre sélection de chansons, vos chansons préférées. Et je voulais juste vous signaler que Catherine Ringer, chanteuse donc d'Lerita Mitsuko, fait quelques scènes de théâtre avec un spectacle qui s'appelle L'érotisme de vivre, où elle lit et chante parfois les poèmes de Alice Mendelssohn, alors qu'elle n'est pas une poétesse très connue. Mais voilà, dont elle a découvert le travail, est tombée amoureuse de ses poèmes et elle a décidé d'en faire un spectacle. Elle a un petit peu passé le pas vers le théâtre. Vous passeriez le pas vers la chanson? Vous chantez ou Michel?
1: Oh, moi je chante beaucoup, j'adore ça. Je chante dans les spectacles beaucoup maintenant. J'ai appris à chanter. Mais de là à faire non, parce que non, peut-être je m'amuserai un jour à faire quelque chose avec ça, mais je le fais vraiment pour m'amuser. Je me verrai pas faire d'album ni quoi ni qu'est-ce. Non, et puis la voix de Catherine Ringer, quoi.
0: je vous passe du Ringer, je vous dis, et vous alors, vous chantez?
1: C'est ça,
0: oui, c'est pas très sympa. Alors
1: quand est-ce que vous chantez? Alors, fais voir.
0: Et puis, vous avez quand même déjà du pain sur la planche. Oui. Je rappelle la promo foisonnante de mon invité de ce soir, Michel Bernier. Merci d'ailleurs d'avoir essuyé les plâtres. Franchement, ça fait plaisir.
1: Ils sont magnifiques, ces plâtres. Je peux vous dire, je suis contente.
0: Merci. La Stagiaire, saison 10, ça a commencé sur France 3 tous les mardis soirs à 21h et quand vous voulez sur France.tv. À partir de janvier, la tournée de cette pièce, Lily et Lily, Michel Bernier, qui partage l'affiche avec Francis Perrin. Et c'est à partir du mois de janvier, donc partout en France. Et puis bientôt sur le service public télévisuel, Le Parfum du Bonheur, prochaine série,
1: voilà.
0: Événement. Merci beaucoup, Michel.
1: Un gros
0: Bernier.
1: Parfum de bonheur ici, merci infiniment.
0: Une dernière question, on a 10 secondes. Qu'est-ce que je peux vous souhaiter là pour les jours qui arrivent?
1: Continuez encore et encore.
0: C'est que le début?
1: C'est d'accord.
0: Ah là là, quelle femme incroyable, Michel Bernier. Si vous passez par Paris, eh bien réservez vos tickets pour aller l'applaudir au théâtre. Elle joue dans la pièce Lily et Lily au théâtre de Paris jusqu'au 3 janvier 2027.
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3: Bonjour, bon dimanche, sous vos applaudissements, c'est Willy vient déjeuner chez vous, numéro 1080. Oh, ça filoche vraiment, là vraiment ça filoche. Très heureux de vous retrouver mes amis, très heureux de passer cette nouvelle heure avec vous, en direct, hein. Ici, pas de best-of à la con, non, on reste ensemble tout l'été, la pause fraîcheur elle est là, c'est reparti pour vos 55 minutes utiles sur votre radio utile. On va apprendre de l'actu avec nos invités, on va se détendre aussi de l'actu avec nos bêtises, car je suis payé à la connerie, à l'erreur, à la bourde, au disque coupé. Voyez donc, autant vous dire que je suis blindé. Alors notez bien les dossiers du jour. Dans un instant, on va parler de nos héros de l'été, nos pompiers, encore à pied d'œuvre quasiment partout en France avec ces feux de forêt qui n'en finissent pas. Jeudi, des syndicats de pompiers ont été reçus par le ministre de l'Intérieur, Laurent Nunez, parce que ça ne va pas, parce que les pompiers manquent de moyens, parce qu'il faut que ça change. Ont-ils été entendus ? On en parle dans une minute. Et à 12h30, depuis vendredi dernier, le port du casque sur les trottinettes est obligatoire à Paris. Alors, il est aussi obligatoire dans certains départements ou régions comme les Hauts-de-Seine, les Alpes-Maritimes, dès le 1er septembre dans le Nord et le Pas-de-Calais. Il est obligatoire, oui, mais pas partout. Alors, faut-il généraliser le port du casque sur les trottinettes partout en France ? On en parle dans 20 minutes. Et comme d'habitude, été ou pas été, on parle de tout ça. Et de tout ce que vous voulez, mais on en parle ensemble. C'est la libre antenne du week-end, on ne change pas une formule gagnante, vous le savez, c'est le moment que je préfère. C'est quand on discute ensemble. Alors notez bien le numéro 0810 055 056, si vous voulez réagir sur les thèmes du jour, voilà, sur les pompiers, les feux de forêt, sur les trottinettes. À votre avis, faut-il rendre le port du casque obligatoire partout? Ou si vous voulez juste nous faire coucou, moi j'adore, parce qu'on est, la seule émission au monde, hein, où les gens appellent juste pour dire coucou. Alors appelez-moi juste pour me dire coucou, dites-moi ce que vous faites, où vous êtes, si vous êtes en vacances ou pas. 0810 055 056, c'est la libre antenne du week-end. Et vous repartez avec votre sélection pour une carte carburant au teint allé. Ah oui, qu'est-ce qu'il est beau ce teint, d'une valeur de 200 €, c'est quand même pas rien. Voilà, tout le monde est là, Dylan est au standard, il vous attend. Iki, il est là, mon Iki. Ah, mon Iki, tout à l'heure, il m'a dit, je viens te voir à Boulogne-Billancourt. Quand c'est ce que je joue à Boulogne ? Le 14 novembre, oui, parce qu'on repart avec le One Man Show heureux partout en France. Alors, regardez bien partout chez vous, tac, tac, tac, là, à partir du 10 septembre, 17 septembre, on repart sur les routes. Et puis, Mathilde est là, tu ne t'éponges pas aujourd'hui, Mathilde. Elle est arrivée, elle s'est épongée, parce qu'elle est transpirée. Transpire tout le temps, celle-là. Ça, c'est tout, ça, c'est tout. Elle n'arrête pas de tut-tut et du coup, ça ressort par les pores. On embrasse ta maman. On nous écoute ta maman, Mathilde, aujourd'hui. Comment elle s'appelle ta maman ? Annick, on embrasse Annick. Voilà, on a tout dit ? Alors, jingle, allez, joue, démarrons. Pop, pop, pop.
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3: Ouvrons notre premier dossier. Bonjour, Bruno Ménard.
4: Bonjour.
3: Bienvenue ici, mon cher Bruno. Vous êtes le secrétaire général du syndicat des sapeurs-pompiers volontaires de France. D'abord, première question, mon cher Bruno. Comment allez-vous ? Comment vont nos pompiers, là, en ce moment ? Parce que, dis donc, hein, vous n'arrêtez pas. Hein.
4: Fatigué, épuisé, ouais. Énervé également, ouais, par ouais. rapport à ce qui se passe, par rapport à tous les feux, bien sûr.
3: On va y revenir.
4: Mais de plus en plus par rapport à la considération que l'État nous porte.
3: Ouais, parce que jeudi, il y a donc des syndicats de soldats du feu professionnels, hein, qui ont été appelés à une grève pour calmer un petit peu tout ça. Il y a certains syndicats qui ont été reçus par le ministre de l'Intérieur, Laurent Nunez. Vous n'y étiez pas, votre syndicat n'y était pas, du coup, c'était que les professionnels, c'est ça ?
4: Voilà, non, ouais. On n'y était pas. Nous sommes pas invités.
3: Bah ouais.
4: Et ce que nous avons découvert, c'est que l'État a organisé ce baïonnage des sapeurs-pompiers volontaires de ouais. Partout en France depuis 2005.
3: Alors qu'on rappelle que vous êtes combien ? Il y a 200 000, hein, c'est ça, hein ?
4: À peu près. Oui, c'est 200 000 sapeurs-pompiers volontaires voilà. en France, 80% des effectifs.
3: Voilà.
4: C'est-à-dire que 4 pompiers sur 5 que vous allez voir sont des sapeurs-pompiers volontaires.
3: Alors, si vous y étiez allé jeudi, là, vous lui auriez dit quoi à Laurent Nunez ? Vous lui auriez dit quoi ?
4: Alors, d'un côté, j'aurais dit exactement ce qu'ont dit les syndicats professionnels, hein, parce que leur discours, il est cohérent, il est réel. Mmh. S'il y a encore quelques temps, quelques mois, quelques années, on disait que le système est, on allait droit dans le mur. Ouais. Là, aujourd'hui, avec les feux de Gironde, les feux des Landes, nous sommes dans le mur.
3: Ouais.
4: Nous sommes pris de mur.
3: Voilà.
4: En d'autres termes, ce que nous avons vu aujourd'hui, enfin, ce que nous voyons aujourd'hui, c'est que les moyens français ne sont plus assez dimensionnés, conséquents, pour faire face aux incidents.
3: Voilà. Je vous ai entendu dire, Bruno, face aux incendies, le système est en train d'éclater. C'est-à-dire quoi? Vous manquez quoi de? C'est quoi? C'est vous manquez d'hommes et de femmes? Vous manquez de moyens financiers, de moyens matériels?
4: Alors on manque de tout.
3: De tout.
4: On peut rien faire sans les moyens financiers. Donc les moyens financiers, c'est la première chose. Et avec les moyens financiers, ben vous achetez du matériel, vous recrutez du personnel, vous anticipez les risques. Et il y a aussi un très gros problème d'organisation des secours en France.
3: Ouais, c'est-à-dire?
4: Pas assez de Canadair, mais ce n'est pas la seule chose, c'est même une goutte d'eau. Les services départementaux s'autogèrent les uns les autres. Lorsque vous allez dans un département, ce département n'est pas géré de la même façon que l'autre. On l'a vu sur les incendies de Gironde, où d'un côté nous avions des sapeurs-pompiers qui étaient au feu et qui avaient beaucoup de problématiques parce qu'ils n'arrivaient pas à faire face. Et puis d'autres sapeurs-pompiers qui étaient de côté, qui ont passé des heures, voire des jours entiers sans rien faire, parce que la coordination n'allait pas.
3: C'est absurde. Quand vous dites, par exemple, qu'il manque des hommes et des femmes, j'ai lu qu'il manquerait 200 000 sapeurs-pompiers volontaires.
4: Oui.
3: Oh là là.
4: Je l'ai écrit haut et fort. Il nous manque entre 150 et 200 000 sapeurs-pompiers volontaires sur le territoire.
3: Ouais. Vous pouvez nous rappeler, Bruno, c'est quoi un sapeur-pompier volontaire ?
4: Un sapeur-pompier volontaire, c'est un homme, une femme, jeune, moins jeune, qui est étudiant, chef d'entreprise, salarié, ouvrier, mère de famille, qui souscrit un contrat avec le service départemental d'incendie de secours pour dire « je vais passer du temps, en plus de mon activité professionnelle et mon activité familiale, pour porter secours à la population
3: ». C'est ça.
4: C'est ça un sapeur-pompier volontaire.
3: C'est ça un sapeur-pompier volontaire. Et donc, pour en attirer 200 000, il faudrait faire quoi? Alors, j'imagine qu'il y a beaucoup de choses à faire. Malheureusement, on n'a pas le temps de tout évoquer. Mais voilà, la chose principale qu'il faudrait faire vite.
4: Valoriser le volontariat. Rappeler tous les sapeurs-pompiers qui ont été dans les services d'incendie de secours. Ceux qui ont arrêté leur engagement. Ceux qui ont été virés des SDIS. Parce que tous les ans, nous avons des milliers de sapeurs-pompiers volontaires.
3: Qui sont virés.
4: Pour un oui ou pas un non. Qui sont virés. Là, hier matin, j'ai traité un dossier d'un gars dans l'Hérault.

0: principale problématique, c'est le management dans les services départementaux d'incendie de secours. C'est le principal problème. Nous avons eu le problème avec l'ENA, nous avons le problème chez nous également au niveau des sapeurs-pompiers, avec l'École nationale supérieure des officiers de sapeurs-pompiers.
1: Là, vous espérez être reçu, vous, un jour? Parce que là, voilà, cette semaine, là, les pros ont été reçus, et vous, alors? Votre syndicat, vous?
0: Alors, c'est simple. Nous avons saisi aujourd'hui les tribunaux par rapport aux découvertes que l'on a faites. L'État, depuis le 7 novembre 2005, organise avec la Fédération nationale des sapeurs-pompiers de France le bâillonnage des sapeurs-pompiers volontaires partout en France. Nous avons tous les documents, nous avons saisi la justice et ça sera au ministre de l'Intérieur de répondre à ce qui se passe.
1: Bon, bah écoutez Bruno Mélard, là je suis un peu sur le... Voilà, je vois un petit peu la tête de tout le monde en régie, on est un petit peu estomaqué. Voilà, c'est pour ça que je voulais absolument discuter un petit peu avec vous. On va suivre tout ça. Allez-y Bruno. Oui.
0: Je vais juste rajouter une chose. Notre syndicat existe depuis 2 ans, on a 2 ans et demi. Ouais. Initialement, il n'y avait qu'un seul et unique discours qui était porté par la Fédération nationale des sapeurs-pompiers de France. C'est une association de loi 1901 et nous avons osé créer un syndicat en parallèle. Et le dialogue social en France, c'est constitutionnel, il peut être porté uniquement par les syndicats. Bon. Et ça, c'est nouveau dans le paysage français et c'est pour ça que depuis 2 ans, il y a une autre voix qui se lève et qui dit vraiment ce qui se passe en réalité sur le territoire. Et je sais que nous embêtons beaucoup de monde.
1: Bon, bah Bruno Mélard, j'espère que vous serez entendu. À 198 000 volontaires, voilà. Là, vous nous l'avez dit, 44 000 professionnels par votre voix, mon cher Bruno, et les quelques minutes qu'on a passées ensemble, c'était aussi pour remercier, féliciter, encourager tous les soldats du feu, et j'espère que vous serez entendu dans vos différentes revendications. Merci infiniment, Bruno de Ménard, d'être passé nous voir, donc secrétaire général du syndicat des sapeurs-pompiers volontaires de France. Voilà, mes amis, maintenant c'est vous que je veux entendre là-dessus, si vous voulez réagir sur les pompiers, les feux de forêt, peut-être que vous-même, vous êtes vous-même pompier volontaire, ou peut-être que vous avez quelqu'un dans votre famille qui est pompier volontaire, venez passer à l'antenne avec moi, voilà, pour me dire un petit peu comment ça se passe. C'est votre émission du week-end, votre talk show du week-end. Voyons, on parle de tout ici. Et on parle, ensemble. 0810 055 056. Je veux vous entendre juste après la groupie du pianiste de Michel Berger.

0: C'est Michel Berger avec la groupie du pianiste. Au revoir.
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0: On passe des jingles de disques chez nous, c'est de plus en plus court. Comment va Patricia ?
3: Très bien, bonjour Willy.
0: Eh bah, tant mieux, ma Patricia, que tu ailles bien. Tu nous appelles d'où, ma Pat ?
3: Je vous appelle de Houille, dans les Yvelines.
0: Dans les Yvelines. Bon, ma Patricia, je crois que tu voulais réagir sur les pompiers, c'est ça ?
3: Oui, sur la grève, ouais, qui a eu lieu
0: exactement
3: la semaine dernière.
0: Jeudi.
3: Oui, je trouve qu'ils ont raison.
0: Bah voilà.
3: Autant sur des grèves nationales, je suis pas toujours convaincue.
0: Ouais.
3: Autant là, mais d'ailleurs ce qu'a dit la personne qui
0: Bruno
3: est passée
0: Ménard
3: avant moi, ouais, absolument. Enfin, nos pompiers professionnels sont pas assez nombreux, ils sont pas assez payés, nos pompiers volontaires sont pas assez non plus rémunérés pour ce qu'ils font, et puis quand même les moyens, ils ont pas de moyens, on a vu cet été avec les Canadairs, c'est pas possible quoi. Donc là, ils ont raison. Je crois qu'ils ont raison de refaire grève, je crois que c'est fin septembre.
0: C'est ça, c'est ça.
3: Ils ont fait raison.
0: Bravo, tu sais quoi, Patricia, je suis d'accord avec toi à 2000%. Il y a une espèce d'osmose là entre toi et moi en deux secondes, là, bim. Non, mais je suis d'accord avec toi surtout. J'espère que ça va un petit peu bouger pour eux, parce que moi, je découvre des trucs là, tu vois, là, sur. Quand on a discuté avec le syndicat là, des sapeurs-pompiers volontaires il y a deux minutes, là, j'étais un petit peu consternée de ce que j'entendais. Donc voilà, j'espère effectivement que ça va faire bouger les choses. Qu'est-ce que tu fais de beau cet été, Patricia ?
3: Je reviens de vacances, malheureusement, je reprends le travail lundi.
0: Aïe, tu vas faire la gueule lundi ? Demain tu fais la gueule.
3: Je fais déjà la gueule en prévision de demain. En Bretagne, donc c'était sympa. Bon, c'est terminé.
0: Demain tu vas bosser où, que je sache, qu'on me prévienne un peu tes collègues.
3: Mais je pense qu'ils seront pas trop nombreux demain, mais je suis responsable ressources humaines dans une entreprise de propre.
0: Tu vas faire la gueule. Demain, tu vas virer tout le monde. Je pense que demain, tu vires tout le monde. Patricia,
3: c'est ça, je vais préparer mes dossiers pour demain.
0: Allez hop, demain, tous virés. Voilà ma Patricia. Merci beaucoup, d'être passé nous voir. Merci infiniment, je t'embrasse très fort. Merci pour ta fidélité. Et tu repars évidemment avec ta sélection. Pour la carte carburant, le tirage, c'est tout à l'heure vers 12h50. Allez, dans un instant, je vais vous présenter un invité pas banal, parce que j'aime tout au long de cet été vous présenter des invités pas banaux. Mais d'abord, tiens, on va écouter Benjamin Biolay avec Écran Total. Moi, j'ai pas besoin d'écran total, regardez cette peau. Ça, c'est les maths.

0: violet, hein, avec écran total.
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0: Allez, comme promis, place à la personne pas banale du dimanche. Bonjour Clément Devilliers.
3: Bonjour.
0: Bienvenue ici, mon cher Clément. Alors, vous êtes le co-réalisateur avec Arnaud Fouex du film. Arnaud, comment il s'appelle?
3: Parce que je viens de... Arnaud Fouex.
0: Eh ben voilà, Arnaud Fouex. Donc du film Un grand raccourci qui est sorti en salle ce mercredi 12 août. Alors vous avez tous les deux 22 ans. Alors en fait, pour être très franc avec vous, mon cher Clément, dans cette émission, on fait rarement la promotion de films parce que c'est pas forcément notre mission. Mais là, voilà, comme vous êtes jeune, comme c'est une histoire de potes, j'ai eu un petit peu envie de vous filer un petit coup de main. Donc déjà, je l'ai dit, vous avez 22 ans tous les deux, vous êtes amis, vous venez de réaliser un rêve de gosse, c'est ça? En faisant ce film?
3: Ouais, tout à fait. Ouais. Tout à fait. Nous, on s'est rencontrés en classe de quatrième.
0: Ouais.
3: Et comme vous l'avez dit, on a 22 ans.
0: Ouais.
3: Et ça fait depuis très jeune qu'on fait d'abord des vidéos ensemble sur YouTube, des petits courts-métrages.
0: Ouais.
3: Et puis là, aujourd'hui, notre premier long-métrage.
0: Le premier long-métrage au cinéma, hein, dans des vraies salles de cinéma partout en France. Quand on a 22 ans, qu'on est à Nantes, comment on fait pour réunir des sous pour faire son film? Parce que je crois que vous aviez pas grand-chose en poche au départ, hein.
3: Ouais, complètement. En fait, on est montés tous les deux à Paris pour nos études supérieures. Effectivement, on a fait tout notre collège et notre lycée à Nantes.
0: Mmh.
3: Et puis, on a aussi rencontré un troisième larron qui s'appelle Hector, qui s'est improvisé producteur pour le film.
0: Ouais.
3: Et en fait, Hector et Armand faisaient des vidéos d'entreprise avec lesquelles ils ont pu rassembler un peu d'argent.
0: Ouais.
3: Et puis ensuite, on a organisé des soirées de financement, on projetait nos courts-métrages.
0: Ah ouais.
3: On disait, voilà, nous, on veut faire un long-métrage avec 60 000 euros au départ, c'est ce qu'on visait.
0: Ouais.
3: Au final, le budget du film est de 260 000 euros.
0: Oh là là, et dis donc, au départ, vous aviez que quoi? Vous aviez 15 000 euros en poche, quoi. Bon, là, c'était peut-être un petit peu juste.
3: Ouais, à peu
0: voilà,
3: près.
0: Voilà, à peu près.
3: Dans ces eaux-là.
0: Voilà, dans ces eaux-là, parce que le budget d'un film en France, c'est quoi là? Là, vous avez réussi à avoir, on va dire, 250 000 euros, mais c'est quoi un budget normalement? D'un film en France, c'est 5 millions.
3: Un budget moyen en France, c'est 4,5 millions d'euros.
0: Voilà, t'imagines? Et donc vous avez fait comment alors? Parce que c'est aussi un petit peu, c'est le film de potes et le film de la débrouille. Après on va parler un petit peu du contenu du film bien sûr, hein, mais c'est ça qui est bien, c'est un film avec des potes et de la débrouille.
3: Bah ouais, complètement. Bah en fait nous à l'origine on pensait pouvoir faire le film avec 30 à 60 000 euros, entouré de tous nos potes. Nous on a beaucoup regardé des films fauchés, on leur trouvait un charme fou.
0: Bah ouais.
3: Et puis on s'est dit, ben nous, c'est exactement ce qu'on veut faire, essayer de faire un film de la débrouille.
0: Ouais.
3: Et puis en fait, assez rapidement, on a compris que si on voulait que le film sorte en salle de cinéma, ben il fallait s'inscrire dans un circuit qui était balisé, qui protégeait l'ensemble des personnes qui travaillaient dessus. Et donc, forcément, il fallait respecter le code du travail.
0: Ouais.
3: Et donc, du coup, il a fallu qu'on trouve davantage de ressources. Du coup, on a eu des dons défiscalisés. On a aussi trouvé des coproducteurs, des particuliers qui achetaient des parts du film en échange de recettes. Et puis, à la fin du tournage, vu qu'on n'avait toujours pas assez d'argent, on a pris un prêt étudiant pour finaliser.
0: Voilà, il fallait vraiment se débrouiller de partout. Parce que vous avez dit, hein, si on avait compris au départ l'exigence du système du cinéma français, on ne l'aurait pas fait. C'est compliqué de faire un film en France quand on n'est pas connu,
3: forcément.
0: Quand on démarre,
3: Nécessairement. Après, je pense, là, c'est le cinéma, mais dans... n'importe quelle entreprise, n'importe quel projet, il faut trouver des ressources,
0: c'est
3: des partenaires,
0: ouais.
3: Et puis aussi une connaissance du milieu dans lequel on évolue.
0: Voilà.
3: Et ça s'improvise pas, et c'est forcément beaucoup de travail, beaucoup de découvertes,
0: voilà.
3: Des bonnes nouvelles, des obstacles.
0: Des mauvaises, voilà. Là, c'est 3 semaines de tournage, hein, donc c'est allé vite. Alors, il parle de quoi ce film alors? Dites-nous, parce que je l'ai vu. Moi, je l'ai vu, et il y a que des acteurs pas connus, d'accord, que des jeunes, des pas connus, mais tous très bons, hein, d'un naturel. Franchement, bravo. Honnêtement, ils étaient tous parfaits. Donc, il parle de quoi votre film?
3: Ah bah merci beaucoup.
0: Mais de rien, mon cher.
3: Alors, c'est un film qu'on a tourné en Centre-Bretagne, et c'est l'histoire de 4 jeunes débrouillards qui tentent de trouver leur place. Il y a 2 cousins qui, confrontés à la fermeture du restaurant familial, décident de lancer leur business de dératisation en relâchant des rats dans la région.
0: Voilà, exactement.
3: Et dans les magouilles vont croiser celles de 2 jeunes femmes prêtes à trafiquer un concours de beauté pour faire connaître leurs bijoux.
0: Voilà. Dis donc, alors, il y a quelques films, il y a quelques critiques qui sont sorties. Un premier film prometteur. Franchement, vous craigniez un petit peu les critiques, là, le retour, là, vous aviez peur d'être jugé, comment ça se passe? Voilà, quand on a 22 ans, on sort son premier film de potes.
3: Pas nécessairement.
0: Bon,
3: c'était surtout pour l'équipe, on avait envie que leur travail soit salué.
0: Ouais.
3: Après, nous, le film, on l'a fait avec le cœur, avec beaucoup de sincérité. Je pense que la priorité, c'était aussi de prendre du plaisir dans le fait de le fabriquer.
0: Ouais.
3: Et puis, on avait hâte aussi d'en découdre, de savoir ce que la presse allait en penser.
0: Bah oui. Et alors,
3: c'était aussi une manière d'être pris au sérieux, quoi.
0: Bon, et alors, comment ça va là depuis mercredi? Le film est sorti mercredi. Comment ça va depuis mercredi, Clément?
3: Pardon, ça a coupé.
0: Je dis là, le film, il est sorti mercredi. On est d'accord, hein, mercredi 12 août.
3: Oui, tout à fait.
0: Alors, comment ça va depuis mercredi?
3: On est super contents.
0: Ah.
3: Tout se passe très bien. Enfin, vraiment. Parmi les pronostics qu'on fait, c'est un très très beau scénario. En plus, on a une belle croissance d'un jour à l'autre.
0: Ah bah tu verras là, tu vas encore avoir
3: le signe d'un bouche à oreille.
0: Tu vas avoir plus de monde, Clément. Je veux apparaître dans ton prochain film, Clément. D'accord?
3: Ça se discute, hein, avec
0: ça
3: grand plaisir.
0: Ça y est, on va rentrer en business. T'inquiète, je te ferai un prix, mon Clément. Non, mais franchement, j'ai adoré le film. Donc ça s'appelle Un grand raccourci. Il est dans les salles depuis mercredi. C'est vraiment, vous allez voir. Vraiment, c'est prometteur. Voilà, tu sens vraiment que les deux là, à mon avis, vous allez avoir une longue route devant vous là. Tu sais, moi, c'est mon côté Michel Drucker. Moi, je sens le truc. Donc, ça s'appelle Un grand raccourci. Mais Clément, il sait pas qui est Michel Drucker. Évidemment, il a 22 ans. Donc, un grand raccourci. Clément Devilliers, donc avec Arnaud Fouex, hein, d'accord. Et donc, le film s'appelle Un grand raccourci. Donc, sorti en salle ce mercredi 12 août partout en France. Donc, allez-y, réalisé, joué par des jeunes pleins d'envie, de talent et de fraîcheur. Merci, mon cher Clément, d'être passé nous voir. Passez un bon dimanche.
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2: Allez, partons gaiement vers la deuxième demi-heure de votre grand talk show du week-end, en direct partout en France. Ici, l'été, c'est pas fermé. Hein. Dans un instant, on va parler du port du casque en trottinette. Doit-il devenir obligatoire partout en France? Et bien sûr, on fait cette émission ensemble. Je vous le dis tout le temps, le mec qui radote, c'est un vieux qui radote. Bah tant pis, je radote. 0810 055 056, c'est la libre antenne du week-end. Appelez.

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0: Et on commence avec le Conseil constitutionnel qui finalement a dit non à l'interdiction des réseaux sociaux aux mineurs. Ouais, super, ils pourront continuer à se faire harceler, à tomber sur des vidéos porno et violentes. Ça, c'est bien. On est content pour nos gamins, ouais. En revanche, même Conseil constitutionnel a validé la proposition de loi sur l'aide à mourir. Les réseaux sociaux, pour certains ados, quelque part, hélas, c'est une aide à mourir. Après celle du 12 août, la prochaine éclipse solaire aura lieu le mercredi 3 septembre 2081. Michel Drucker a d'ores et déjà déclaré qu'il était chaud pour présenter une émission spéciale sur France 2 ce jour-là. Bravo à Noël Jamais qui a remporté le traditionnel concours annuel du cri de cochon grâce à une vraie prise de risque puisque cette année, pour l'emporter, il n'a pas imité un porc mais chanté une chanson de Patrick Bruel. En déplacement cette semaine dans l'Hérault, Gabriel Attal a annoncé que s'il était élu président, il voulait créer un ministère de l'eau. François Hollande avait fait mieux, hein. Lui, il avait carrément créé la présidence de l'eau. Jean Lassalle lui propose d'adjoindre au ministère de l'eau un secrétaire d'État au pastis. Un retraité italien arrêté après avoir prétendu être aveugle pendant 50 ans et perçu 1 million d'euros d'aide de l'État. Bravo, voilà, quand on veut, on peut, hein. Comme dirait l'autre, yes, we can, blanche. Si ça se trouve, Gilbert Montagnier, il nous mitonne depuis 50 ans, hein. Quoique non, il suffit de voir ses fringues. Ou alors c'est vraiment qu'il a des goûts de chiottes. Une tchèque de 88 ans, déclarée morte par un médecin légiste, se réveille dans son cercueil. L'autre, elle ne s'est pas réveillée avec la gueule de bois, mais avec la gueule dans le bois. Au Royaume-Uni, deux hommes condamnés à de la prison ferme pour le vol d'une œuvre d'art qui représentait une cuvette de toilettes en or. Les toilettes en or idéales pour une grosse envie de faire pépite. D'après l'INSEE, jamais la France n'a fait aussi peu d'enfants. Du coup, c'est une catastrophe pour Jean-Luc Ley qui a peur de finir célibataire. Selon un expert en dermatologie, du gravier et des excréments ont été retrouvés dans des crèmes solaires vendues sur Internet. Idéal donc pour avoir un bon bronzage de merde. Enfin, le saviez-vous ? L'ours polaire a la peau toute noire sous sa fourrure blanche. C'est le Michael Jackson des animaux. Lui aussi, il a sorti la chanson Black on White, présent dans l'album Danger Ours. Heureusement, dans 137 jours, c'est fini 2026. Ah ouais, bah Danger Ours, là, c'est pour les fans de Michael Jackson. Hein. Danger Ours, parce que l'album, c'était Danger Ours. Bon, voilà. Écoutez, c'était le récap. J'ai fait ce que j'ai pu, excusez-moi. On est la miaou, hein. On est la miaou. Je fais ce que je peux. Allez, si vous avez un petit coup de mou, pas d'inquiétude. Là, j'ai le truc pour réveiller vos toxines. 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
3: 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C'est ça la magie de votre radio ici. Dans un instant, on va parler du port obligatoire du casque sur les trottinettes. Juste après le groupe Bandalero et Paris Latino. À tout de suite.

0: Paris Latino et Bandolero. Hey! 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
0: Ah, je sais faire la castagnette. Écoutez, écoutez bien, je vais vous faire les castagnettes. Écoutez. Pas mal ou pas? Castagnette avec la langue. Alors, pas ouf. Bon, allez, ouvrons notre nouveau dossier sur le port du casque sur les trottinettes. Pour en parler, on va accueillir deux invités. Bonjour Olivier Onde.
2: Oui, bonjour.
0: Bienvenue ici, vous êtes directeur médical du SAMU 30 et Centre 15 au CHU de Nîmes. Et bonjour Bruno Toussaint.
3: Bonjour.
0: Bienvenue ici mon cher Bruno, vous êtes le maire de Saint-Dié-des-Vosges. Alors, d'abord docteur Olivier Onde, pas mal de mots de vos collègues, là j'ai lu tout au long de cette semaine, une fois qu'on a appris qu'à Paris, donc le port du casque devenait obligatoire sur les trottinettes, j'ai lu pas mal de vos collègues, mon cher docteur, qui se disent, bah, ouf, enfin il est temps, parce que il y a beaucoup de blessés sur des trottinettes. Est-ce que c'est votre cas aussi ?
2: Alors effectivement, je partage leur avis parce que on assiste depuis maintenant quelques années à une nouvelle accidentologie routière qui est essentiellement urbaine, avec un moyen de locomotion qui est pas très stable et qui peut effectivement entraîner des accidents graves. Alors la majorité des accidents sont des accidents bénins, avec des fractures, des contusions diverses, mais on a notamment des accidents graves avec des traumatismes crâniens. Et effectivement, le port du casque serait le bienvenu.
0: Là, j'ai lu au CHU de Nîmes, par exemple, c'est 3 blessés par jour d'une chute de trottinette, c'est ça, à peu près la moyenne?
2: Oui, voilà, à peu près la moyenne. Alors pas sur Nîmes, mais sur le Gard. Hein. Ouais. Depuis 2025, on a eu 5 morts. Ah oui. Et 20 blessés graves, hein. Ils sont essentiellement des lésions neurochirurgicales avec vraiment des risques de séquelles. D'abord des risques de décès immédiat ou relativement rapide, et puis surtout des risques de séquelles avec des cérébraux lésés qui sont des pathologies extrêmement graves.
0: Voilà. Vous nous le disiez, l'une des raisons des chutes, c'est parce que voilà, l'appareil est pas stable. Il y a aussi peut-être des appareils qui sont débridés aussi, où les vitesses parfois c'est un peu n'importe quoi.
2: Alors effectivement, donc si la trottinette est utilisée dans des conditions entre guillemets normales d'utilisation, ça pose pas de problème. Mais effectivement, on a plusieurs facteurs cumulatifs qui vont entraîner un risque d'accident élevé, notamment les trottinettes débridées. Une trottinette, ça peut être limité à 25 km/h. Et maintenant, on voit des trottinettes un petit peu trafiquées qui peuvent monter à 60 km/h et elles sont pas faites pour ça.
0: 60 km/h.
2: Alors juste une petite précision sur le plan physiologique, hein, la résistance mécanique de la structure du crâne humain est faite pour absorber des chocs d'un homme qui court à pied, c'est-à-dire entre 8 et 15 km/h.
0: Oui, pas 60 km/h. Ouais, c'est pas possible.
2: La structure du crâne n'est pas faite pour résister, ça entraîne vraiment des traumatismes crâniens sévères. Il n'y a que le casque qui peut limiter les conséquences d'un tel accident.
0: Donc, docteur Olivier Onde, on a compris, vous êtes favorable au port du casque, tout comme vous, mon cher Bruno Toussaint. Donc, je rappelle que vous êtes le maire de Saint-Dié-des-Vosges, et je voulais vous avoir parce que cette semaine, vous avez envoyé une lettre à Sébastien Lecornu pour lui dire oui au port du casque en trottinette, mais partout sur le territoire, parce que effectivement, en vous lisant, j'ai compris que c'était un peu n'importe quoi. Il y a des communes qui disent oui au port du casque et l'autre non, quoi.
3: Voilà, tout à fait. Donc, non seulement j'ai écrit M. Lecornu, mais j'ai également écrit directement au Premier ministre pour demander à ce qu'une loi soit faite et que le port du casque soit obligatoire en France. On en arrive, je rejoins le médecin qui parlait juste avant moi, à un nombre d'accidents de plus en plus élevé. Et nous, de Saint-Dié, on a beaucoup de transferts sur Nancy en neurologie suite à des accidents de trottinette. Donc, c'est pour protéger essentiellement la jeunesse, que c'est la jeunesse qui se déplace beaucoup en trottinette, que j'ai fait, moi, cet arrêté sur la ville. Déjà, et que j'ai interpellé donc Premier ministre, Premier ministre Nathan.
0: Voilà, donc chez vous, c'est port du casque obligatoire, hein, c'est ça, hein. Et je crois qu'à partir de demain...
3: Depuis le 1er août, c'est port du casque obligatoire. On a fait 15 jours de prévention, prévention. Et dès demain, on passe à l'étape suivante, que la prévention ne suffit pas. On passe à la verbalisation dès demain.
0: Voilà, parce que, ok, le casque c'est bien, peut-être qu'il faudrait aussi, je vais aussi poser la question au docteur, mais il faudrait aussi plus de contrôle, non? Parce que, par exemple, en France, sur le code de la route, il dit qu'il faut avoir 14 ans pour être en trottinette. Bon, déjà rien que ça, c'est pas toujours respecté.
3: Non, la réglementation. Allez-y, docteur.
0: Allez-y, docteur, oui, si vous voulez répondre à ça.
2: Oui, oui, effectivement, c'est la réglementation n'est pas toujours respectée. Effectivement, c'est une population jeune, mais le casque est aussi qu'un seul élément de protection. Il faut aussi qu'il y ait des dispositifs réfléchissants, parce que beaucoup de personnes qui font des trottinettes sont habillées en noir.
0: Ouais.
2: Donc, effectivement, ça augmente les risques. Beaucoup d'accidents sont liés aussi au port d'écouteurs. Les gens font la trottinette en écoutant de la musique, donc ils ne peuvent pas être concentrés ou être alertés par les bruits environnants, et évidemment le respect du code de la route.
0: Voilà, c'est ça, respect du code de la route, parce que par exemple, voilà, je crois qu'il est interdit aussi de rouler sur les trottoirs, mon cher Bruno. Donc vous, dans votre commune à Saint-Dié, là, à partir de demain, c'est tolérance zéro.
3: Voilà, c'est tolérance zéro, et en plus, on le rappelle, il faut le rappeler, la trottinette, c'est une personne et pas deux sur une trottinette. On a de plus en plus d'accidents avec deux personnes sur la trottinette. Voilà, donc pour ça, on a pris une décision de manière à protéger notre jeunesse.
0: Bon, il vous a répondu, là, Sébastien Lecornu, là, suite à votre lettre?
3: Pas encore.
0: Bah alors, en même temps, le timbre coûte cher. Ils ont augmenté le prix du timbre aussi. C'est malin.
3: Voilà,
0: c'est malin. Bon, en tout cas, affaire à suivre. Restez avec nous encore un petit peu, s'il vous plaît, Olivier Onde et Bruno Toussaint. Je vous présente Franck. Ça va, Franck?
1: Bonjour, mon Louis, ça
0: comment,
1: va et toi?
0: Comment, ça va très bien, mon Franck, moi aussi, je suis content de t'entendre. Tu nous appelles d'où?
1: De Saint-Étienne.
0: Saint-Étienne. Bien sûr, avec la gare de Saint-Étienne-Château-Creux. Je connais le nom des gares par cœur, dans la France entière.
1: Parfait.
0: Exactement. Parfait. Tu voulais réagir là-dessus, sur les trottinettes aussi?
1: Ouais, tout à fait. Bah, carrément, parce que bah, là, le maire et le docteur, je suis d'accord avec eux, leur témoignage. Moi-même, j'utilise la trottinette pour aller au travail, donc tous les jours, du lundi au vendredi. Et c'est vrai que jusqu'à présent, je mettais pas de casque. Alors aujourd'hui, j'en mets un. Parce qu'il m'est arrivé un accident, tu vois.
0: Voilà.
1: Pas trop grave, comme l'a dit
0: le docteur Olivier Onde.
1: En général, c'est pas trop grave. Voilà. J'ai eu de la chance. Tombé sur la tête quand même. Mais ça m'a servi de leçon.
0: Ça t'a fait peur. Voilà, ça t'a fait peur. Et tu t'es dit, il faut que je fasse gaffe, quoi.
1: Et quand on voit, en fait, aujourd'hui, comme il disait, les trottinettes débridées, alors c'est sûr, c'est interdit. Là, les mecs, ils mettent pas de casque. On voit même que à Lyon, je crois, c'est ça, sur le périph.
0: Ouais, sur le périph.
1: Il y a des trucs. Et là, il faudrait même pas un casque de trottinette de vélo. Il faudrait mettre un casque de moto, quoi, parce que là, 70, c'est sûr que c'est très dangereux.
0: Et donc toi, tous les jours, c'est trottinette aller-retour pour aller au boulot, quoi. Tu sais combien de kilomètres tu fais avec ta trottinette, par exemple, pour aller bosser?
1: Aller-retour, il y en a une vingtaine de kilomètres.
0: Ah ouais, quand même, tu vois, Donc c'est bien. Protège-toi et mets aussi donc un gilet, voilà, parce que Olivier Onde, le docteur nous disait qu'effectivement un gilet réfléchissant, je crois que c'est aussi obligatoire, il me semble, à Paris, le gilet. Chez vous, à Saint-Dié-des-Vosges, c'est obligatoire, Bruno Toussaint, c'est que le casque, c'est pas le gilet pour l'instant.
3: Non, c'est le casque, le gilet est fortement conseillé.
0: Voilà. Alors, Franck, merci beaucoup d'être passé nous voir, mon Franck. Tu repars avec ta sélection pour la carte carburant. Le tirage, c'est dans 10 minutes. Bruno Toussaint, merci beaucoup d'être passé nous voir aussi. Donc, vous êtes le maire de Saint-Dié-des-Vosges. À partir de demain, dans la commune, crac, si t'as pas ton casque, crac. Et puis, le docteur Olivier Onde, merci beaucoup aussi d'être passé nous voir. Vous êtes le directeur médical du SAMU 30 et Centre 15 au CHU de Nîmes. Voilà, continuez à appeler là-dessus aussi si vous voulez réagir. Il n'y a pas de souci. En attendant, si vous voulez écouter Louane avec Chien, elle est là, dis donc. C'est fou ça, tu vois, tu dis Louane, elle est là.

0: Tu avais un chien, Iki.
1: Iki, à la technique, tu as eu un chien, tu as un chien. Jamais de chien, même quand tu étais petit. Ça sert à rien. Il me dit, ça sert à rien.
0: Oh là là, attention, il y a des gens qui... Oui, ils vont appeler, ils vont s'énerver. Si les gens gueulent sur ce que vient de dire Iki, je te les passe. Hein. Dylan, t'as un chien au standard? Jamais du chien non plus? Oh là, mais qu'est-ce que c'est que ces gens? Et Mathilde, à la réalisatrice, elle a eu un chat. Bon bah très bien, moi j'ai eu un chien quand j'étais petit, il s'appelait Tarzan. Voilà, c'est passionnant, tout ça pour vous dire ça. Dans un instant, si vous voulez économiser en voiture, eh bien ça tombe bien parce qu'on en parle juste après ça.
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1: Tour ici, c'est Willy vient déjeuner chez vous en direct tout cet été. La pause fraîcheur du week-end, les samedis et dimanches entre midi et 13h. Alors vite, comme ce sont les 5 dernières minutes, terminons par cette bonne initiative. Bonjour Vanessa Montagne.
2: Bonjour Willy.
1: Bienvenue ici ma chère Vanessa. Alors on va, avec vous, on va réparer à moindre coût son véhicule puisque vous êtes la directrice générale de Recycler mon véhicule. .fr. Et ça va intéresser beaucoup de monde. Là, il y en a encore là qui vont prendre leur voiture pour partir en vacances ou rentrer de vacances. Donc l'idée avec Recycler mon véhicule.fr, avec cette initiative, c'est donc de réparer sa voiture avec des pièces recyclées. Allez-y, expliquez-nous.
2: Oui, donc comme vous le savez peut-être déjà, donc les réparateurs ont maintenant l'obligation de, quand vous faites réparer de votre véhicule, ouais, de vous proposer deux devis. Un devis avec des pièces neuves comme avant et un devis avec des pièces qu'on appelle les pièces de réemploi, qui sont des pièces d'occasion d'origine constructeur et qui sont garanties par les centres de recyclage des véhicules hors d'usage.
1: Voilà.
2: Et donc ces pièces, elles coûtent entre 30 et 70% moins cher qu'une pièce neuve, donc ça vaut vraiment le coup d'y faire appel.
1: Alors, Vanessa, donc ce que vous nous dites là, c'est donc que depuis 2019, quand on va faire réparer sa voiture ou son deux roues, le garagiste donc doit nous proposer donc aussi un devis avec des pièces recyclées. Mais ça, ils le font tous ?
2: Légal, donc en France, tous les réparateurs doivent vous proposer ce devis avec des pièces de réemploi.
1: Ouais.
2: Après, il faut qu'il y ait des pièces disponibles.
1: Bien
2: donc
1: sûr.
2: Ça va
1: bien
2: dépendre
1: sûr
2: de la disponibilité des pièces. Mais oui, ils doivent vous proposer ce devis-là.
1: Voilà, donc depuis 2019 pour les voitures et donc aussi pour les deux roues. C'est ça. Hein.
2: Depuis 2024, voilà. Mais du coup, maintenant, c'est valable pour tout, voiture, deux roues, véhicule utilitaire.
1: Bah, écoutez, moi, avec ma Vespa, jamais. Hein. Ça m'est jamais arrivé. Jamais on m'a proposé une facture, un devis, pardon, avec des pièces qui peuvent être recyclées. Pouvez-nous dire, vous nous l'avez dit là, mais c'est combien, ça coûte moins cher combien par rapport à des pièces toutes neuves? On peut faire des économies de combien?
2: Donc, en général, la pièce de réemploi, elle est entre 30 et 70% moins chère qu'une pièce.
1: Ah non. Voilà, donc c'est pas mal, hein, c'est pas mal. Et donc vous, là, recycler mon véhicule.fr, c'est quoi? Vous êtes un éco-organisme national, c'est ça?
2: Oui, on est un éco-organisme, ça veut dire qu'on est une association à but non lucratif qui est créée et financée par les constructeurs auto et moto pour améliorer la fin de vie des véhicules et améliorer aussi l'économie circulaire.
1: Voilà, donc votre but, c'est entre autres, j'allais dire, voilà, d'inciter les pros et nous, les conducteurs, à adopter ce réflexe, en fait.
2: Plusieurs missions. Donc, la première mission, c'est de faire la promotion donc, du réemploi pour allonger la durée de vie des véhicules.
1: Voilà.
2: Et la seconde, c'est de conseiller donc, les particuliers sur comment faire quand ils ont un véhicule en fin de vie. Parce qu'au bout d'un moment, même si vous l'avez fait réparer, il arrivera peut-être en fin de vie. Et donc là, c'est très important d'utiliser la bonne solution pour éviter les arnaques. Et donc, vous pouvez demander une collecte, tout simplement une collecte gratuite à votre domicile.
1: D'accord.
2: En allant sur le site je-recycle-mon-véhicule.fr, vous indiquez votre localisation, voilà, et avec la preuve que vous êtes bien le propriétaire du véhicule, parce que ce serait quand même dommage de prendre la voiture du voisin pour la faire recycler.
1: Ah, c'est une
2: donc
1: bonne
2: bien
1: idée,
2: prouver
1: Vanessa.
2: Que c'est bien.
1: C'est une bonne idée, tiens, je vais faire ça.
2: Bien prouver que c'est votre voiture, mais sinon, donc, on vient chercher gratuitement à domicile ou alors on vous oriente vers le centre de recyclage des véhicules le plus proche, qui, lui, peut même vous proposer une valeur de reprise en fonction de l'âge de votre véhicule et de ce qu'il pourra valoriser sur votre véhicule.
1: Voilà, je vous ai lu parce que vous dites, Vanessa, la pièce recyclée n'est pas forcément concurrente de la pièce neuve.
2: Oui, tout à fait, parce que c'est vrai que pour les réparateurs, ils pourraient être inquiets en vendant de la pièce d'occasion. Ils vont moins marger que sur une pièce neuve. Et en réalité, donc la pièce d'occasion, elle va venir permettre des réparations qui n'auraient pas eu lieu si on était parti sur la pièce neuve. Le véhicule serait parti en fin de vie parce que c'était trop cher de le faire réparer. Et donc là, en utilisant une ou deux pièces de réemploi sur votre véhicule, vous allez pouvoir faire votre réparation complète. Et donc, le réparateur, il va changer plusieurs pièces.
1: Voilà.
2: Il va changer une seule pièce sur votre véhicule. Et donc, vous allez avoir, pour une pièce de réemploi, peut-être 2, 3, 5 pièces neuves qui seront vendues. Donc, c'est gagnant-gagnant pour tout le monde, pour le réparateur et pour l'automobiliste.
1: Voilà. Mais il y a encore du travail, Vanessa. On ne le connaît pas bien, ça. Parce que je disais, en 2025, 6% des pièces remplacées étaient issues du réemploi. Et seulement 2% chez les deux roues. Mais pourquoi si peu alors? Parce qu'en fait, on connaît pas, je pense, hein.
2: Oui, c'est ça. Il y a vraiment besoin de faire connaître cette solution. Et puis, les centres de recyclage doivent aussi proposer plus de pièces parce que, comme je vous disais, il peut y avoir des problèmes de disponibilité. Donc, nous, on est là aussi pour accompagner les centres de recyclage pour qu'ils proposent plus de pièces de réemploi. Et donc, les assureurs font déjà beaucoup appel à la pièce de réemploi parce qu'ils ont donc l'habitude, ils connaissent bien comment faire pour y avoir accès. Mais le particulier, quand il est tout seul à faire réparer son véhicule, il n'y pense pas nécessairement, et donc son garagiste lui fait la proposition, mais je pense qu'il y a encore besoin de beaucoup de communication.
1: Voilà, il y a besoin de communication, c'est pour ça que je voulais vous avoir ce midi, ma chère Vanessa, et on rappelle que le coût des réparations automobiles a bondi de combien là, parce que c'est pas peu.
2: Voilà, les réparations sont de plus en plus chères, toutes les pièces sont de plus en plus chères, donc là, les dernières augmentations, c'est plus de 30% d'augmentation des coûts. Donc, c'est vraiment utile.
1: Et redites-nous une dernière fois, donc quand on utilise des pièces réutilisées, on va dire, c'est combien l'économie? C'est jusqu'à combien?
2: Par rapport au prix de la pièce.
1: Attendez, parce qu'on n'a pas entendu le début de votre phrase, allez-y.
2: Donc entre 30 et 70% moins cher que la pièce neuve.
1: Voilà, c'est pour ça que je voulais qu'on l'en réentende, 30 à 70% moins cher que la pièce neuve. Merci infiniment Vanessa Montagne. Donc je rappelle que vous êtes donc la directrice générale de recyclermonvéhicule.fr. Voilà, donc pour réparer sa voiture moins chère. Merci beaucoup, passez un bon dimanche.
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1: Allez, il est 12h58, c'est l'heure du tirage. Allez, il y a quelqu'un qui va repartir avec la carte carburant, justement, pour la voiture qui sera réparée avec des pièces recyclées.
3: Allô ?
1: Tout ça est fichtrement bien fichu. Isabelle, c'est toi ?
3: Oui, c'est moi, Willy.
1: Tu sais que c'est moi, Isabelle ?
3: Oh oui, j'ai entendu ta voix tout de suite.
1: Ah, c'est vrai, ma belle voix, t'as obligé de préciser.
3: Ah oui, la belle voix.
1: Isabelle, tu es où là ?
3: Eh ben, je suis dans la maison, je suis pas loin du téléphone.
1: Ah, tu es toute seule? Tu es toute seule?
3: Oh non, j'ai encore mes petites filles, mais qui se préparent parce qu'elles partent. Oh. Elles partent, là, la maman vient les chercher.
1: Oh, bon débarras, non, Isabelle? Bon débarras ou pas?
3: Non, je suis triste. Non, je suis triste.
1: Non, écoute, Isabelle, si tu me dis, Willy, tu es incroyable, tu es beau et magnifique, tu repars avec la carte carburant. Vas-y.
3: Willy, tu es beau et incroyable.
1: Oui.
3: Et je sais plus quoi.
1: Tu es magnifique.
3: Ça c'est évident.
1: Tu as gagné. Tout ça est sorti du fond du cœur.
3: Merci.
1: Donc vraiment, bravo Isabelle. Eh ben écoute,
3: merci.
1: Ça va pas remplacer tes deux petites filles qui s'en vont tout à l'heure, mais bon, voilà.
3: C'est quand même un beau cadeau.
1: C'est un beau cadeau, 200 € pour une carte carburant. Merci Isabelle pour ta fidélité. Tu embrasses de nouveau tes deux petites filles pour nous, d'accord?
3: Je ferai ça.
1: Et je t'embrasse très très fort.
3: Je t'aime beaucoup.
1: Moi aussi, je les aime beaucoup. Et je t'aime beaucoup Isabelle et je m'aime beaucoup surtout. Ciao Isabelle, à bientôt. Ciao. Et ben voilà mes amis, c'est fini la barbe.
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3: Bonjour et bienvenue dans votre magazine Ma France, par ici les économies. Alors vous connaissez notre objectif, hein, chaque semaine, vous redonner du pouvoir d'achat. Et aujourd'hui on va parler arnaques, parce qu'elles sont partout et il est parfois très très difficile de les détecter. Mais bonne nouvelle, on va tout vous dire pour les éviter avec notre invité. Bonjour Aude Razzo.
4: Bonjour Valère, bonjour à tous.
3: Les auditrices et auditeurs vous connaissent bien, vous êtes journaliste spécialiste anti-arnaque, fake news sur ICI. On vous retrouve notamment avec votre chronique quotidienne C'est pas vrai, tous les jours, 5h40, 8h15. Je vous propose pour commencer de répondre à cette première question d'un très jeune auditeur.
5: Bonjour. J'aimerais que mes parents m'achètent un cadeau sur un site internet, mais ils ne sont pas très sûrs que le site est fiable. Pourriez-vous me dire comment faire pour savoir si un site est fiable ou non ?
3: On va débloquer le cadeau d'Augustin quand même. Comment reconnaître un site fiable, Aude ?
4: Déjà Augustin, bravo. Bravo d'avoir le bon réflexe. Alors comment reconnaître un site fiable si c'est un site connu ? Très connu, Amazon, Le Bon Coin, etc. Vous vérifiez que c'est la bonne adresse qui s'affiche tout en haut. On appelle ça l'URL, c'est la barre d'adresse qui est tout en haut. Est-ce que c'est la bonne adresse ? Bah, vous passez par Google, par un moteur de recherche, vous tapez le nom du site et le premier qui arrive, c'est le bon site.
3: Ça, on peut faire confiance à Google qui va normalement nous mettre en haut le premier site.
4: Franchement, sur un site comme ça, très connu, c'est le premier résultat qui va arriver en haut.
3: Okay.
4: Si c'est pas très connu, moi ce que je fais souvent, c'est tout simple aussi, vous tapez dans Google le nom du site, le nom de la marque, et vous mettez à côté le mot arnaque.
3: Okay.
4: Vous associez les deux dans la recherche, et ça c'est une bonne technique parce que vous allez tout de suite voir arriver des résultats avec soit des articles de médias qui ont fait des articles en disant attention, c'est un site qui n'est pas fiable, ou alors des forums tout simplement, des gens qui vont témoigner en disant que c'est une arnaque. Et puis sinon, si vous voulez aller encore un petit peu plus loin, moi j'aime bien TripAdvisor, donc ça c'est vraiment pas c'est Trustpilot.
3: Okay.
4: Parce que je pense à mes vacances. Trustpilot,
3: ouais.
4: C'est un site qui agrège les avis des internautes.
3: Okay.
4: Et là, c'est pareil, vous tapez le nom du site dans Trustpilot et vous allez avoir des choses très intéressantes qui vont arriver. Si vraiment ce site n'est pas fiable du tout, vous allez avoir des tonnes de témoignages en dessous.
3: Bon, ça, c'est vachement bien. Et quand vous dites de bien faire attention à l'écriture de l'URL, vraiment chaque lettre, en fait, parfois on peut glisser une petite lettre au milieu, genre Amazonu, quoi.
4: C'est ça. Puis vous pouvez changer une petite lettre, un A qui devient
3: E. Ça.
4: Et donc, c'est pour ça qu'il faut bien, il faut avoir un œil de lynx. Vous voyez, il faut bien regarder avec une petite loupe si c'est bien les bonnes lettres. Et puis, il faut le faire avant la recherche et pas après. J'ai beaucoup de gens qui m'écrivent, des auditeurs qui me disent, ah ben, j'ai vérifié après, c'est une arnaque. Non, il faut vérifier avant, évidemment.
3: Bon, voilà, Augustin, j'espère que ce point-là va être réglé avec tes parents et que tu auras ton cadeau grâce à nous. Aude Razzo, donc spécialiste anti-arnaque, anti-fake news de votre radio locale ici. Aude, on entend parler d'arnaques de plus en plus sophistiquées. J'aimerais qu'on parle de trois d'entre elles en particulier parce qu'elles sont vraiment bien présentes. D'abord, c'est dans l'actualité, Céline Dion et les places de concert.
4: Ah là là,
3: ouais.
4: Céline. Céline et les arnaques. Effectivement, donc billetterie officielle, c'est terminé, on est d'accord, on le sait. Donc attention, si vous voyez passer des posts Instagram, Facebook qui vous proposent des places, par exemple, il y a eu un concert de Jul avec un post Instagram qui inventait carrément une date de concert de Jul. Il y a plein de gens qui s'étaient fait avoir, ils s'étaient tombés sur une billetterie, ils étaient tout contents. Et en fait, pas du tout, il y avait pas de concert. Donc ça va arriver. Hein. Vous allez avoir des gens qui vont essayer sur Facebook, Instagram de vous inventer une date de concert. Ils vont vous renvoyer vers une billetterie. Donc bien vérifier toujours les dates. Et là, ce qui va se passer, c'est les reventes de billets.
3: Ça a déjà dû commencer.
4: Ça a déjà commencé. Et en fait, là, je vous déconseille franchement d'aller sur les réseaux sociaux pour le faire. Alors, vous pouvez tomber sur des personnes honnêtes qui, effectivement, ne peuvent pas aller au concert finalement, qui vont revendre la place. Bien sûr qu'il y en a. Heureusement qu'il y en a. Vous pouvez aussi tomber sur des gens malhonnêtes. J'ai un auditeur aussi qui m'avait écrit. Il voulait aller au concert d'Indochine. C'était à Strasbourg, au Zénith de Strasbourg. Il arrivait le jour du concert. Patatras, douche froide. Le billet qu'il avait entre les mains était pas valable.
3: Oh,
4: et donc, il s'est fait refouler à l'entrée. Il était en fait, aller sur un groupe Facebook et il avait trouvé une dame qui revendait des places. Et en fait, ces billets étaient quand même bien faits. Hein. Donc, du coup, il y a cru. Et donc, deux possibilités. Soit le billet est totalement faux, totalement truqué, soit c'est un billet qui a été vendu plusieurs fois.
3: Oh là là.
4: Et donc, lui, il est arrivé après.
3: Et comment on fait alors ? Où est-ce qu'on peut éventuellement acheter des billets ? Enfin, j'allais dire d'occasion, ils ne sont pas d'occasion, mais des billets qu'on rachète à des particuliers ?
4: Vous avez des plateformes officielles de revente qui sont vraiment sécurisées. Sur Ticketmaster, par exemple, encore faut-il qu'il y en ait un pour Céline Dion, il faut bien vérifier avant. Mais par exemple, Ticketmaster, vous avez une plateforme officielle.
3: Bon, voilà, ça c'est noté. Alors, il y a aussi les messages sur les colis. On en reçoit par tous les moyens possibles et imaginables, les SMS bien sûr, et j'en passe. Ça, c'est une grosse arnaque en ce moment.
4: Votre colis ne rentre pas dans la boîte aux lettres. Alors, quand je dis ça, tout le monde me dit ah exact, bah oui ça c'est bon, je connais. Mm. Bon, si ça continue de tourner, Valère, c'est que ça marche. Mm. Ça veut dire que les gens continuent de se faire piéger alors que ça fait des années que ça tourne. Pourquoi ça marche? Parce que l'arnaque est en constante évolution. Dernièrement, vous l'avez peut-être reçu, on a la photo truquée du colis qui arrive par texto. Incroyable. Avec votre nom dessus. C'est plutôt bien ou mal fait, c'est un peu grossier quand même, mais bon. Du coup, vous avez quand même le colis dans ouais. la main du livreur. Ouais. Vous dites, bah oui, c'est vraiment un colis avec le logo Mondial Relais, etc. Donc ça peut tromper. Et puis, encore plus récent, vous avez carrément le message vocal du livreur, qui c'est une vraie voix avec le bruit de la circulation derrière. C'est vraiment crédible, qui vous dit, bah voilà, je suis passé chez vous, c'est très naturel, etc. Le colis ne rentrait pas dans la boîte aux lettres. Bon là, c'est pareil, attention, hein, il faut toujours bien vérifier sur le site Mondial Relais, par exemple, ou Colissimo, où en est votre colis si vous attendez vraiment un colis.
3: Oui, c'est ça, parce que c'est quand on attend un colis qu'on peut se faire piéger dans c'est ces ça. Cas-là. Est-ce qu'on est censé payer quoi que ce soit ou donner nos coordonnées, etc., quand on attend un colis finalement?
4: Non, normalement non, puisque vous finalement, avez fait une ça, commande, vous avez déjà rentré votre adresse. D'ailleurs, en parlant de ça justement, attention, parce que les escrocs connaissent votre nom, prénom, adresse postale. Mm. C'est pas parce qu'il y a votre nom, prénom, adresse postale dans le texto que c'est un vrai texto d'un vrai livreur. Hein.
3: Alors ça me fait penser aussi à une autre arnaque qui, celle-ci, est terrible, c'est le faux conseiller bancaire.
4: Oui, alors ça c'est souvent le deuxième volet de cette arnaque au faux colis, c'est-à-dire que vous avez quelques heures après un faux banquier qui vous appelle, il vous dit « mais dis donc que vous n'êtes pas allé sur un site un peu bizarre ce matin, vous n'avez pas cliqué sur une histoire de colis ». Si, si, bah, attendez, vous êtes fait avoir, vous êtes fait avoir, alors attendez, je vais vous aider, ne paniquez surtout pas, je vais vous aider. Il vous fait faire des manipulations un peu compliquées, vous comprenez pas trop, vous êtes un peu en panique, parce que là il est en train de vous dire attention, parce que là l'escroc il a votre numéro de carte bleue, il est en train de faire des prélèvements, il est en train de faire des prélèvements énormes de plusieurs milliers d'euros, vous paniquez un peu et en fait vous rendez pas compte, il est en train de vous faire valider des virements, et là on parle pas de quelques centimes, etc. On parle vraiment de milliers d'euros, c'est vraiment dévastateur. Ça c'est une arnaque qui touche énormément de monde, c'est peut-être l'arnaque numéro un de ces dernières années en termes d'efficacité.
3: Vous l'avez compris, aujourd'hui on parle arnaque, parce que ne pas subir une arnaque, c'est aussi faire de sacrées économies, éviter des dépenses complètement affreuses et jeter notre argent par les fenêtres. Aude, face à ce type d'arnaque justement, de subterfuge, qu'est-ce qu'on peut faire, nous? Comment s'en prémunir? C'est-à-dire, comment on va pouvoir anticiper, ou au moins quand on est, on reçoit un coup de fil comme ça, qu'est-ce qu'il faut savoir pour éviter le pire?
4: Alors, pour éviter ça, déjà, alors par exemple, le coup de fil de la banque, le conseil que je donne tout le temps, déjà, attention, numéro 06 ou 07, un peu bizarre que la banque vous appelle, ça peut, hein, votre conseiller bancaire peut vous appeler avec son numéro 06, 07. Bon, moi, je conseille souvent, quand vraiment vous n'attendez pas le coup de fil de la banque, souvent maintenant, elles préviennent avant d'appeler. Si vous n'attendez rien, que ça vous surprend, vous pouvez raccrocher et vous dites, je vous rappelle, sur le numéro que je fais d'habitude pour appeler la banque.
3: Ah oui, c'est pas mal ça.
4: Ça, c'est un petit conseil que je donne, qui est tout bête. Et la banque comprendra si c'est vraiment la banque. À la limite, elle vous félicitera en disant, c'est bien. Effectivement, vous êtes prudent. Sur les conseils vraiment tout bêtes, regardez qui vous écrit, par exemple, un mail, un texto. On regarde tout de suite l'adresse mail de l'expéditeur. Donc ça, c'est vraiment une évidence, mais est-ce qu'on le fait vraiment? Moi, même moi qui parle d'arnaque tous les jours sur l'antenne, des fois ça m'arrive de lire des mails, je ne regarde pas l'adresse mail vraiment qui m'a écrit, je prends pour argent comptant ce qui est écrit dans le mail. Bon bah par exemple si c'est les impôts, ils vont pas vous écrire avec une adresse mail qui s'appelle lollipop362@yahoo.fr, vous voyez.
3: On est bien d'accord.
4: Donc en fait, vous aurez tout de suite un indice qui vous dira c'est pas le bon. Et pour les

0: Change totalement la donne parce que ça donne des arnaques beaucoup plus crédibles. Et là, on peut aussi peut-être parler des vidéos qu'on voit passer parfois sur nos réseaux sociaux, Facebook, etc., avec des vidéos de médecins qui vous vendent des pilules miracles qui vont vous faire perdre 15 kilos en 3 semaines. Je pense au docteur Simès qui est beaucoup usurpé sur les réseaux sociaux. Le docteur Kirzek, qu'on connaît bien ici et qui lui aussi se plaint d'être usurpé régulièrement. Le problème, c'est que vous avez une vidéo de la personne qui vous parle. Et donc, évidemment, ça rend l'arnaque encore plus crédible. Donc oui, l'intelligence artificielle, énorme problème, parce que les arnaqueurs, du coup, deviennent particulièrement crédibles.
1: Ouais, et puis là, c'est vrai que c'est pas facile non plus de garder de la distance. Donc on se méfie, on vérifie aussi, on a bien compris ces messages. Et peut-être aussi rappeler quelque chose à nos auditrices et auditeurs, c'est que faut pas culpabiliser quand on se fait arnaquer. Vous le disiez vous-même, même moi parfois, on n'est pas faible, on n'est pas idiot quand on se fait arnaquer.
0: Oui, j'ai beaucoup d'auditeurs qui m'écrivent souvent en me disant mais je me sens tellement bête, je me sens tellement idiot, et je réponds toujours mais non, mais en fait ça arrive à tout le monde. Souvent en fait quand on se fait arnaquer, on n'ose pas trop en parler autour de soi parce qu'on se dit je vais passer effectivement pour un idiot, les gens vont se moquer de moi, et en fait c'est vraiment une erreur parce que tout le monde se fait arnaquer. Des fois j'ai des gens qui me racontent un peu, vous savez, des amis qui me disent oui je connais quelqu'un qui se fait arnaquer, etc. Puis en fait c'est eux. Voilà, la discussion continue, on se rend compte que c'est eux. Et en fait le fait de ne pas en parler, le problème c'est que déjà vous, ça vous fait du mal en fait, vous renfermez sur vous-même, vous culpabilisez, et en plus quand vous en parlez autour de vous, vous aidez les autres, puisque en fait ces arnaques auxquelles on est confronté, c'est les arnaques auxquelles tout le monde est confronté. Donc c'est pour ça qu'il faut extérioriser, et puis il faut pas culpabiliser, parce que oui, tout le monde peut se faire piéger dans un moment un peu d'inattention, ça peut arriver.
1: Et même sur les arnaques sentimentales, où là c'est encore plus dur de se livrer, et pourtant c'est pas forcément être faible que de se faire arnaquer sur les sentiments. Qu'est-ce que c'est une arnaque sentimentale ?
0: Une arnaque sentimentale, on appelle ça, c'est l'arnaque au brouteur, c'est comme ça qu'on les appelle, c'est ces personnes souvent qui sont en Afrique, qui font semblant de tomber amoureux de vous. Alors effectivement, là aussi, je vois beaucoup de culpabilité chez les gens qui se font avoir. Les gendarmes disent d'ailleurs que c'est une des arnaques où les gens portent très peu plainte.
1: Et ça,
0: c'est vraiment problématique parce qu'en fait, ils se disent bon, bah, j'ai perdu des milliers d'euros, tant pis pour moi. Ils n'en parlent même pas à leur entourage, vous voyez, même pas leur famille, parce que vraiment, ils ont honte. On s'est beaucoup moqué de Anne, vous vous souvenez?
1: Oui, bien sûr, ouais,
0: Brad Pitt, 800 000 euros qu'elle a donné à un faux Brad Pitt. Ça a fait rire tout le monde. J'avoue, moi, ça ne m'a pas fait rire parce qu'en fait, dans ces arnaques, l'escroc en fait arrive souvent à trouver un levier chez vous, une faiblesse, une faille, peut-être un moment où vous n'étiez pas très bien dans votre vie, dans votre couple, et qui va l'exploiter. Et en fait, c'est très dur après effectivement d'assumer de s'être fait avoir, mais en même temps j'ai envie de dire, je pense vraiment que ça peut arriver à tout le monde. Dans un moment de faiblesse, on peut vraiment se faire avoir.
1: Et parfois tout part tout simplement d'une pub croisée en ligne. Vous vivez près de Saint-Étienne et c'est ce qui vous est arrivé, Alain. Bonjour.
2: Bonjour
1: Alain. Avec le recul, il y avait des signaux faibles. Qu'est-ce qui vous est arrivé ?
2: Si vous voulez, comme j'entendais, là, j'étais pas très bien, quoi, et je suis tombé dedans. Bon, c'était très alléchant, hein. Il demandait minimum 250 euros qu'on pouvait investir. Bon, au départ, tout allait bien. J'avais un tableau, c'était monté à un peu plus de 700 euros.
1: C'était un petit investissement dans les crypto-monnaies.
2: Dans la crypto-monnaie, oui, j'ai le mail et tout, là, d'ailleurs, oui.
1: Donc 250 euros.
2: Et quand je posais la question, comment je fais pour retirer l'argent, personne ne me répondait. Puis à la sortie, ça s'est mis à descendre, c'est descendu à 15 euros, et puis après le tableau s'est éteint, et voilà quoi. J'ai encore les mails, je les ai conservés.
1: Et vous avez déposé plainte, hein?
2: J'avais été déposé plainte à la gendarmerie, ils m'ont pas donné d'espoir. Bon, ils ont été gentils, ils m'ont bien voulu me prendre ma plainte, mais ils m'ont dit de toute façon ça va pas aboutir. Et c'est vrai que ça a été le cas, quoi.
1: Ouais. Vous avez culpabilisé?
2: Je culpabilisais pas bien, non, c'est plutôt que ça met en colère, quoi.
1: Bah ouais.
2: Ça met vachement en colère. Et puis le gendarme en question, je me rappelle, je sais pas si c'était une gendarmette, et il m'a dit comme ça, mais il faut pas vous plaindre, hein. Moi, on en a eu, là, c'était 5000 euros qui se sont fait arnaquer.
1: Il faut faire attention.
2: Que même 250, bon, voilà.
1: Bon, Alain, ce qu'on retient, c'est qu'il n'y a pas d'argent facile. C'est vrai que parfois, on est dans une situation qui fait que ça crée un espoir, ça crée une envie, ça surfe sur un besoin. Vous avez décidé de sensibiliser le plus grand nombre à ce sujet maintenant, et c'est ce que vous venez de faire. Merci beaucoup, en tout cas.
2: Ah oui, dès que je vois, par exemple, il n'y a pas longtemps, je suis sur Facebook, et quand je vois que c'est les mêmes propos,

0: impôts, je préviens, quoi. Je dis attention, c'est une arnaque. Voilà, quoi.
1: Non, mais c'est top, et merci en tout cas d'avoir pris le temps de témoigner. Ça permet encore une fois de partager, c'est ce que disait Audrazo tout à l'heure, c'est important de partager, d'en parler, parce que tous ensemble, on sera beaucoup plus forts.
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1: On est en version magazine. Le thème aujourd'hui, comment éviter au maximum les arnaques du moment, avec Audrazo, notre journaliste spécialiste anti-arnaque et fake news sur ICI, qu'on retrouve notamment dans la chronique C'est pas vrai tous les jours, 5h40, 8h15. Et Jérôme Notin vient de nous rejoindre. Bonjour Jérôme.
4: Bonjour.
1: Vous êtes directeur général de cybermalveillance.gouv.fr. Quelles sont les missions de cybermalveillance.gouv.fr ?
4: Cybermalveillance.gouv.fr a trois missions. Mmh. Une mission de prévention, c'est-à-dire que vous allez sur le site et vous avez une interrogation sur une possible cybermalveillance que vous rencontrez. Donc là, vous allez pouvoir trouver de l'information qui va vous expliquer le mode opératoire que les escrocs vont utiliser, et puis surtout les conseils de prévention. Donc ça, c'est la première mission. Et puis si malheureusement vous êtes victime, nous avons développé un outil avec le ministère de l'Intérieur qui est alors disponible sur le site, mais aussi à travers 17cyber.gouv.fr, qui là est un outil qui permet en quelques clics de savoir, par exemple, que vous êtes victime d'une arnaque à la livraison de colis, la fraude à la réparation informatique. On a une cinquantaine de cybermalveillances qu'on adresse. Et là, on va vous donner les conseils quand on est victime. Et pour les menaces qui sont techniques, on va proposer, par exemple, pour les entreprises, une mise en relation avec des prestataires. On a 1200 prestataires sur l'ensemble du territoire national en capacité d'aider sur un point de vue technique. Et puis, la nouveauté, c'est sur les menaces qui le nécessitent, eh bien, vous allez pouvoir échanger par messagerie instantanée 24 heures sur 24, 7 jours sur 7, avec un policier et un gendarme qui va vous accompagner au dépôt de plainte. Et la troisième mission, c'est une observation de la menace qui alimente en fait les deux premières missions que je viens d'évoquer avec vous.
1: C'est assez incroyable, parce qu'on voit vraiment que c'est devenu un enjeu, si vous avez développé autant de moyens autour de ce sujet de la cybermalveillance. Quand on s'est fait avoir, Jérôme, ou qu'on pense, on peut donc se tourner vers vous. Quelles sont les grosses arnaques du moment ?
4: Oh, l'arnaque du moment, c'est la livraison de colis.
1: Ouais, c'est ce que vous disiez,
4: malheureusement. Est tout à fait un grand classique, avec une évolution là depuis quelques semaines où on va recevoir un message vocal très générique, mais qui se fait passer pour le livreur. Et donc tout ça associé à une image qui est un petit peu personnalisée, où on voit notre nom sur un colis, et bien ça fait que beaucoup de gens vont cliquer sur le lien, vont renseigner leur numéro de carte bancaire, et derrière vont se faire appeler par un faux conseiller bancaire qui a pour objectif de vider le compte.
1: Donc, en tout cas, on l'a bien compris, que ce soit pour être sensibilisé, pour se faire accompagner, ou vraiment pour, signaler finalement qu'on a été victime d'une arnaque, on peut passer par cybermalveillance.gouv.fr. J'ai bien résumé ?
4: Vous devez passer par cybermalveillance.gouv.fr, tout à fait.
1: Vous avez bien corrigé.
4: Service public à la disposition de nos concitoyens.
1: Voilà, et le service public, c'est notamment la gratuité, et ça, nous, on aime bien dans Paris ici les économies. Merci beaucoup, Jérôme Notin, directeur général de cybermalveillance.gouv.fr. Merci d'avoir accepté notre invitation. Audrazo, en un mot, si vous deviez résumer, voilà, les deux, trois trucs et astuces pour espérer éviter de se faire arnaquer, c'est
5: alors,
1: quoi ?
5: Quelque chose que j'ai pas encore dit depuis le début, c'est ne cliquez jamais sur un lien dans un mail ou un texto. Ah. Ça, c'est très, très, très important, parce que vous prenez un risque. Je reprends l'exemple des impôts. Si les impôts vous écrivent, moi, ça m'est déjà arrivé, mais en fait, vous cliquez pas, vous allez directement sur impôts.gouv.fr. Vous y allez vous-même, tout seul. Vous cliquez pas. C'est pareil pour le colis. Vous allez sur le site de Mondial Relais, Colissimo. Vous n'allez pas cliquer sur le lien qu'il y a dans le texto. Très important, parce que là, vous prenez un risque. Et puis sinon, effectivement, si je résume les conseils de base, regardez toujours bien l'adresse mail qui vous écrit. Très important. Est-ce qu'elle est crédible? Est-ce que c'est la bonne? Regardez le numéro de téléphone qui vous envoie le texto. Est-ce que c'est le bon?
1: Attention. On rappelle le conseiller bancaire. Si on nous appelle, on dit, attendez, je vous rappelle à la banque.
5: Exactement. Ça, on rappelle la banque, si la banque nous appelle et que ça nous surprend un peu. Très important, effectivement, des petits conseils de base, et honnêtement, avec ça, vous êtes quand même bien.
1: Bon, allez, Audrazo, journaliste spécialiste anti-arnaque et fake news sur ICI, on vous retrouve notamment tous les matins, 5h40, 8h15 pour la chronique C'est pas vrai. Avant de nous quitter, vous allez vous prêter au jeu de notre quiz, le vrai faux, pour finir avec les idées claires sur ce thème des arnaques. Première question, vrai ou faux, les arnaques ne concernent que les personnes âgées?
5: Ça, c'est faux. Les jeunes se font beaucoup avoir. On a parlé de la billetterie Céline Dion. Beaucoup de jeunes se sont fait avoir, les arnaques aussi aux faux propriétaires.
1: Un SMS qui semble venir de votre banque est forcément fiable?
5: Faux, méfiez-vous des numéros en 06 ou en 06. 07.
1: Les arnaques aux faux colis sont parmi les plus répandues en ce moment.
5: Vrai, c'est l'arnaque vraiment numéro 1. Par texto, on en a beaucoup parlé, mais par mail aussi.
1: Un conseiller bancaire peut vraiment vous demander votre code par téléphone ?
5: Code secret ?
1: Oui.
5: Faux. Surtout pas. Vous raccrochez immédiatement. Pareil, s'il vous demande votre code de carte bleue, il l'a déjà, c'est pas la peine de lui donner.
1: Ah, les sites avec un cadenas dans la barre d'adresse. Vous savez, l'URL, quand il y a un petit cadenas, ils sont toujours sûrs.
5: Alors, vrai et faux, si le cadenas est fermé, le site est sécurisé. S'il est ouvert ou s'il n'y en a pas, la connexion peut-être est vulnérable.
1: Vrai ou faux, si on clique sur un lien frauduleux sans rien remplir, il n'y a aucun risque.
5: C'est faux. Alors, dans la plupart des cas, c'est pas grave, mais des fois, vous cliquez et hop, vous avez un virus qui arrive sur l'ordinateur. Ne cliquez pas encore une fois sur les liens dans les mails, dans les textos.
1: Et vrai ou faux, en cas d'arnaque, il est inutile de prévenir sa banque.
5: C'est faux. Prévenez la banque tout de suite pour bloquer un éventuel prélèvement. Il faut aller vraiment très très vite et puis qu'elle soit attentive à d'autres prélèvements possibles qui vont arriver dans les minutes ou les mois qui viennent.
1: Et puis, dernière question, Aude Razo, les arnaques aux investissements en crypto sont en forte hausse, vrai ou faux ?
5: Vrai. Alors, c'est toujours un peu flou. C'est pour ça que ça piège beaucoup de monde et quelqu'un de lambda comme vous et moi peut se faire piéger très facilement.
1: Aude Razo, journaliste spécialiste anti-arnaque et fake news sur votre radio locale ici. Merci beaucoup en tout cas pour vos éclairages aujourd'hui. Alors, j'espère que vous y voyez plus clair, hein, vous qui nous avez écoutés. Sur ici pour réécouter l'émission, mais aussi toutes les autres, ça se passe sur ici.fr. La semaine prochaine, on va voir qu'on peut tout louer ou presque au quotidien pour faire des économies.

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1: L'Alsace, ce sont des villages pittoresques. Ils sont reconnaissables avec leurs maisons à colombages, les balcons ornés de géraniums, les nids de cigognes. Ces décors ont même inspiré Walt Disney dans La Belle et la Bête. Mais moi, c'est une découverte au cœur du vignoble à vélo que je vous propose. Et à la fin de cet épisode, vous découvrirez un cépage quasi inconnu comparé aux mythiques Riesling et autres Gewürztraminer. Peu de gens le connaissent et vous en ferez bientôt partie. Je m'appelle Maxime Dillinger, je suis animateur à Ici Alsace. J'ai l'habitude, quand je suis sur mon vélo, de m'arrêter en plein milieu des parcelles pour tendre l'oreille et écouter l'accent alsacien des viticulteurs. Ça me rappelle ô combien l'Alsace est une région vraiment particulière. Bienvenue dans Partir, Kaisersberg et Riegwihr, le vignoble alsacien à vélo. Notre point de départ, c'est Kaisersberg. KB, comme disent les Alsaciens. C'est l'un des lieux les plus typiques de la région. Depuis le tribunal, les reliefs se dessinent autour de nous et les rues deviennent de plus en plus étroites. Pour se repérer, le plus pratique, c'est d'emprunter la rue pavée, à gauche du tribunal. Cette rue, c'est celle du général de Gaulle. On l'appelle aussi Langgasse, grande rue en alsacien. Elle traverse tout le cœur historique. Pour vous rendre à Kaisersberg sans voiture, rien de plus simple. Prenez le train jusqu'à Colmar. KB est à 10 km seulement. Juste à côté de la gare SNCF, prenez un bus en direction de la vallée de Kaisersberg. Les horaires de semaine varient le week-end. Pensez à vérifier avant. Le voyage dure une trentaine de minutes. Descendez à l'arrêt Porte Basse. C'est justement ici que se trouve le point de départ de notre escapade, le tribunal. Avant d'aller louer un vélo, faufilez-vous dans la rue du Général de Gaulle et laissez votre regard caresser les façades colorées aux multiples formes et colombages. Dénichez les enseignes marchandes en fer forgé suspendues au-dessus de vos têtes. Elles foisonnent d'images contemporaines ou anciennes. On y voit des éleveuses d'oies, des potiers, des métiers disparus, mais aussi des vendeurs de glace ou de bretzel. Il fut un temps où la plupart des riverains ne savaient pas lire. Donc ces enseignes avaient une véritable utilité. Et certaines sont très élaborées. À vous de les déceler. Pour prendre la photo ou le selfie incontournable, celui qui vous rappellera indéniablement que vous étiez bien en Alsace, placez-vous au niveau du pont fortifié. C'est au bout de la rue principale, juste à côté de la porte de pierre. C'est littéralement l'une des plus belles vues de la cité médiévale. Une perspective idyllique entre petites rivières, maisons à pans de bois et une énorme dose de mignonnerie. Maintenant, poursuivons notre découverte. On commence par louer un vélo. Je vous recommande le prestataire Alza Cyclotour, à côté de la mairie. Sympathique et sérieux, comptez 25€ par jour pour un vélo mécanique et 45 pour un vélo à assistance électrique, ça peut être utile avec le petit dénivelé qui nous attend. Puis consultez le site alsaceavélo.fr, tout attaché, pour récupérer le circuit BL522. Ce nom, ce n'est pas celui d'un robot Star Wars, mais votre sésame pour découvrir le vignoble. Comme je vous ai promis, c'est parti pour une boucle de 25 km. On va traverser de magnifiques villages viticoles en serpentant à travers les rangées de vignes et les ruines de châteaux forts. Nous voici maintenant à Riegwihr, la perle du vignoble alsacien. C'est à un quart d'heure de vélo de Kaisersberg. C'est l'un des plus beaux villages de France. Certaines de ces maisons ont plus de 800 ans. Vous allez voir son fameux Dolder. Cette tour unique en son genre est un monument historique à la fois porte d'entrée et beffroi. Moi, ce que j'aime par-dessus tout, c'est contempler Riegwihr vu d'en haut. Ce que je fais, je pose mon vélo au pied de la tour des voleurs, En quelques minutes, je grimpe jusqu'à un point de vue à couper le souffle. De là, on domine les coteaux escarpés et on y aperçoit parfois même des cigognes. Le vignoble et la plaine d'Alsace s'étirent en arrière-plan jusqu'au massif de la Forêt Noire en Allemagne. Vous profiterez également d'une très agréable lumière. Cette lumière, ce terroir, c'est ce qui a fait naître ici l'amour de la culture de la vigne. Cet amour, c'est une des rares viticultrices de la région qui en parle le mieux. Elle s'appelle Anne-Cécile, du domaine Schmitt et Carrère.
2: Alors ici en Alsace, on a la plus belle diversité géologique de France, en toute objectivité. On a des granites, des schistes, des marnes calcaires, des alluvions. Ça nous permet de vraiment valoriser ce terroir à travers différentes cuvées. Nous en Alsace, on a 7 cépages, donc 6 cépages blancs et 1 cépage rouge. Dans l'ordre de sucrosité, ce sera Sylvaner, Riesling, Pinot Blanc, Muscat, Pinot Gris et Gewürztraminer. Et le cépage rouge, ce sera le même qu'en Bourgogne, par contre, c'est le Pinot Noir.
1: Riegwihr est tellement belle qu'elle jouit d'une notoriété énorme, à tel point qu'en Asie, on en a construit une copie grandeur nature. En haute saison, ces rues et ruelles peuvent être particulièrement occupées. Je vous conseille de la visiter plus tôt le matin. C'est plus calme. Anne-Cécile n'a pas que repris la gérance du domaine. Elle y a aussi insufflé une dimension éthique forte de sens.
2: On a démarré la biodynamie en 2020. La biodynamie, c'est une méthode culturelle ancestrale qui pousse la réflexion un petit peu plus loin que la culture bio. Moi, quand je pose une bouteille de vin sur une table, j'ai envie de me dire, ben voilà, ça c'est mon vin, ça me reflète. Il y a toutes les émotions qu'on a voulu transmettre. Et le choix de la bio et de la biodynamie, en fait, ça fait vraiment partie intégrante de notre façon d'être, tout simplement.
1: C'est exactement ce que j'aime entendre quand je me rends chez les producteurs. C'est pour ça que j'achète directement mes bouteilles chez eux. Le domaine Schmitt et Carrère est emblématique des domaines alsaciens. Ils sont à l'intérieur des villages, protégés par les fortifications. L'accès se fait par la rue, c'est une aubaine pour pénétrer à l'intérieur des maisons traditionnelles et en découvrir tout le cachet.
2: J'ai reçu ce domaine de mes parents, qui l'ont reçu de mes grands-parents, et ça remonte jusqu'au XVIe siècle. La tradition nous imposerait en fait, de transmettre les exploitations de père en fils. Mais moi, je suis la deuxième fille d'une fratrie de 3 sœurs et je ne voulais pas voir le travail de mes parents sacrifié. Pour nous, quand on était petites, le mercredi après-midi dans les vignes, c'était une punition. Et en fait, j'ai découvert assez rapidement que d'aller dans les vignes, c'était la meilleure des thérapies du monde.
1: Poursuivons notre itinéraire. Vous vous rappelez le circuit BL522. Direction maintenant Ribeauvillé. Passant à travers les parcelles de vignes, la vue y est extraordinaire. De Riegwihr à Ribeauvillé, comptez 25 minutes de vélo. Il n'y a que 5 km à parcourir, mais il y a une centaine de mètres de dénivelé. À mi-chemin, vous trouverez l'adorable commune du Navire. Vous trouverez la fontaine Sainte-Une. Et il y a même un espace abrité pour faire un pique-nique. Profitez-en.
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1: Nous voici à Ribeauvillé. Plus grande que Riegwihr et Kaisersberg, elle conjugue à merveille un patrimoine très riche, typiquement alsacien, une nature foisonnante et une gastronomie hors pair. C'est un des hauts lieux des grands crus d'Alsace. Le Geisberg, le Kirchberg et l'Osterberg. Si vous voulez les goûter, je vous recommande 2 adresses. La maison Trimbach et la maison Jean-Sip. Elles sont parmi les plus réputées et elles sont très proches du centre. Vous y serez en 2 coups de pédale. Vous vous souvenez au début de l'épisode, je vous parlais d'un autre cépage moins connu que le mythique Riesling et Gewürztraminer. Eh bien, il s'agit de l'Auxerrois. Une merveille. Il n'est pas originaire d'Auxerre en Bourgogne, mais bel et bien du nord-est de la France. C'est une toute petite production et il se distingue par son nez assez fruité et une texture plutôt ronde et légère. C'est mon préféré. L'Auxerrois se marie divinement bien avec une autre grande spécialité de la région, le Münster. C'est un fromage à saveur plutôt forte et à l'odeur, disons plutôt, puissante. Il vient épouser les notes mielées et florales de l'Auxerrois. Le résultat est tout simplement magique. Conseil d'amateur. Pour un accord optimal, préférez un minster plutôt jeune, c'est encore meilleur. Dans notre escapade vinicole à vélo, jouez le jeu à fond et dormez chez un viticulteur. Préférez le label vigneron pour choisir votre hébergement. C'est un label qui distingue les établissements qui offrent des expériences autour du vin, avec l'assurance d'une bonne qualité d'accueil. Ils sont nombreux en Alsace et les prix commencent aux alentours de 80 euros. Si vous avez encore un peu de temps devant vous, j'ai une dernière idée. On va suivre un atelier d'œnologie. Nous sommes maintenant à Mittelwier. En roulant bien, c'est à une vingtaine de minutes de Ribeauvillé. Ici, c'est le domaine Specht. Il nous propose une initiation complète à l'art de la dégustation. Ce que j'aime chez Thibaut Specht, c'est qu'avec lui, vous pourrez presque tout comprendre. Le fait qu'il m'explique les techniques de dégustation de façon simple et pédagogique m'a mis à l'aise. J'ai même découvert des capacités olfactives que je ne connaissais même pas.
4: De manière générale, chacun a des goûts différents parce qu'on a un passé qui est différent, donc on n'a pas les mêmes souvenirs. Régulièrement, j'ai des jeunes femmes qui me disent qu'elles adorent les vins sucrés. Puis finalement, après cette expérience, elles se rendent compte que c'est plutôt le côté fruité qu'elles aiment. Et par exemple, un muscat, pour elles, c'est génial.
1: Sucré ou fruité, on n'oublie pas qu'avant tout, c'est la modération qui a meilleur goût. C'est maintenant le moment de compléter notre boucle et de retourner à Kaisersberg. Pour cela, il vous suffit de pédaler une bonne vingtaine de minutes en zigzagant à travers le vignoble. C'est très agréable et il y a peu de dénivelé. C'est le moment idéal pour contempler les énormes nids de cigognes perchés sur les toits. Mais ça, vous le verrez quand vous viendrez.
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0: ces jolis mots d'Eddy Mitchell ce dimanche matin pour bien commencer la journée à l'écoute de votre radio ici. Bonjour à vous et soyez les bienvenus.
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0: Dimanche 23 août, ça va à vous ce matin? Prends encore un petit peu le temps de savourer l'été ensemble. Et aujourd'hui, on fête les roses. Bonne fête à toutes les roses qui se réveillent avec nous ce dimanche matin. Et voici l'équipe d'ici matin qui vous accompagne jusqu'à 7h. Nous avons Guy Registe à la rédaction en chef. C'est Diana à la réalisation de l'émission. Au standard, pour vous accueillir comme il se doit, c'est Dylan au 0810 055 056. Et pour l'actualité de ce dimanche 23 août, c'est vous, Valentin Bertrand. Bonjour Valentin.
2: Bonjour Louis, bonjour à tous.
0: Ce matin, Valentin, eh bien, on donne la parole aux habitants de Savoie privés d'eau du robinet.
2: Et la faute à la présence d'uranium, pas très rassurant pour certains, mais surtout très contraignant au quotidien.
0: L'actualité à vos côtés, c'est maintenant.
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0: Très bon dimanche et bon réveil à l'écoute de votre radio ici. Il est 6h. 6h, c'est parti pour le tour de l'actualité à vos côtés, Valentin. Les robinets coupés dans deux communes de Savoie après la découverte d'uranium dans l'eau.
2: Et l'interdiction dure depuis un mois pour les habitants de La Chapelle, rejoints depuis vendredi par le village voisin des Chavannes, tous deux situés en Maurienne. Et si les dangers liés aux activités nucléaires sont écartés, les habitants que vous avez rencontrés, Linda Rousseau, pour Ici Pays de Savoie, sont pour certains inquiets, mais surtout dans l'attente d'une vraie solution plus pérenne.
3: Des bouteilles d'eau partout sur les tables ou sur les sols des cuisines. Dans le village des Chavannes, l'interdiction de boire de l'eau du robinet est très récente.
4: C'est ce qu'on m'a distribué, donc c'était 1,5 litre par jour par personne.
3: Pour l'instant, pas de problème pour cette habitante au niveau de l'organisation. C'est plutôt les risques sur la santé qui l'inquiètent.
4: On ne sait pas trop depuis quand ça dure, ce que ça engendre sur la santé des personnes ou des animaux. J'ai un chien, un chat, eux aussi, normalement, ils boivent l'eau du robinet. Donc là, maintenant, je leur mets de l'eau en bouteille.
3: Une nouvelle qui concerne aussi les habitants de La Chapelle, située juste à côté des Chavannes, même si la présence d'uranium est bien connue dans le massif de la Lozière qui domine les deux villages. Charles Costel est l'ancien maire de La Chapelle.
5: C'est un massif granitique et dans les sols granitiques, il y a de l'uranium. C'est pas d'aujourd'hui. Hein. Maintenant, il y a des nouvelles normes européennes qui imposent de contrôler les métaux lourds. Je pense que dans l'eau, il y en avait déjà depuis toujours.
3: On ne peut donc pas consommer cette eau pour l'instant. Ça demande une réorganisation. En pleine fête du village, Aurore, en charge du repas, a dû s'adapter.
6: On a acheté des grandes bouteilles d'eau à litre que du coup on va dispatcher sur les tables. Peut-être une cinquantaine de bouteilles.
3: Selon le premier adjoint de la commune, Jean-Charles Cugnet, ce problème ne sera pas résolu avant au moins la fin de l'année.
2: Et l'eau est revenue au robinet dans un troisième village concerné par cette eau d'uranium qui a trouvé une nouvelle source d'approvisionnement. Des croix gammées, des signes antisémites et anti-police découverts hier à Fécamp en Seine-Maritime sur plusieurs bâtiments municipaux. Le maire annonce porter plainte dans ce même département de la nuit de mercredi à jeudi. D'autres tags antisémites et sexistes sont apparus sur la façade d'une école, sans lien pour le moment entre ces deux affaires.
0: Il doit dire s'il se lance ou non dans la course à l'Elysée.
2: Raphaël Glucksmann est l'invité ce soir du JT de TF1, la fin du suspense pour le leader du parti Place Publique. Il avait promis d'acter sa décision à la fin de l'été après un Tour de France. Il doit aussi confirmer sa participation à la primaire organisée par le Parti Socialiste et quelques partis alliés. Année présidentielle ou pas, la même inquiétude revient pour le gouvernement sans majorité à l'Assemblée. Comment faire passer un budget cet automne? Le Premier ministre prépare donc le terrain dans une lettre de 4 pages. Sébastien Lecornu met en garde député et sénateur Hélène Terzian.
7: Attendre l'élection présidentielle, c'est choisir le désordre. Sébastien Lecornu prend les devants alors que monte la petite musique d'un rejet du budget et avec elle la menace d'une censure. Aux oppositions, tenter de remettre à plus tard, après l'élection reine, la construction d'un budget, le Premier ministre alerte sur une hausse des taux d'intérêt qui pèserait durablement sur l'État, mais aussi, dit-il, sur notre économie. Sans budget, il faudrait passer par loi spéciale, coûteuse, d'après un récent rapport de l'Inspection générale des finances. Ce serait amputé d'emblée d'emblée averti Sébastien Lecornu le prochain quinquennat de plusieurs mois d'action. Il rappelle au contraire que le budget pourra immédiatement être rectifié par la prochaine majorité. Encore faut-il qu'il soit voté. Et pour cela, il prendra le temps qu'il faut pour le compromis, quitte à prolonger les débats de quelques semaines. Pas de quoi pour autant renoncer à des orientations claires. Ce ne sera pas, dit-il, un budget de non-choix.
2: Et avant cette rentrée politique, les grands retours de vacances se poursuivent. Aujourd'hui, toute la France est en orange sur la carte de bison futé. Ça s'annonce compliqué dès la fin de matinée en remontant du sud-est et entre la Normandie et l'Île-de-France.
0: C'est une occasion rare de voir la star des parquets, Victor Wembanyama, jouer en France.
2: Et il y a comme un air de JO de Paris aujourd'hui à Orléans où Wemby et les Bleus du basket vont affronter ce soir la Serbie. Match de préparation avant les qualifications pour la Coupe du Monde l'été prochain, Xavier Monferrand.
8: Il peut s'attendre à un accueil des plus chaleureux. Victor Wembanyama, 10 000 supporters des Bleus attendus à Orléans, meilleure affluence du basket français. L'endroit idéal pour des retrouvailles et pour porter à nouveau ce maillot des Bleus, plus important encore à ses yeux que celui de son équipe des Spurs.
9: Il est plus fort parce qu'il se porte sur des échéances beaucoup plus courtes. L'intensité d'une édition de JO, c'est une histoire de semaine. C'est des choses qui se jouent dans le moment, au moment présent. On sait très bien qu'il y a très peu de matchs dans une carrière internationale. Donc chacun compte vraiment.
8: Spectacle garanti sur le terrain, d'autant qu'en face ce soir, Victor Wembanyama va retrouver l'autre géant de la NBA, le Serbe Nikola Jokic, élu trois fois meilleur joueur du championnat nord-américain ces dernières années. Un duel qui promet, mais difficile de les départager pour l'arrière tricolore Evan Fournier.
10: De par son jeu, Victor fait plus ovni par rapport à ses qualités physiques. C'est vrai que Victor il fait des choses que personne d'autre au monde ne peut faire. Il est très très loin du produit fini que peut être Jokic par exemple.
8: Nikola Jokic et la Serbie ont remporté la première manche à Belgrade jeudi soir. Les Bleus ont donc l'occasion de prendre leur revanche à Orléans, même si le plus important reste à venir, les deux matchs de qualification à la Coupe du Monde la semaine prochaine à Paris contre la Slovénie et en Suède.
2: Et le match du jour se joue à guichet fermé.
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2: On jette tout de suite un œil dans le ciel, Louis Raspail, oui, avec le soleil qui répond présent.
0: Du soleil, effectivement, il y en aura ce dimanche 23 août et puis sur la quasi-totalité du pays. Mais il y a un petit mais tout de même, quelques perturbations orageuses attendues au cours de la matinée, notamment au-dessus du Cantal et de la Gironde. Du soleil pour la moitié sud, alternance tout de même entre nuages et éclaircies ce matin pour la moitié nord et les températures, elles, qui restent et qui flirtent autour des 20 degrés en milieu de matinée à Lille et Metz, par exemple. 16 degrés à Dijon, on relèvera 18 degrés. Chambéry, 18 degrés également. Toulouse, 23 degrés. Marseille et Nice, ce matin, 26 degrés. Cet après-midi, pas de changement dans le ciel. Des perturbations qui gagnent tout de même quelques kilomètres de terrain de la Gironde et qui vont aller s'étendre un petit peu jusqu'aux Ille-et-Vilaine. Et pour les maximales, ce dimanche après-midi, elles seront très agréables. 24 degrés dans le nord pour la maximale à Rennes. 30 degrés dans le sud à Montpellier. Et un petit mot de vigilance tout de même à celles et ceux, vous l'avez dit Valentin, qui prendront la route aujourd'hui. C'est orange sur l'ensemble de la carte dans le sens des retours. Prudence donc et bonne route comme d'habitude à l'écoute de votre radio ici.
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0: Ah, une chanson, celle-ci Valentin, elle met de bonne humeur.
2: Ah ben,
0: elle
2: donne complètement le sourire. Pour démarrer un dimanche.
0: On arrive et hop, vous commencez vos premiers pas de cette belle journée avec nous. Et en musique, voici pour vous Supertramp avec It's Running Again à l'écoute de votre radio. Bon réveil.

0: Dise bonjour à vous, soyez les bienvenus.
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0: C'est encore les vacances. Oui, peut-être le week-end, je vous l'accorde, mais sur des aires de vacances. Et les vacances ont du bon aussi pour notre forme, puisqu'on marche davantage. On sort, on prend l'air, on bouge. Et souvent même en plus, sans s'en rendre compte. Mais Valentin, eh bien avec la rentrée qui approche, comment éviter justement de perdre toutes ces bonnes habitudes?
2: La meilleure solution, j'ai envie de vous dire, c'est surtout de ne pas changer tout du tout au tout. Quoi. Tiens, une petite marche après le repas, quelques exercices à la maison. L'important, en fait, c'est sûrement de continuer, de rester en mouvement.
0: Et ça tombe très bien, puisque comme vous dites, c'est notre coach Nordinatab. Il pense comme vous ce matin, il a préparé deux idées très simples, des exercices à pouvoir refaire à la maison et garder justement tous les bénéfices des vacances, et ce, même après la rentrée. Explication à ses côtés à 6h15, et puis dans les prochaines minutes, le retour de la musique avant 6h30. Avec Elton John et Kikini, bien sûr, Don't Go Breaking My Heart, c'est pour vous. Juste avant 6h30, restez bien avec nous, puisque tout de suite, il est 6h12 et place à l'info de nos territoires. Et ce matin, direction l'Isère, sur une aire d'autoroute où une famille a mis ses vacances entre parenthèses pour retrouver son chat.
2: Une famille originaire de Versailles, près de Paris, sur la route direction la montagne, quand leur chatte, Chanel, s'enfuit lors d'une pause sur une aire d'autoroute près de Lyon.
0: Oui, Chanel, 1 an et 10 mois, on est le 8 août, il fait très chaud, la famille voulait simplement lui donner à boire. Mais dès que la portière s'est ouverte, le chat s'est fait la malle. Et là, impossible pour la famille de repartir sans elle.
2: Elle a donc loué une chambre près de cette aire d'autoroute, organisé des recherches avec l'aide de bénévoles et d'associations locales.
0: Et pendant plus de 10 jours, tenez-vous bien, ils ont quadrillé le secteur, installé des dispositifs, suivi des pistes avant, malheureusement, de devoir rentrer en région parisienne. Mais les recherches, elles, figurez-vous, elles continuent encore ce week-end. Heureusement. Alors, si vous êtes de passage ce dimanche sur les aires de repos autour de Bourgoin-Jallieu, ouvrez l'œil, donnez-leur un petit coup de main. On vous a mis, bien entendu, la photo de Chanel qui est à retrouver sur notre site, ici.fr. On croise les doigts, bien entendu, pour que cette famille retrouve son chat le plus rapidement possible. Une histoire touchante et on espère vous annoncer de bonnes nouvelles très bientôt, signée par nos confrères d'ici Isère.
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0: 6h13, avant de retrouver notre coach sportif ce matin d'Ordinatab, qui va justement nous donner quelques exercices à mettre en place pour garder la forme après la rentrée. Tout de suite, l'on profite d'une belle histoire, et ce, en chanson, avec l'une des nouveautés de l'été, aux côtés de Manon Lisa, qui nous raconte l'histoire de son petit pêcheur.

0: Très bon réveil à l'écoute de votre radio ici. C'était Manon Lisa, l'une des nouveautés de l'été avec son petit pêcheur. Et l'été est passé vite et puis la rentrée, elle approche. Et justement pour garder la forme pour cette rentrée, eh bien on va retrouver tout de suite notre coach sportif Nordine Attab. Et il est là. Bonjour Nordine.
1: Bonjour à tous.
0: Alors ce dimanche, dans votre chronique 2 minutes pour être en forme, eh bien vous allez nous donner quelques conseils pour justement garder la forme avec la rentrée qui approche très rapidement.
2: On a souvent tendance à penser que tout s'arrête avec la rentrée. Et pourtant, ce serait dommage de perdre tous les bénéfices acquis pendant les vacances. La bonne nouvelle, c'est qu'il n'est pas nécessaire de continuer exactement comme cet été. L'essentiel est de conserver quelques habitudes toutes simples. On débute par un premier exercice, juste de la marche, après le repas. Après le déjeuner ou le dîner, prenez l'habitude de marcher une douzaine de minutes, comme lorsque vous étiez en vacances. Pas besoin d'aller vite et l'objectif est simplement de remettre le corps en mouvement. Et vous pouvez même croiser avec un exercice. Par exemple, on attaque de la marche. Allez, le repas était bon, je digère et je marche. Et ensuite, alors que je vois un banc, je peux venir faire 10 flexions de jambes durant lesquelles je viens m'asseoir sur le banc et je me relève. Et ensuite, je continue à marcher. Et ainsi de suite. Par exemple, lorsque je recroise un autre banc, je fais un autre exercice. Et vous pouvez effectuer cet exercice durant 10 minutes.
0: Donc, il ne faut pas chercher à reprendre une activité sportive intense dès septembre.
2: Exactement. La meilleure activité physique est souvent celle qu'on est capable de maintenir dans le temps. On continue avec un deuxième exercice du gainage classique. Vous vous placez par terre à quatre pattes en appui sur les mains, les genoux et les orteils. Et ensuite, vous relevez les genoux pour maintenir le corps bien aligné, quasiment parallèle au sol. Vous serrez les fessiers et les abdominaux. Et à partir de là, soit vous maintenez 10, 20 ou 30 secondes, ou vous pouvez même effectuer un mouvement de gainage dynamique qu'on appelle, c'est-à-dire que vous allez ramener le genou droit près de la poitrine, vous revenez en position initiale et vous alternez. Et vous pouvez effectuer 3 séries de 10 répétitions. Et durant cet exercice, vous allez solliciter notamment la sangle abdominale, mais également les hanches et bien entendu la coordination. Gardez en tête que les vacances nous rappellent surtout une chose essentielle. Nous sommes faits pour bouger. Alors, à la rentrée, ne cherchez pas à tout modifier. Allez, à vous de jouer.
0: Merci beaucoup Nordine pour ces conseils et pour continuer de bouger. Comme d'habitude à vos côtés, on retrouve votre chronique 2 minutes pour être en forme qui est disponible dès maintenant en podcast sur notre site ici.fr et sur l'application ici. 6h19 dans les coulisses TV ce matin, on fête les 35 ans d'une émission devenue culte E égale M6 avec Mac Lesguy qui va nous raconter les secrets et les souvenirs de cette aventure scientifique incroyable. Rendez-vous juste après la musique d'ici aux côtés de Johan Rock et pour l'heure vous profitez d'Alain Souchon qui nous rejoint. C'est déjà ça pour vous réveiller ce dimanche matin.

0: Alain Souchon. Avec... mais c'est déjà ça l'écoute de votre radio ici à la maison, fraîchement réveillée. Tout de suite, vous allez retrouver Johan Rock avec de nouveaux Coulisses TV à 6h22.
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0: Johan Rock nous rejoint ce dimanche matin. Bonjour Johan. Ce dimanche, eh bien, vous nous emmenez justement dans les coulisses de l'émission scientifique culte de M6 qui fête cette année son anniversaire.
2: 35 ans. E égale M6, c'est l'une des plus anciennes émissions de la chaîne. Alors qu'à la télé, les programmes du genre ne se bousculent pas au portillon, cette émission familiale a pour vocation la vulgarisation des phénomènes scientifiques et de leurs impacts sur notre quotidien.
3: Bonjour.
4: Professeur Michalet.
3: Oui.
4: Enchanté. Mac Lesguy. Professeur, vous êtes grand médecin du sport. Est-ce que le fait que je ne fasse pas de sport a des répercussions sur tout mon organisme?
3: Oui, bien sûr. Le fait de faire du sport va avoir une répercussion sur le cœur, sur la respiration.
2: Si depuis sa création, la promesse de l'émission a toujours été que quel que soit son âge, petit ou grand, on a toujours quelque chose à apprendre. Avec le temps, la ligne éditoriale du magazine a pourtant bien évolué, comme me l'a expliqué son animateur Mac Lesguy.
5: Alors, ce qui a vraiment beaucoup changé, c'est notre manière d'aborder la science. Quand on a démarré, on l'abordait de manière assez conventionnelle. Pour nous, la science, c'était la recherche, la lune, les robots, le monde de demain. Et puis, on s'est aperçu que en France, il y avait tout un pan de la science qui était négligé. C'est la science qui s'intéresse à notre quotidien, à notre corps, nos aliments, à notre santé. Ce sont des sujets qu'on a commencé à traiter dans les années 2000 et on s'en est fait en quelque sorte une spécialité. E=M6, c'est vraiment comment la science décrypte notre quotidien et le monde qui nous entoure.
2: Et c'est en regardant E=M6 qu'on se rend compte à quel point tout dans notre vie est régi par la science. Bronzer, digérer son petit-déj ou traquer les acariens en passant l'aspirateur, au quotidien, la science a réponse à tout. Tiens, au fait, après 35 ans d'existence, y a-t-il encore un thème que Mac Lesguy n'est pas encore abordé et dont il rêverait de consacrer un prochain numéro?
5: Alors, ce n'est pas un secret, les dirigeants d'M6 sont au courant. Moi, s'il y a bien un mystère qui me fascine, ce sont les techniques de construction de la grande pyramide, la pyramide de Khéops. Et ça fait des années que j'essaie de faire une émission avec des moyens en allant sur place pour expliquer les dernières hypothèses qui ne sont pas des certitudes sur la construction de ce monument extraordinaire. Et on bute encore véritablement sur l'explication des moyens qui ont été mis en œuvre pour construire ce chef-d'œuvre. Il y avait quand même des ingénieurs extrêmement doués au deuxième millénaire avant notre ère. Typiquement, voilà un sujet que j'adorerais traiter dans E=M6.
2: Jusqu'à la fin de l'été, tous les dimanches, vous retrouvez un inédit de E=M6 sur la chaîne YouTube de l'émission, avant le retour de Mac Lesguy à la rentrée, chaque dimanche, 20h40 sur M6.
0: Merci beaucoup Johan Rock avec vos coulisses TV. On vous retrouve demain, 6h25, dans 5 minutes, Valentin, le retour de l'actualité.
6: Et j'espère que vous avez prévu les bottes, Louis.
0: Ah.
6: On part dans les Salins d'Aigues-Mortes, dans le Gard où la mauvaise météo, a fait perdre 250 tonnes de sel au paludier, qui s'active donc pour tenter de rattraper cette saison.
0: C'est l'info du jour et on en parle à vos côtés à 6h30. Dans un instant, votre horoscope de ce dimanche à 23 août, aux côtés de Catherine Viguet. Figurez-vous que c'est la journée des Verseaux aujourd'hui. Horoscope signe par signe, juste après la musique d'ici qui vous réveille. Elton John, Kiki D, Don't Go Breaking My Heart.

0: Elton John et Kiki Dish avec Don't Go Breaking My Heart à l'écoute de votre radio ici avant les infos de 6h30. Eh bien, il est l'heure de regarder ce que les astres vous réservent ce dimanche avec l'horoscope de Catherine Viguier. Bonjour Catherine, on reparle encore d'une opposition dans le ciel.
1: De celle de la Lune au Capricorne à Mars au Cancer.
2: Bélier, entre votre vie de famille et vie de travail, des émotions fortes que vous avez du mal à verbaliser.
3: Taureau, il faut sans doute gagner en liberté vis-à-vis d'un lieu, d'une personne, vivre votre vie à vous.
4: Gémeaux, c'est côté argent que ça se situe et que ça s'oppose, et ce sera à vous de décider.
5: Cancer, vous serez très actif, oui, mais gare à ne pas froisser quelqu'un, vous le regretteriez ensuite.
6: Lion, la seconde partie d'année est décisive, 2027 aussi. Elle signe une nouvelle phase de vie, une belle période en vue.
7: Vierge, l'heure est au bilan personnel, intime. Vous sentez-vous en accord avec vous-même?
8: Balance, vous parviendrez à vos fins et ce soir, ça se précise, c'est du sérieux.
9: Scorpion, le plaisir sera de partager de bons moments et de bonnes choses en bonne compagnie.
10: Sagittaire, alors il faut revoir quelque chose, prendre des distances avec une personne peut-être.
11: Capricorne, le climat pourrait s'améliorer sur le plan relationnel, mais bon, restez vigilant et adaptable.
12: Verseau, et si vous preniez un peu plus le temps de vivre, de faire un vrai pas de côté si nécessaire.
13: Poisson, vous avez des objectifs et aujourd'hui on vous éclaire, on vous conseille.
14: Et pour nous tous, l'envie de tout changer, enfin au moins un truc dans notre existence.
0: Merci beaucoup Catherine Viguier, horoscope que vous retrouvez dès à présent signe par signe sur votre application ici. Il est 6h30, tout de suite l'actualité en France et dans le monde en 90 secondes. C'est avec vous Valentin Bertrand.
15: Attendre l'élection présidentielle, c'est choisir le désordre. La mise en garde de Sébastien Lecornu dans une lettre adressée aux députés et sénateurs. Le Premier ministre les presse de ne pas bloquer les prochaines discussions sur le budget 2027 au risque de creuser le déficit de l'État. Le débat prévu cet automne doit porter sur les économies importantes souhaitées par le chef du gouvernement, mais pas encore détaillées. Les vendanges qui virent au drame à Vaux, en Beaujolais, au nord de Lyon, un adolescent de 17 ans est mort hier, écrasé par le retournement d'une remorque de tracteur. 9 autres vendangeurs sont également blessés, dont 2 dans un état grave. À nouveau, beaucoup de vacanciers sur la route du retour. Aujourd'hui, la journée est classée orange par bison futé. Les premiers ralentissements sont attendus dès la fin de matinée. Pour prévoir vos prochaines vacances, sachez que la Toussaint, le 1er et le 8 mai tombent des samedis et des dimanches. Pas de week-end prolongé donc. Vous retrouvez par contre toutes les dates bien utiles et aussi les vacances scolaires en une de notre site ici.fr. Et puis le bel été des cinémas, 4 500 000 tickets vendus en moyenne chaque semaine. Des chiffres propulsés par un programme riche, plus de 6 millions d'entrées pour le nouveau Spider-Man ou encore l'Odyssée revisité par Christopher Nolan et 5 millions cumulés pour les deux volets de la bataille de Gaulle.
0: 6h31, on chausse les bottes à présent, direction les Salins où la course contre la montre est engagée pour ramasser le sel.
15: À Aigues-Mortes, la récolte n'a repris que depuis 10 jours après 2 semaines de coupure fin juillet. Les orages ont rendu l'eau trop douce, résultat 250 tonnes de sel perdues. Alors on s'active pour rattraper la saison, comme vous l'avez constaté Marie-Quetta, avec votre micro ici Garlozère.
16: Casquettes, lunettes, 12 paludiers, les pieds dans l'eau depuis 6 heures du matin.
17: Commencer à la fraîche, c'est quand même bien agréable. Le vent de la mer, il rafraîchit pas mal aussi.
16: Ulysse, 22 ans, pousse l'eau avec sa pelle. Étudiant en photo à Arles, il est revenu pour l'été sur ses terres natales.
17: On a des bouteilles d'eau à disposition, du coup, on s'abreuve beaucoup. Et sinon, l'ombre des complots, on a un petit algéco là-bas. Mais ouais, c'est peut-être un peu la condition la plus dure du métier.
16: Mais chaleur et soleil valent mieux que pluie et vent lors d'un orage. Celui du 25 juillet a figé la récolte pendant 2 semaines.
17: Dès qu'il y a un petit peu d'air et que le soleil y tape, on voit clairement les cristaux qui sont en train de se former, même physique, et on fait tout à la pelle. On fait des montagnes de sel.
16: Sur des clayettes, sorte de palettes.
17: Et après, il y a une grue qui vient le récupérer pour mettre dans des big bags qu'on conditionne après à côté de l'usine.
16: Un big bag, un gros sac, c'est une tonne. L'objectif, c'est 30 par jour.
17: On peut pas trop faire plus pour des questions logistiques, la grue qui peut pas porter plus, etc.
16: Mais Alain Berthelot, le chef de production venu observer ses équipes, maintient l'objectif initial.
18: On avait un objectif de 1500 tonnes. À aujourd'hui, on est aux alentours de 800 tonnes. personne. Ça va être rattrapable en fonction de la climatologie, bien évidemment. Et on va repousser la fin, on va travailler les premières semaines de septembre.
16: Il est midi, les paludiers montent dans le camion direction le cabanon. Ils ont une heure pour manger avant de rechausser leurs bottes.
15: Et on l'a bien compris, c'est donc la météo, le patron. Justement, lui, qu'est-ce que ça donne pour aujourd'hui?
0: Eh bien, la météo est belle aujourd'hui, ce dimanche, et sur la quasi-totalité du territoire français. Même, il y a même, si on aura quelques nuages, c'est pas la dominante du jour partout, mais des nuages qui vont alterner avec quelques éclaircies. C'est le cas notamment dans le nord, avec, quelques perturbations, nous dit Météo France, annoncées au cours de la matinée, notamment au-dessus du Cantal et de la Gironde. Ailleurs, c'est du soleil, vous allez pouvoir profiter tout de même d'une belle journée, des températures, elles, qui restent agréables en milieu de matinée. À Lille et Metz, 16 degrés, Dijon, 18 degrés, Chambéry, 18 également, pour Toulouse, 23 degrés, Marseille et Nice, 26 degrés. Cet après-midi, pas de gros changements dans le ciel, on va conserver cette alternance entre nuages et éclaircies, et des perturbations, elles, en revanche, qui gagnent du terrain de la Gironde à l'Ille-et-Vilaine. Pour les maximales, ce dimanche après-midi, 24 degrés dans le nord, à Rennes, et 30 degrés dans le sud, à Montpellier.
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0: 6h34 en vacances, c'est vrai qu'on a tendance un petit peu à débrancher. Et c'était déjà chanté en 84 par France Gall, des paroles écrites par Michel Berger. Débranche sur votre radio ici pour commencer ce joli dimanche, dimanche d'été tout de même. Bon réveil et bon café avec nous, c'est un plaisir de vous accompagner. On est ensemble jusqu'à 7h.

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1: Avec France Gall débranche pour commencer ce dimanche. Et là maintenant, ça y est, on rembranche, on rebranche, on y va, 6h38. 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
1: 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Bonne chance à toutes et tous ce dimanche matin. Avant les infos de 7h, eh bien, le retour de la musique avec un vent italien qui va souffler sur votre radio ici.
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1: Avec Paolo Conte, via con me, qui accompagnera ce soleil ce dimanche dans quelques instants. Mais tout de suite, il est 6h39. Place à votre chronique, Valentine. Souriez. Vous êtes filmé dans votre copropriété. Ce dimanche, dans Vie numérique, Vie privée, Valentine, on parle de la vidéosurveillance chez nous ou sur notre lieu de vacances.
5: Seules les parties communes peuvent être filmées. Parking, local à vélo, hall d'entrée, cour, porte de l'ascenseur. Si l'intérieur de votre logement apparaît dans le champ de la caméra, il doit être flouté, c'est la loi. Votre vie privée et celle de vos voisins doit être protégée. Interdiction donc de filmer les balcons, terrasses et encore moins la fenêtre d'un appartement, comme d'installer une caméra sans en informer les habitants de l'immeuble et tous ceux qui pourraient passer dans son champ, un livreur ou le facteur par exemple. Il est donc également obligatoire d'installer un affichage, un panneau, un autocollant, peu importe, pour signaler que le lieu est placé sous vidéosurveillance, sauf s'il s'agit bien sûr d'une fausse caméra, mais le message ajouté à sa pose est bien plus dissuasif.
1: Et Valentine, qui est-ce qui peut regarder ces images ?
5: Tous les habitants de la copropriété ne peuvent pas y avoir accès. Question évidente de sécurité, explique la CNIL, la Commission nationale de l'informatique et des libertés. La gestion des enregistrements doit forcément être restreinte pour empêcher vos voisins curieux d'espionner les autres, puisqu'il est interdit de se servir d'une caméra posée, par exemple, dans le hall de l'immeuble pour surveiller les allées et venues en temps réel. En général, la tâche revient au syndic, aux membres du conseil syndical ou encore aux gardiens. Charge à ce responsable de la vidéosurveillance de s'assurer également de la suppression des images après un mois maximum. Les enregistrements ne doivent pas être conservés dans le temps. En revanche, la caméra peut tourner 24 heures sur 24, 7 jours sur 7, si tous les copropriétaires sont d'accord pour sa pose. Un seul résident ne peut pas décider d'installer un dispositif de vidéosurveillance. Ça se décide par un vote de l'Assemblée Générale des copropriétaires.
1: Merci Valentine Lethès. Et où est-ce que vous avez le droit, vous, de filmer ? Eh bien chez vous, Valentine vous explique tout dans une autre chronique disponible sur notre site ici.fr, page vie numérique, vie privée.
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1: Il est 6h42, en vous souhaitant à toutes et tous un excellent réveil avec nous ce dimanche matin. Et comme chaque week-end à cette heure-ci, vous commencez à avoir l'habitude, vous avez rendez-vous avec l'histoire, le meilleur des chroniques Voyage dans le temps proposé par Stéphane Bern. Et ce matin, eh bien, on voyage au temps de la radioactivité.
9: Il était une fois une journée sans soleil qui a fait toute la lumière sur un nouveau monde. Sans Caravel et sans Christophe Colomb, plutôt une histoire d'atomes crochus. Paris, février 1896. Il fait gris, il pleut, bref, Paris quoi. Henri Becquerel, lui, est dans son bureau du Muséum d'Histoire Naturelle entre les ossements d'un tricératops et la cafetière. Depuis peu, tout le monde parle des rayons X de M. Röntgen. Ces rayons magiques qui voient à travers les objets. Fascinant. Becquerel veut comprendre, lui aussi. Il prépare ses petits travaux pratiques du jour. Il prend des sels d'uranium, les pose sur des plaques photo bien emballées dans du papier noir et les met au soleil. Mais alors, quel est le but de cette expérience, Jamy ? Eh bien, il pense que les sels ne brilleront que s'ils prennent un petit bain de soleil. Mais ce jour-là, Paris fait sa parisienne. Ciel bouché, zéro lumière. Tant pis. Il range tout dans un tiroir, on verra ça pour plus tard. 3 jours plus tard, il ouvre les plaques. Et là, surprise. Elles ont noirci. Becquerel est scié. L'uranium a émis des rayons tout seul, dans le tiroir, sans soleil, sans rien. L'uranium dégage de l'énergie seule. Becquerel vient de découvrir, sans le faire exprès, la radioactivité. Un phénomène invisible, naturel, qui sort de certains matériaux. La trouvaille accidentelle la plus fascinante depuis la tarte tatin. Aujourd'hui, cette découverte éclaire encore nos vies. Des centrales nucléaires, aux rayons, à l'hôpital, elle est partout. Comme quoi, parfois, même un jour sans soleil peut faire rayonner le monde.
1: Merci beaucoup Stéphane, Voyage dans le temps, un nouvel épisode inédit pour vous demain matin. Il est 6h44, Valentin, et à la une de Rustica cette semaine, eh bien on continue de prendre soin de notre jardin, et ce matin, place aux fruits.
3: Mais oui, aux mûres, aux framboises, aux fraises, et en cette fin d'été, je vais vous dire, moi j'ai pas vraiment la main verte, pas mal de questions en tête sur voilà comment est-ce qu'il faut tailler, arroser, ou au contraire surtout ne pas toucher, et ça tombe bien parce qu'on a des conseils, donc je tends bien l'oreille.
1: Oui, et bien effectivement, vous allez les avoir, vos réponses ce matin, c'est promis, je m'en charge personnellement avec Alain Delavie qui va nous rejoindre, directeur des rédactions de Rustica, que nous allons retrouver juste après ce formidable duo qui s'invite sur votre radio ici, aux côtés de Pascal Obispo, Francis Cabrel, Il faudrait que pleuve l'amour.
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0: Pascal Obispo. Avec Francis Cabrel, 6h48 sur votre radio ici. Il faudrait que pleuve l'amour et de la pluie, il en faut pour prendre soin de votre jardin. Et c'est ce que nous allons faire ce matin.
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0: Ce dimanche, on continue de prendre soin de votre jardin. Après le désherbage, il est temps de s'attaquer aux fruits dans ce nouveau dossier à la une du magazine Rustica cette semaine. Et pour mener à bien cette nouvelle mission, j'ai le plaisir de retrouver Alain Delavie qui est avec nous, le directeur des rédactions de Rustica. Bonjour Alain.
3: Bonjour.
0: Alain, ce que je vous propose ce dimanche, c'est de faire un tour d'horizon du jardin en commençant, par nos ronces à mur. Est-ce qu'il faut plutôt les enlever ou au contraire, est-ce qu'il faut les arroser ?
3: Eh bien, il faut faire un petit peu de, il y a un peu de tout, il y a de la taille, il y a de l'arrosage, parce que les petits fruits ont besoin d'arrosage pour terminer leur dernière mise à fruits qui est en cours, mais aussi pour préparer les fruits de l'année prochaine. Donc, s'ils souffrent trop cette année, eh bien, ça pénalisera la production de fruits l'année prochaine. Donc, il faut bien les arroser. Et pour les ronces, un dernier conseil, vous avez eu des ronces et des tiges qui ont donné des fruits, soit complètement parce que c'était les tiges de l'année d'avant, soit simplement à l'extrémité parce que c'est les tiges qui se sont formées au printemps. Un conseil, coupez tout ce qui a donné des fruits, ça ne sert plus à rien pour la production des fruits à venir.
0: Ok Alain, merci pour ce premier conseil. Et cette fois-ci, on va s'attaquer à nos framboisiers. Est-ce qu'il faut les tailler, eux ?
3: Alors les framboisiers, c'est un peu pareil. Les tiges qui ont vraiment donné complètement, vous avez cueilli tous les fruits, et bien ces tiges-là, vous les coupez à la base. Vous pensez aussi, comme pour les murs, à arroser, à nourrir un peu le sol, parce que ce sont des petits fruits très prolifiques qui produisent beaucoup et qui épuisent vite le sol. Donc si vous avez du compost, étendez en surface. En plus, ça fait comme un paillis. Et mettez un paillis par-dessus, ça leur fera du bien. Donc cette taille sur les fruits qui ont donné, arrosage et paillage.
0: Et est-ce qu'on vient là aussi appliquer cette technique pour les fraisiers ?
3: Alors les fraisiers, eux, ils ont deux choses. Ils donnent des fruits, donc ils n'arrêtent pas de donner des fruits, mais là, on n'a pas de tige à couper. Par contre, ils donnent aussi beaucoup de stolons, c'est-à-dire des tiges avec des nouvelles feuilles. Et ça épuise, ça fatigue beaucoup le fraisier qui doit continuer à produire des fleurs et des fraises. Donc, supprimez les stolons, sauf si vous les renouvelez, mais quand vous les coupez, vous faites des boutures avec. Pensez à bien arroser aussi, sans mouiller les fruits ni les feuilles. Et puis le fraisier, alors le framboisier et la mûre sont gourmandes, mais alors le fraisier encore plus. Donc il appréciera si vous lui mettez une bonne couche de compost tout autour après un bon arrosage. Il en sera que plus joyeux et content et vous continuerez à récolter des fraises.
0: Et il ne faut pas s'en priver. Merci beaucoup Alain pour ces conseils et pour continuer, vous le savez, de sublimer votre jardin. Je vous invite à lire ce dossier complet. Il vous attend dans votre magazine Rustica, disponible dès maintenant chez votre marchand de journaux. Alain, belle journée et puis on se retrouve la semaine prochaine.
3: Bonne journée puis à dimanche prochain, oui.
0: 6h51, Willy Rovelli va nous rejoindre dans un instant avec sa revue de presse décalée sur l'actualité. C'est juste après la musique d'ici pour vous ce dimanche aux côtés de Paolo Conte. Voici pour vous, Via Con Me. Bon réveil si vous nous rejoignez à l'instant.

0: Ici les 6h, le week-end avec Paolo Conte à l'écoute de votre radio. C'était Via Conme avec Valentin Bertrand. Valentin, je vous emmène une petite balade, non pas en Italie, puisque cela vous ferait bien trop plaisir.
1: Ah bah oui quand même.
0: Mais c'est encore mieux que l'Italie, puisque je vous emmène à Orléans ce matin.
1: C'est très chouette aussi.
0: Bah oui, discute avec Florence qui est en ligne avec nous. Bonjour Florence.
1: Bonjour Florence.
2: Bonjour. Bonjour Louis. Bonjour Valentin.
0: Florence, ça fait plaisir de vous avoir ce matin. Nous sommes dimanche, il est 6h55 et vous faites partie de celles et ceux qui œuvraient les dimanches. Et vous êtes beaucoup, justement, vous êtes sur la route du boulot.
2: C'est ça.
1: Qu'est-ce que vous faites?
2: Je suis infirmière et je vais travailler au Château des Landes à La Ferté-Saint-Aubin. C'est un EHPAD que j'aime beaucoup. Enfin, j'ai le plaisir de travailler dans un château. Le cadre est magnifique. Et voilà, ça se passe très très bien. Et je voulais mettre à l'honneur ce matin mon petit message. C'était l'équipe de nuit.
0: Que vous allez relayer.
2: Voilà, que je vais aller relever. Ils s'appellent Alix et Océane et elles sont superbes parce que elles ont un travail.
0: Vous êtes une formidable collègue, Florence. Hein, franchement. Vous aussi, vous faites des gros yeux.
1: Je vous veux bien comme collègue et on embrasse évidemment Alix et Océane et on pense bien à toutes celles et ceux qui travaillent comme elles de nuit.
0: Exactement. Et Florence, comme vous êtes super collègue et que franchement vous en parlez avec le sourire, on vous offre votre pack de l'été ici pour bien terminer votre été. 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C'est Recherche Lily, désespérément, de Karen Pont, accompagnée de sa pochette de protection. Merci beaucoup, Florence. Et puis, on vous souhaite, du coup, avec Valentin, une bonne journée.
2: Eh bien, merci. Et puis, bon courage à vous. Et puis, merci pour ce présent, parce que je vais en faire bon usage.
0: Ah, ça fait plaisir. Merci, Florence. À très bientôt. 6h56, il est là, comme chaque week-end, avec sa revue de presse décalée sur l'actu. C'est Willy Rovelli. Salut, Willy.
3: Bonjour tout le monde. Et on commence avec notre Premier ministre Sébastien Lecornu qui a révélé cette semaine que des personnes travaillant dans son ministère ont été écartées après des tests positifs de cocaïne. Marie, mais enfin, si t'es pas défoncé, comment tu veux supporter Sébastien Lecornu aussi? Il est malin, lui. Il est malin. Sébastien Lecornu, qui cherche toujours à faire des économies, pourrait envisager la piste d'un gel partiel des pensions de retraite. Ah bah oui, mais là, avec ces canicules, des retraités, il y en a de moins en moins. Faut faire vite, mon Sébinou, si tu veux leur faire leur poche. Vite. À la Trinité-sur-Mer, la maison de famille des Le Pen taguée en pleine nuit. Les Le Pen devront désormais dormir que d'un œil, comme papy. L'eurodéputé LFI Manon Aubry hospitalisé après une morsure de vipère. Chez LFI, ils sont anti-gouvernement, anti-riche, antisémite, mais ces couillons, ils sont pas anti-poison. Déclaration d'Alain-Fabien Delon, le fils d'Alain Delon, dans Paris Match cette semaine. J'ai mis dans le cercueil de papa son chat congelé Poupousse et un moineau congelé qu'il aimait beaucoup parce qu'il ramassait les animaux morts et les mettait au congélateur. Les Delon. Les Courgeaux du 7e art. Les congélateurs chez Alain Delon, c'est comme les congélateurs chez Picard, hein, sauf que les animaux n'étaient pas cuisinés. Alain-Fabien Delon déclare également qu'il a aussi mis dans le cercueil de son père le pistolet d'alarme avec lequel il dormait. C'est vrai que vers la fin, le seul coup qu'Alain pouvait encore tirer au lit, c'était avec son pistolet. S'il était resté de la place dans le cercueil de son père, je pense qu'Alain-Fabien y aurait aussi mis sa demi-sœur Anouchka. À Paris, un patient meurt lors d'une opération d'agrandissement du sexe. C'est quand même con qu'il y ait une couille dans une opération du pénis. Vu la taille de son sexe, il sera enterré dans un courte-paille. Heineken supprime 5000 emplois dans le monde. Je conseille à ces malheureux employés de déposer plainte. Après, je connais un bon avocat, Maître Canter. Selon une étude américaine, 72% des caddies de supermarchés testés présentent des bactéries fécales. Ah bah oui, mais bon, si les gens vont faire leurs courses chez Carrefour ou Intermarché. 4000 artistes français dénoncent le pillage en règle de l'IA dans le cinéma. Bon, c'est pourtant facile de faire la différence. Si cette année, Cadmerade fait un film qui marche, c'est que c'est de l'IA. Enfin, le saviez-vous? Cette semaine, Sophie Anneau a été la première femme française à s'aventurer dans le vide spatial. Juste après Ségolène Royal, sauf qu'elle, on attend toujours son retour. Allez, passez un bon dimanche et à tout à l'heure midi.
0: Merci Willy, à tout à l'heure à midi. Willy vient déjeuner chez vous. Et merci à vous Valentin pour
1: merci
0: cette
1: Louis.
0: Heure passée à vos côtés. On vous retrouve dans quelques instants.
1: Dans une demi-heure pour l'essentiel de l'info en France et dans le monde.
0: Et tout de suite, avec le sourire, place aux équipes d'ici matin. Et bien entendu, ça se passe dans votre région.
4: Et bonjour Luraspail, bonjour toute la Franche-Comté, bon réveil à vous, que vous soyez aux quatre coins de notre belle région. Nous sommes ensemble jusqu'à midi, ça c'est pour l'élève tôt et l'élève un peu moins tôt. Nous sommes le 23 août aujourd'hui, 235e jour de l'année. C'est la Sainte Rose de Lima, patronne des Amériques, des Philippines, du Pérou et de la ville de Lima. Voilà, comme ça si vous voulez une info à placer quelque part aujourd'hui, vous l'avez. Et sinon, bonjour Christophe May.
5: Bonjour à tous.
4: Vous êtes là pour nous relater l'info de Franche-Comté jusqu'à midi également.
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4: Et partout en Franche-Comté, ici Besançon, c'est votre radio locale, 7h. Et l'actu locale avec vous, donc Christophe May, une marche blanche contre la pédocriminalité hier après-midi en Haute-Saône.
5: Une trentaine de personnes ont marché entre les communes de Plancher-Bas et Plancher-les-Mines pour soutenir deux fillettes de 12 et 10 ans, victimes présumées d'agressions sexuelles et de violences. L'agresseur, un voisin de 35 ans, a été condamné à 4 ans d'emprisonnement, dont 18 mois avec sursis par le tribunal de Vesoul, après des faits sur 6 enfants, mais le cas d'une des deux fillettes n'a pas été retenu par la justice. Les manifestants ont voulu dénoncer une justice trop laxiste, selon eux, avec les pédocriminels Chloé Lavoisard.
7: Pas à pas, la foule avance unie sur la départementale. Visage fermé, Marine, maman de deux enfants venus de Champagnier, elle ne comprend pas du tout cette décision judiciaire.
8: C'est un non-sens, ça fait peur, ça révolte. On est vraiment indigné par des décisions de justice aussi légères.
9: Moi, c'est Margot, 9 ans.
7: Sa fille pensive a pourtant très bien intégrer la situation.
9: Il leur a pas demandé avant de les toucher un peu de partout. Ça se fait pas. Je suis pas toute seule à pas être contente, donc ça me rassure.
7: Après 5 km jusqu'à Plancher-les-Mines, le beau-père des fillettes victimes de violences, Émile Reynold, attrape un micro et s'adresse à la foule.
10: Faites attention à vos enfants. Pour que ça s'arrête, on veut une justice exemplaire. Et on se battra jusqu'au bout.
11: C'est irréparable. Les filles, elles sont traumatisées. Et ça, c'est pour la vie.
7: À côté, la maman des petites filles, sur sa casquette, un message « Stop à la pédocriminalité ».
12: Je m'appelle Stéphanie Reims. Pour 5 victimes, il prend que 30 mois de prison. Il en a déjà fait 12. Ça fait que dans peu de temps, il est sorti. Pour moi, la condamnation, elle n'est pas suffisante. Elle n'est pas à la hauteur des faits du tout.
7: Les parents ont ensuite rangé soigneusement pancartes et drapeaux en attendant la prochaine mobilisation.
5: Notre manifestation est prévue le 29 août à Vesoul à 14h devant la préfecture et le cortège prévoit de s'arrêter ensuite devant le palais de justice. La baignade interdite à la base de loisirs d'Ocelles dans le Doubs depuis hier. Des analyses ont montré la présence de cyanobactéries potentiellement toxiques dans l'eau du lac. Mesure qui entraîne également la fermeture du snack et l'interdiction d'accès à la plage, y compris pour les campeurs. Le camping et le restaurant restent toutefois ouverts. De nouvelles analyses sont prévues demain pour évaluer la qualité de l'eau. Info plus en détail sur ici.fr Besançon.
4: Ce dimanche, avec le retour du soleil et de températures vraiment très agréables, vous allez peut-être randonner en montagne.
5: Et si votre chemin passe près d'un troupeau, il pourrait y avoir des patous, ces gros chiens qui protègent les bêtes des attaques des loups. Mais l'interaction avec les randonneurs n'est pas toujours évidente. Les chiens sont impressionnants et de mauvaises réactions peuvent conduire à des accidents. À Roche-Jean, dans le Haut-Doubs, la ferme de la Batailleuse fait de la pédagogie pour que les passionnés de montagne puisse cohabiter avec les patous. Emma Bévivino.
13: Au milieu des vaches, un gros chien de 70 kilos à poils blancs.
14: Lui, c'est Torgal. Lui, il a 3 ans maintenant.
13: Torgal est le patou d'Antoine. Il protège son troupeau depuis plusieurs mois, mais devant l'enclos, Antoine a posé un panneau.
14: Afin d'éviter le dérangement du troupeau, merci de le contourner et de tenir votre chien en laisse. Et du coup, il y a mon 06 en cas de problème.
13: T'as déjà été appelé ?
14: Souvent, oui. Parce que les risques qu'il peut y avoir de morsures, tout ça, c'est quand il y a des mauvais comportements. Et on a de plus en plus des gens qui connaissent pas trop les bons gestes, les bonnes pratiques, et c'est ok, en fait, faut apprendre.
13: Alors, Antoine revient sur les gestes essentiels.
14: Le chien va venir vers vous en aboyant, c'est normal. Prévient que lui, il est là et qu'il est là pour protéger le troupeau. Et du coup, la meilleure chose à faire, c'est de s'arrêter. Il faut attendre qu'il vous sente, pas le regarder dans les yeux, mais toujours regarder un peu ce qu'il fait quand même, parce que s'il passe derrière vous, c'est là qu'il peut vous mordre les mollets.
13: Des gestes pas toujours respectés.
14: J'ai beaucoup plus peur que mon chien de protection morde un humain que les loups attaquent mes vaches. Mais par contre, c'est un moyen très efficace et je ne reviendrai pas en arrière là-dessus.
13: L'année dernière, suite à un accident, Antoine a dû euthanasier une chienne de protection. Un drame pour l'éleveur qui s'est depuis engagé sur les chemins de randonnée pour faire de la prévention.
5: Le reportage d'Emma Bévivino à retrouver en vidéo sur ici.fr Besançon.
4: Il est 7h04, un contexte très particulier cette année pour la Coupe du Monde d'été de combiné nordique à Chauxneuve dans le Haut-Doubs.
5: Elle se déroule ce week-end. Les passionnés sont au rendez-vous de cet événement annuel, mais leur enthousiasme est teinté d'inquiétude puisque le 7 juillet dernier, le CIO, le Comité International Olympique, a décidé de supprimer purement et simplement le combiné nordique du programme des Jeux Olympiques d'hiver. Stéphane Invernizzi, le président de l'association du site nordique international de Chauxneuve, veut quand même garder espoir.
15: C'est grâce à des événements comme celui qu'on fait à Chauxneuve, qu'on fait découvrir aux Français et au monde entier qu'il y a une vraie ambiance, un vrai engouement autour du nordique. Et là, je compte vraiment sur tous nos appuis politiques qu'on a pu rencontrer même ce week-end pour monter au créneau et peut-être faire évoluer cette décision, puisque on sait que cette décision a déjà été évoquée pour la luge une fois où on les avait retirés des Jeux Olympiques d'hiver et qui ont été réintégrés. Donc on garde l'espoir et on garde cette positivité et honnêtement, quand je vois un week-end comme ça, je peux être que positif. Et on a pleuré, et ben maintenant on sourit et j'espère qu'on va pleurer, mais pour de bonnes raisons bientôt. Maintenant, c'est plus notre sort à nous. Nous, on est juste là pour montrer. Les politiques ont un travail à faire et tous ceux qu'on a rencontrés étaient ravis et ont envie de se battre avec nous. Alors ça, c'est chouette.
5: Et si vous voulez voir les sauteurs et les skieurs, enfin les skirouers, je ne sais pas comment on dit, c'est du skirou en tout cas en été, ça continue aujourd'hui à Chauxneuve à partir de 11h15 et l'entrée est gratuite. En handball, les filles de l'ESBF battues 27 à 30 hier par Saint-Amand-les-Eaux dans la Tigers Cup, un tournoi de pré-saison à moins d'une semaine de l'ouverture de la D1 féminine. Les Bisontines jouent cet après-midi la petite finale face à Paris 92. Et puis en D2 masculine, le GBDH s'est incliné 32-33 au tir au but contre Ponto Combo hier. C'était le dernier match de préparation pour les Bisontins avant le début de la saison dans le cadre du tournoi de Pontarlier qui opposait 4 équipes de D2. Et puis c'est le retour de la Coupe de France de foot ce week-end. On est loin de la finale, hein. C'est le premier tour, entrée en lice des équipes allant de la D4 à la D1 départementale. Hein. 54 matchs sont prévus pendant tout ce week-end en Franche-Comté, reprise qui s'annonce un peu difficile, souvent sur des terrains très secs.
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5: Une météo plutôt agréable pour ce
4: exactement,
5: dimanche.
4: Exactement, avec un ciel voilé à nuageux, mais de très très belles apparitions du soleil. Un petit vent de nord, jusqu'à 27 degrés d'attendu cet après-midi. 27, ça sera la maxi dans le sud Jura. Ailleurs, il fera 21 à Pierrefontaine-les-Varans, 23 à Pontarlier ou encore Saint-Laurent-en-Grandvaux. 24 à Grès et Baume-les-Dames, 25 pour Luxeuil, Besançon et Champagnol, 26 à Dole et Vesoul et 27 la maxi dans le secteur de Saint-Claude, où vous pouvez dorénavant écouter ici Besançon sur une toute nouvelle fréquence, à savoir le 95.5 à 7h07. Ici, l'info trafic en temps réel. Pas de difficulté en ce dimanche matin à vous signaler. D'après les retours que je peux avoir en studio, vous restez bien sûr prudents. On s'attend encore un peu de monde sur les routes, hein, sur le réseau routier franc-comtois. On surveille évidemment ça de tout près avec des points régulièrement. Le retour de l'actu locale tout à l'heure, 7h30 l'info d'ici. Et puis sinon, à 8h avec un journal complet.
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4: Indochine sur Ici Besançon avec L'Aventurier, titre puisant son inspiration dans un souvenir livresque de la jeunesse de Nicolas Sirkis, des livres d'aventure du romancier belge Henri Verne qu'il lisait lorsqu'il avait 12 ans et dont le héros s'appelait Bob Moran.

0: L'aventurier Indochine sur Ici Besançon.
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0: Et bon réveil à vous mes petits aventuriers du dimanche, peut-être actuellement en train de prendre votre café. Et si j'ajoutais un peu de comté, avec juste avant 7h30, le comté ou pas comté, notre jeu aux trois affirmations à la fin desquelles, si elles vous semblent correctes, il faut nous dire comté, pas correct, pas comté. Vous avez au minimum deux bonnes réponses sur trois et c'est gagné. Nous jouerons dans moins d'une demi-heure pour un cadeau des plus originaux, croyez-moi. 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Et sinon, si au petit déjeuner vous êtes plutôt sucré que salé, dans un instant la madeleine sera à l'honneur grâce à notre expression du jour que va venir vous décrypter Jérôme Prodhomme. Préparez les madeleines et les mouchoirs. À tout de suite sur Ici Besançon.
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0: D'où viennent nos expressions les plus célèbres? Le week-end, Jérôme Prodhomme vous raconte leurs origines, souvent drôles, parfois complètement loufoques.
4: Pourquoi on dit...
5: Là, qu'est-ce qu'il y a?
4: Mon soufflé au fromage.
5: Écoutez, bon, en tout cas, ça tombe bien parce que je voulais raconter pourquoi on dit pleurer comme une madeleine.
4: Je rate mon soufflé, vous en fichez.
5: Non, je m'en fous pas complètement.
4: Mais c'est pas grave, racontez votre histoire. Donc je vais voir si je peux pas trouver une pompe à vélo pour mon soufflé.
5: Bah voilà. Pleurer comme une madeleine nous vient de la Bible. Dans l'Évangile, on parle de Marie de Magdala, dont nos prédécesseurs ont fait le prénom Madeleine. Or, Madeleine, quand elle voit Jésus arriver, elle se jette à ses pieds et elle pleure à chaudes larmes sur ses péchés. Et nos prédécesseurs connaissaient bien cette histoire. Madeleine était un prénom répandu, on croisait ses statues dans nos églises, en tout cas l'expression est attestée dès le Moyen-Âge. Mais au fil du temps, elle a fini par devenir un peu moqueuse et on a fini par dire que quelqu'un qui pleure comme une madeleine, c'est quelqu'un qui en fait trop, voire qui pleure pour rien, hein. Ça va mieux, vous?
4: C'est bon, je me suis convaincu, je vais faire des sushis, ça va me remonter le moral.
5: Ça vous changera les idées. En tout cas, voilà pourquoi on dit pleurer comme une madeleine, alors qu'on ne sait plus pourquoi. Encore que maintenant, vous savez.
0: Pourquoi on dit avec Jérôme Prodhomme, c'est à podcaster, à réécouter à chaque instant sur votre appli ici et sur notre site ici.fr Besançon. Pour sortir en Bourgogne-Franche-Comté dans 3 minutes, direction une petite cité de caractère haussonnoise, à savoir PEM, juste après le titre de la chanteuse révélée par la Star Academy en 2025, Marine avec Escroc sur Ici Besançon.

0: La gagnante de la Star Academy 2025, Marine, est sur ici à Besançon. Dans quelques minutes, nous jouerons compter ou pas compter avec une rondo vélo à vous offrir du côté de la ferme du Rondeau à l'Avant-Vue à Fan. 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Avant de jouer au compter ou pas compter, c'est l'heure des idées, des bons plans sortis en Bourgogne-Franche-Comté, comme chaque dimanche matin, même l'été, avec l'organisme Bourgogne-Franche-Comté Tourisme. Et avec vous, en l'occurrence, Manon, ce matin, bonjour.
1: Bonjour Nathan.
0: Et vous nous proposez aujourd'hui de passer une journée à Pemmes, en Haute-Saône, une journée qui commence tout en douceur.
1: C'est ça, alors moi j'adore Pemmes, j'adore son charme historique, ses anciennes forges. Alors je me suis dit, pourquoi pas vous proposer une petite journée là-bas. Vous allez voir, hein, le mot du jour, ça va être tranquillité, tranquille. Alors on commence tout en douceur avec une visite guidée d'une heure et demie en compagnie d'une guide conférencière, donc avec elle on se balade au gré des anecdotes locales, des secrets des grandes familles. Et si vous êtes plutôt d'humeur tranquille, encore une fois, vous pouvez parcourir la ville en toute autonomie. Donc il y a une randonnée qui s'appelle du Martin Pêcheur au Rempart, et c'est un circuit qui est tracé de 6 km.
0: Et à voir, à visiter absolument l'incontournable de Pemmes, en plus de son château, de ses remparts, ce sont évidemment les forges.
1: Alors oui, le musée des forges, si on va à Pemmes, on peut pas le louper. Alors rendez-vous sur la presqu'île pour découvrir les anciennes machines, les pierres noircies. C'est vraiment hyper immersif, on n'a pas besoin de se forcer pour imaginer. Voilà, on sent comme dans le temps.
0: Et une fois qu'on a repris des forces, où est-ce qu'on va se balader ensuite?
1: Alors pour le midi, j'ai deux coups de cœur. Le premier, c'est le Jardin des Gourmands. Donc c'est magnifiquement situé, on est au pied des remparts, on n'est pas très loin de la rivière. Et ce que j'adore ici, c'est vraiment la simplicité de la cuisine. C'est frais, c'est local, c'est de saison. Et c'est tout ce qu'on aime en fait. Et j'ai aussi l'Hôtel de France, qui est un autre coup de cœur. C'est un incontournable pour ceux qui veulent regoûter la cuisine de la région. Donc c'est des produits locaux qui sont mis à l'honneur et cuisinés avec le soin qu'ils méritent.
0: Ah bah ça c'est vraiment sympa. Et en plus, évidemment, du côté de Pemmes, une fois qu'on a mangé, il y a l'oignon qui passe juste en bas de Pemmes, et ça va nous donner une autre idée d'activité.
1: Alors, moi je vous propose de vous balader sur l'eau, de partir sur l'oignon, vous louez votre matériel à Only Camp et vous partez vous balader une heure, deux heures, trois heures, c'est vous qui décidez.
0: Et Manon, qu'est-ce qu'il ne faut surtout pas oublier avant de repartir de Pemmes?
1: Alors, il y a un dernier arrêt à faire, c'est à quelques minutes de Pemmes, c'est à Malan, donc ça s'appelle la sculpture Hilar. C'est un grand espace en fait de 10 hectares qui abrite une centaine d'œuvres, donc on se balade dans la nature tout en ayant l'impression d'être dans un musée. Franchement, que demander de plus?
0: Bah oui, que demande le peuple. Merci Manon, toutes vos idées sorties dans toute la grande région sont à découvrir sur le site sortezchezvous.fr. 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Le compter ou pas compter, c'est juste après les Jacksons, ici.

0: Les Jackson pour bien débuter ce dimanche matin ensemble partout en Franche-Comté à l'écoute d'ici Besançon, à suivre dans 5 minutes à 6h à 7h30 le retour de toute l'actu en France et dans le monde pour savoir ce qu'il faut retenir de cette actualité, le tout résumé en 90 secondes, il y aura l'insolite d'ici et juste avant si nous arrivons à joindre notre candidate du jour, le Comté ou pas Comté, pour vous offrir encore une fois un magnifique cadeau qui sent bon la Franche-Comté.
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3: Et les gars, quand vous étiez petits, vous les appeliez comment, vos frères et sœurs ?
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0: Et pour cette première session de Comté ou pas Comté, ce matin, direction Étupe, dans le pays de Montbéliard, le Nord-Franche-Comté, avec Mireille qui est en ligne avec nous. Bonjour Mireille.
11: Bonjour.
0: Quel temps fait-il dans le secteur de Montbéliard ?
11: Ça a l'air prometteur. Les premiers rayons de soleil se lèvent.
0: Bon, bah ça, c'est sympa. Ça va être normalement une agréable journée. Là, pour le cadeau du jour, cette rondo vélo, une petite escapade dans un vélo complètement original avec jusqu'à 15 personnes. Là, c'est deux invitations que j'ai à vous offrir dans ce Comté ou pas Comté. Faudra un peu pédaler, mais pour découvrir l'envers d'une exploitation agricole, ça va être sympa. Et en plus, ça va vous faire comme ça, bah, en même temps, une journée du côté de la vallée de la Loue. Voilà, ça va changer du pays de Montbéliard.
11: Oui,
0: ça peut être cool. Pour cela, va falloir évidemment répondre correctement aux trois affirmations, minimum 2 sur 3 en tout cas, que je vais avoir à vous donner en me disant à la fin si elles sont correctes, comptées. Pas correctes, pas comptées, on va jouer autour justement un peu des exploitations agricoles. Est-ce que vous êtes prête, Mireille ?
11: Bah oui, on va essayer.
0: Eh ben allons-y avec cette première affirmation. La ferme du Rondeau de l'Avant-Vue-Affant, là où vous allez pouvoir faire cette rondeau vélo que je vous souhaite de gagner, se trouve sur un plateau portant le nom de plateau de la Barèche. Comptez ou pas comptez ?
11: Je sais pas.
0: Bah dites au hasard, comptez ou pas comptez ?
11: Ouais, on va dire
0: compter. Vous dites compter, je note. La vache boit du lait. Comptez ou pas compter ?
11: Pas compter.
0: Vous dites pas compter et enfin. C'est ça. Parfois, dans certaines exploitations agricoles, des agriculteurs se regroupent formant ce que l'on appelle plus communément un GIEC. G-I-E-C. Comptez ou pas compter ?
11: On va dire compter.
0: Vous dites compter, je note. Et ça fait deux bonnes réponses sur trois. Le contrat est rempli, vous allez pouvoir profiter de cette rondo vélo. La petite erreur, c'était sur la troisième, mais c'était subtil. Je vous disais que ça s'appelait un GIEC, G-I-E-C, et c'est un GEC, G-A-E-C. GEC pour Groupement Agricole d'Exploitation en Commun. Et le GIEC, lui, c'est le groupe d'experts intergouvernemental sur l'évolution du climat. Rien à voir. Bon, en tout cas, deux bonnes réponses sur trois. Vous pourrez vous rendre sur le plateau de la Barèche à cette ferme du Rondeau avec ici Besançon. Félicitations, une très belle journée, Mireille.
11: Merci.
0: Et très belle journée à vous du côté d'Étupe dans le pays de Montbéliard. On nous écoute vraiment partout en Franche-Comté et ça fait plaisir.
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0: La suite, c'est avec l'info d'ici, l'info insolite d'ici, même avec vous Christophe. Mais qu'est-ce que vous nous avez encore déniché ce matin ?
12: Un petit trésor enfoui au fond du lac de Vouglans dans le Jura. Mais on peut pas y toucher tout de suite, je vous expliquerai.
0: C'est pas le monstre du Loch Ness.
12: Non, c'est
0: rien à voir.
12: Ça se boit.
0: Ça se boit. Ouh là là, ne m'en dites pas plus. On saura tout dans 90 secondes. Promis, un peu de patience. 90 secondes, c'est le temps de faire le tour de l'essentiel de l'actu en France et dans le monde avec vous, Valentin Bertrand.
13: Des croix gammées, des signes antisémites et anti-police découverts hier à Fécamp, en Seine-Maritime, sur plusieurs bâtiments municipaux. Le maire annonce porter plainte dans ce même département dans la nuit de mercredi à jeudi. D'autres tags antisémites sont apparus sur la façade d'une école, sans lien à ce stade entre les deux affaires. Sans doute la fin d'un faux suspense. Raphaël Glucksmann doit officialiser ce soir sa candidature à la présidentielle. Le leader de Place Publique est l'invité du 20h de TF1, avec une première échéance. S'il se lance, la primaire organisée par les socialistes et quelques forces alliées. En plus de l'éthylotest, les policiers municipaux de Cannes sont maintenant équipés de détecteurs de protoxyde d'azote, ce gaz hilarant, dangereux pour le cerveau et la concentration. Trois appareils sont en service en priorité pour les contrôles routier. L'année dernière, le protoxyde d'azote a été pointé du doigt pour son lien dans l'augmentation des accidents mortels de 2%. Si vous prenez le volant aujourd'hui, attendez-vous à croiser de nouveau beaucoup de vacanciers sur le retour. Toute la France est en orange sur la carte de Bison Futé. Ça roule par contre côté départ. Les températures, elles reviennent dans des normales de saison, mais le risque de feux de forêt, lui, ne faiblit pas. 6 départements du sud et de l'ouest sont à risque élevé aujourd'hui. L'Hérault, l'Aude et la Vienne, ainsi que les Deux-Sèvres, la Vendée et la Loire Atlantique. C'est le premier Français à se hisser à ce niveau. Alex Lanier dispute ce matin à 9h30 la finale en simple des mondiaux de badminton en Inde. Le Normand, numéro 10 mondial, affronte son poursuivant direct, classé 11e, le Japonais Kodai Naraoka.
0: Merci Valentin Bertrand, on vous retrouve tout à l'heure à 8h30. L'info insolite d'ici Besançon ce matin, Christophe Metz, c'est donc ce trésor immergé dans le lac de Vouglans dans le Jura, mais il faudra encore attendre 2 ans avant d'en repêcher une partie.
12: Un trésor surtout pour les amateurs de vin. C'est l'Est républicain qui nous rappelle cette histoire qu'on avait un peu oubliée, puisqu'elle date de presque 20 ans. Dans les profondeurs du lac de Vouglans, sous 60 mètres d'eau, reposent depuis 2008 12 caisses contenant 276 bouteilles de vin d'Arbois. Une idée de la maison vigneronne Henri Maire pour se faire un peu de publicité. Elle n'en était pas à son coup d'essai en matière d'initiative insolite. Elle avait par exemple déjà organisé une dégustation de bouteilles de vin jaune qui avait fait le tour du monde en cargo, ou mis d'autres bouteilles à vieillir dans l'ambiance glacée du Spitzberg. C'est un peu ce qu'on appelle des coups de com'. Là, c'est donc dans le Jura que ça se passe. Le 24 mai 2008, les bouteilles sont immergées au fond du lac, près de l'ancien monastère de la Chartreuse de Vaucluse, ce site historique englouti au fond du lac de Vouglans. Opération menée par plusieurs clubs de plongée du Jura. On n'a pas jeté les bouteilles comme ça dans l'eau. 60 bouteilles de vin jaune 1997, 144 bouteilles d'Arbois rouge 2004 et 72 bouteilles de blanc 2002, réparties dans 12 caisses, et dans chaque caisse, une bouteille scellée dans laquelle est glissé un message à destination des générations futures. Et il est prévu que tous les 20 ans, une caisse soit remontée à la surface. L'idée, c'est de comparer l'évolution du vin stocké à 60 mètres sous l'eau, à une température de 4 degrés et une pression de 7 bars, et de faire le parallèle avec les bouteilles conservées traditionnellement dans une cave normale. Alors 20 ans, c'est dans 2 ans. Les premières bouteilles seront donc remontées en 2028.
0: Et j'imagine que ça sera à suivre évidemment sur ici Besançon. Voilà, il y en a qui jettent des bouteilles à la mer. Là, c'est dans le lac de Vouglans. Vous avez dit 60 mètres sous terre, peut-être que là, avec la sécheresse, c'est un peu moins. Enfin, sous l'eau, pardon. Avec la sécheresse, c'est peut-être un peu moins maintenant.
12: Ah, peut-être 59 mètres ou 58 mètres, mais c'est très très profond.
0: Et ben voilà pour cette info insolite ce matin, la une dans le journal de 8h, Christophe May.
12: Alors on reparlera de cette manifestation qui s'est déroulée hier à Plancher-les-Mines et Plancher-Bas, des personnes qui demandent à la justice plus de sévérité envers les pédocriminels.
0: Et ça sera donc à suivre dans moins d'une demi-heure maintenant. Météo, qu'est-ce que je vous sers, Christophe, mais qu'est-ce que vous voulez?
12: Eh bien, écoutez, une petite bière, ce sera de rigueur aujourd'hui,
0: avec
12: vu qu'il va faire plutôt bon.
0: Mais exactement, c'est vrai qu'il va faire encore meilleur qu'hier, avec côté ciel sensiblement la même chose, des passages nuageux, un ciel légèrement laiteux, et puis pour les maximes jusqu'à 27 cet après-midi, ça sera dans le côté du côté du sud Jura. Ailleurs, 21 pour Pierrefontaine-les-Varans ou encore Vercelles, 23 à Pontarlier, Saint-Hippolyte, Saint-Laurent-en-Grandvaux, 24 à Grès ou encore Maubeuson en Haute-Saône, 25 à Luxeuil, Besançon et Champagnole, 26 à Dole et Vesoul, et 27 la maxi du côté de Saint-Claude, donc dans le sud Jura. Vous êtes sur les routes à 7h34. 4 minutes de mon côté. La bonne nouvelle, c'est que je n'ai pas de difficulté à vous signaler. Vous en rencontrez une, n'hésitez pas à nous prévenir par le WhatsApp ici Besançon, par le Messenger également, en message privé sur la page Facebook ici Besançon, et on se fera le relais avec grand plaisir. Christophe May, vous revenez à 8h.
12: À tout à l'heure.
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0: Opportunité qui aura permis à Desireless de se faire connaître dans le monde entier, alors qu'elle était à l'époque membre du groupe R89. Elle a accepté d'interpréter ce titre initialement destiné à Michel Delpech, devenu depuis un collector ici Besançon. Voyage, voyage, Desireless sur ici Besançon.

0: Du voyage de bon matin dans votre radio grâce à ce collecteur signé Desireless.
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0: Il est 7h39 sur Ici Besançon pour une nouvelle anecdote historique insolite et surtout, encore une fois, de Franche-Comté. Vous pouvez compter, comme chaque week-end, sur une passionnée d'histoire et de culture locale. J'ai nommé Caroline Dreux, qui est à vos côtés. Arnaud Fromage, bonjour.
2: Bonjour Nathan, bonjour Caroline.
3: Bonjour Arnaud, bonjour à tous.
2: Je crois que vous avez une petite devinette pour nous ce matin.
3: Eh oui, quel est le point commun entre ces différents villages? Beigne, Fraisan, Siam ou encore Montagnon?
2: Ah, je sais, ils sont tous en Franche-Comté.
3: Ah, c'est pas faux, mais c'est pas tout à fait la réponse que j'attendais. Ces quatre localités, comme beaucoup d'autres dans notre région, ont en fait connu leur heure de gloire grâce à une activité commune, la forge. La Franche-Comté a en effet été un des plus hauts lieux de la métallurgie en France jusqu'au XXe siècle. Mais ne me croyez pas sur parole, à votre avis, d'où viennent les savoir-faire d'entreprises comme Peugeot et Alstom?
2: Je sens que je vais répondre à côté, mais je vais tenter quand même. Du coup, des métallurgistes comtois?
3: Mais oui, bravo!
2: Ah.
3: Ce sont les héritières du travail des métallos, ces ouvriers du métal. Et ici, en Franche-Comté, le travail de la forge ne date pas d'hier. Si vous vous promenez dans les vieux quartiers, vous remarquerez que les fenêtres en rez-de-chaussée des maisons les plus cossues sont pourvues de magnifiques grilles en fer forgé.
2: Ah oui, j'en ai vu à Dole, à Ornan ou à Besançon, mais je suis un peu perdu parce que j'ai entendu dire que c'était des grilles espagnoles.
3: Bah, c'est vrai que pendant environ un siècle, au XVIe, XVIIe siècle, la Franche-Comté a appartenu au royaume d'Espagne. Enfin, croyez-moi, cela n'a laissé aucune trace culturelle ibérique dans notre paysage. Ces grilles sont tout ce qu'il y a de plus local. La Franche-Comté regorge de tout ce qui peut être nécessaire à établir des forges.
2: Vous voulez dire des nains?
3: Oh là là, non. Je veux parler du minerai de fer, facilement extractible depuis la surface, mais aussi d'une grande quantité de bois et d'eau pour l'énergie. D'ailleurs, par ironie du sort, ici, l'eau est surnommée la houille verte, car elle permettait de faire fonctionner quantité de moulins, mais aussi des martinets, ces petits marteaux mécaniques qui travaillaient les gueuses de fer. De nombreuses familles se sont enrichies avec les forges au XVIIIe siècle, comme les Pourcheresses de Fraisan, ou Claude-François Rocher, qui fait bâtir les impressionnantes et majestueuses forges de Beigne en Haute-Saône.
2: Et aujourd'hui, est-ce que ces forges fonctionnent toujours?
3: Alors, au XIXe siècle, les productions des hauts fourneaux vont essaimer partout dans le pays, notamment les ustensiles en fonte comme les poêles. Mais la production de l'acier permise par l'arrivée de la houille, qui n'est pas produite en Franche-Comté, va supplanter en quelques décennies ce qui fut une fierté comtoise pendant plusieurs siècles. On peut dire qu'après avoir roulé sur l'or, la forge est tombée dans un sommeil de plomb.
0: Les forges à l'honneur dans ce rendez-vous des anecdotes historiques de Franche-Comté avec Caroline Dreux qui évoquait PEM au début. PEM où nous étions tout à l'heure avec votre rendez-vous, sortez en Bourgogne-Franche-Comté pour une idée sortie, même plusieurs pour occuper toute une journée dans cette charmante cité de caractère. Vous pouvez réécouter tout ça sur notre site ici.fr Besançon et l'appli ici dans un instant. Notre rendez-vous, retenez bien son nom avec ce dimanche matin pour une dernière fois d'ailleurs cet été. Une future championne à vous présenter dans un instant. Restez bien avec nous avant ça pour vos chansons préférées et toute la musique d'ici Besançon. Jérémy Frérot avec son titre Frérot arrive dans 30 secondes. Ici Besançon.
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0: Jérémy Frérot avec ce titre, Frérot, sur Ici Besançon, qui avait été connu avec le duo, les Frérot de la Vega. Duo qui pourrait, dans les prochains jours, les prochaines semaines, se reformer. C'est ce que avait laissé entendre, en tout cas, Jérémy Frérot. Et on attend de voir, évidemment, la suite. Et ça serait avec plaisir d'avoir de nouveau les Frérot de la Vega. Retenez bien son nom pour savoir qui seront nos champions de demain. Olivia Leray met en lumière sur votre radio ici cet été les sportifs et sportives qui compteront dans les années à venir. Et pour terminer cette série, Olivia, on monte sur la planche avec notre future championne aujourd'hui.
1: Louise Aina Taboulé, mais tout le monde l'appelle Nana. Elle a 16 ans, un skate, des longs cheveux blonds, des casquettes, des baskets, la main sur la planche. C'est ça le bonheur. À Paris, c'était l'une des plus jeunes athlètes qualifiées pour les Jeux Olympiques. Le skate, ça commence à 6 ans, à Leucate, près de Perpignan. Maman est windsurfeuse, papa est windsurfeur, papy a une école de voile. Alors on se dit, pourquoi pas pour Nana? Mais Nana, depuis que maman l'a mise sur une planche à roulettes, bah elle reste fidèle. Ce sera pas sur l'eau, la glisse, ce sera du skate. Elle a commencé très tôt, donc elle a peur de rien. Et elle le fait bien. À 11 ans, elle est déjà vice-championne de France. Nana, elle skate pour 6, pour tous les taboulés. La Wesh Family, comme ils se surnomment. Il y a les parents, le moteur du projet, et puis les trois petits frères. Et puis il y a le van aussi, qui les emmène partout, tous ensemble. Tout le monde dans l'aventure, partout où Nana doit aller pour les compétitions. Elle s'entraîne 3 heures par jour, 5 fois par semaine. Cette année, elle a pris la 5e place des championnats du monde. À Paris, au JO, elle n'avait pas réussi à passer les qualifs. Mais Los Angeles, c'est le skate. Là-bas, ça marchera, c'est sûr. D'ici là, le van des taboulés a le temps d'avaler des milliers de kilomètres. Elle est super, Nana.

Et pour retrouver tous les noms que l'on vous a présentés cet été, vous pouvez réécouter l'ensemble de cette série. Retenez bien son nom avec Olivia Leray sur notre site ici.fr Besançon. Et l'appli ici. Dans un peu moins de 4 minutes maintenant, je vous emmène en Haute-Saône dans un jardin sentant bon le dépaysement et la quiétude. Rendez-vous juste après Jimmy Cliff, Reggae Night sur ici Besançon. Bon réveil.

0: Reganite, le titre de Jimmy Cliff sur ici Besançon, 7h52, quelques minutes avant 8h, comme ce fut le cas d'ailleurs durant tout l'été. C'est notre dernier rendez-vous déjà, puisque demain c'est la rentrée sur ici Besançon, avec Franche-Comté Évasion. Intéressons-nous à l'un des sites que vous pouvez découvrir grâce à ce pass Franche-Comté Évasion. Et vous évadez, croyez-moi, que c'est ce que vous allez à coup sûr réussir à faire en vous rendant au jardin d'Acorus. C'est à Haute-Oreille, en Haute-Saône, entre J et Marnay. Son gérant actuel est en ligne avec nous. Bonjour Joanne Benoît.
1: Bonjour Nathan, bonjour les auditeurs.
0: Alors pour celles et ceux qui ne connaîtraient pas encore, quelle honte, ce jardin d'Acorus, comment vous pourriez nous le présenter en quelques mots ?
1: Alors le jardin aquatique d'Acorus, c'est un écrin de verdure de 3 hectares à peu près, c'est déjà grand quand même, hein. On va trouver près de 1800 variétés avec des plantes d'eau assez phares comme le nénuphar, les lotus ou encore le papyrus du Nil, et ça reste encore bien verdoyant malgré la sécheresse qu'on a pu avoir cet été.
0: Oui, avec d'ailleurs un mot important que vous avez précisé, que vous n'avez pas précisé de mon côté, jardin aquatique d'Acorus, parce que c'est énormément des plantes d'eau que l'on va trouver sur place.
1: Tout à fait. Effectivement, le thème aquatique est présent un peu partout. On a beaucoup de bassins. Il y a plus d'une trentaine de bassins dans le jardin avec ces plantes aquatiques. Il y a aussi de nombreuses cascades. Donc, on va pouvoir projeter des sons, des bruits, voilà, de l'eau qui court, des petites cascades. Il y a des plantes aussi de milieu humide, une tourbière aussi, hein, c'est un milieu aquatique bien spécifique avec des plantes carnivores. Donc on va retrouver tout au long de la visite le marqueur aquatique avec de nombreuses plantes, alors quelques poissons, des grenouilles aussi, des insectes d'eau exactement, enfin qu'on va trouver.
0: Et vous l'avez précisé, là il y a eu la sécheresse, hein, qui est toujours d'ailleurs malheureusement en cours, qui a bien fait souffrir bon nombre de sols ici dans la région, bon nombre d'espèces aussi, animales, végétales. Vous avez dit pour le coup, le site, ces jardins aquatiques d'Acorus restent particulièrement verdoyants. Qu'est-ce qui fait que vous avez été quelque peu épargné, j'ai envie de dire, par cette sécheresse ?
1: Ben c'est vrai que le jardin reste encore un peu préservé, hein, même s'il y a quelques arbres qui ont quand même subi les assauts du soleil. On voit les feuilles qui sont marrons, qui sont tombées. Mais du fait qu'on ait quand même pas mal de forêts autour du jardin, ça génère pas mal de fraîcheur. C'est vrai que les arbres vont transpirer, apporter un petit peu d'humidité dans l'air qui va faire du bien. Et on a aussi l'évaporation de tous nos bassins qui crée un microclimat, si je peux dire, et qui fait que ça reste encore assez vert. On a même des zones de gazon qui voient pas trop le soleil, qui ont pas été trop piétinées. Ben elles sont encore bien vertes et on sent tout de suite la fraîcheur quand on prend une petite serviette et qu'on décide de s'allonger dessus.
0: Alors, pour les semaines à venir, en espérant qu'il y ait un peu de pluie, ça va être justement aussi une période intéressante pour venir découvrir ces jardins d'Acorus, jardins aquatiques d'Acorus, parce que ça va être une période un peu transitoire en avant vers l'automne.
1: Tout à fait. Là, c'est vrai que fin août et encore plus là avec le changement de météo, on commence à sentir les premières couleurs de l'automne qui commencent à apparaître sur les feuilles. Et on a encore quand même les belles floraisons estivales des lotus, des nénuphars, même s'il y en a un petit peu moins qu'au cœur de l'été, mais il y en a toujours. Et on va avoir d'autres plantes assez connues comme les hibiscus, les arbres à papillons en ce moment. Donc ça reste quand même très coloré au niveau des fleurs et de plus en plus coloré sur les feuillages.
0: Eh ben pour un peu d'évasion, rendez-vous jusqu'à fin octobre d'ailleurs à ces jardins aquatiques d'Acorus sur la commune d'Haute-Oreille en Haute-Saône entre Marnay et J, hein, grosso modo. Si vous souhaitez y faire un tour, c'est possible en plus avec le pass, donc Franche-Comté Évasion. Joanne Benoît, eh bien écoutez, belle suite de saison à vous, gérant de ce jardin aquatique d'Acorus, et merci d'avoir pris ces quelques minutes pour nous répondre en ce dimanche matin. Une belle journée.
1: Merci, à vous aussi.
0: 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Sinon, dans un instant, peut-être que vous êtes triste là parce que c'est la fin des vacances, bah, pas de panique. Fred Ballard et son humour en tube vont essayer de vous redonner le sourire.
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5: Ça commence à sentir la fin des vacances pour pas mal d'entre nous. La rentrée, c'est dans une semaine. Alors, pour éviter toute forme de déprime post-vacances d'été, Fred Ballard et ses rigolos nous livrent leur botte secrète dans l'humour en tube. Rêver à nos prochaines vacances sans rien s'interdire, n'est-ce pas Gad?
6: On va aller au restaurant d'altitude, parce qu'il y a le restaurant d'altitude dans les stations de ski. Le restaurant d'altitude, c'est quoi? C'est un restaurant comme tous les restaurants, sauf qu'un Coca-Cola, ça coûte 19 euros.
7: C'est ça qu'il faut faire quand la fin des vacances approche. Hein. On se téléporte à Val d'Isère, une station qui te met la misère à 2800 mètres d'altitude et à 19 euros le coca. Mais bon, l'avantage avec le luxe, c'est qu'on l'apprécie vraiment quand on est pauvre.
6: 19 euros le coca, finalement je l'ai acheté, j'ai dit à ma copine, prends-moi au moins une photo avec. Hey, je te jure, 19 euros le coca, tu l'attaques pas direct. Hein. Tu te balades un peu dans le resto, un peu avec toi. Aïe, 1 euro.
7: Alors, l'avantage avec ce rêve éveillé de Gad Elmaleh, c'est qu'il nous aide à oublier qu'on rentre des vacances d'été les poches vides. Rêver qu'on sera riche un jour, c'est bon pour le moral. Et la vie de palace, ça fait marrer Guillermo Guise.
8: C'est trop bien fait, leur système, il est trop bien fait. C'est-à-dire que la bouffe, elle est incroyable, le papier toilette aussi, tu vois, c'est un cercle vertueux, tu vois, ça s'auto-alimente. C'est un truc incroyable. Il y a une, dans ma chambre, je vous promets, dans ma chambre, il y a une baignoire, il y a une douche, et en plus, il y a un bidet. Ça veut dire que tu peux te laver, quelle que soit ta dimension. Et ça, c'est trop... C'est hyper démocratique, tu vois.
7: Et oui, les palaces sont les endroits les plus démocratiques qui soient, c'est bien connu. Hein, et quand on n'a que l'humour à s'offrir en partage, on est bien plus riche qu'on ne croit. Et la vie est surtout beaucoup plus marrante.
5: Ah, ça, c'est sûr. Et surtout grâce à vous, grâce à cet humour en tube, Fred Ballard.
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5: Et partout en Franche-Comté, ici Besançon, c'est votre radio locale, 8h. Dimanche 23 août aujourd'hui, l'actu locale à 8h avec vous, Christophe May, bonjour.
9: Bonjour.
5: 30 personnes unies contre la pédocriminalité.
9: Elles ont participé à une marche blanche hier après-midi entre Plancher-Bas et Plancher-les-Mines en Haute-Saône. Peu nombreux mais déterminés, les manifestants ont voulu soutenir deux fillettes de 12 et 10 ans, victimes présumées d'agressions sexuelles et de violences. L'agresseur, un voisin de 35 ans, a été condamné à 4 ans d'emprisonnement, dont 18 mois avec sursis par le tribunal de Vesoul après des violences sur 6 enfants. Mais le cas d'une des deux fillettes n'a pas été retenue par la justice lors du procès, ce que Stéphanie Rins, leur maman, ne peut pas accepter.
10: Pour nous, c'était pire qu'un cauchemar, à en vomir, quoi. C'était vraiment horrible. C'est une dame que j'ai connue à l'école primaire au début, quand mes filles sont arrivées ici sur Plancher-les-Mines. Et après, j'ai eu un accident en 2024 de scooter, où on sait que j'ai fini en fauteuil roulant pendant 3 mois. Donc, elle m'a proposé de m'aider en gardant mes filles. Elle les prenait à tour de rôle par deux pour que j'en ai qu'une quand même avec moi qui puisse m'aider à la maison. Et en fait, il y a eu des faits d'agression sexuelle sur la grande et sur la moyenne à cette période-là. On sait qu'il a demandé à la moyenne, il a fait des bisous sur la bouche avec la langue. Il a mis la main sur les parties intimes par-dessus les vêtements. Et ma grande, il a fait un massage aux épaules, mais elle a dit stop, il s'est arrêté. Et il lui a proposé de faire le jeu du goût qu'elle a refusé. Elle se remarque à vie. Hein.
9: Une autre manifestation de soutien est prévue samedi prochain, 29 août, à Vesoul, départ à 14h devant la préfecture. Le cortège prévoit de s'arrêter devant le palais de justice.
5: La baignade interdite à la base de loisirs d'Ossel dans le Doubs.
9: Des analyses menées par l'Agence régionale de santé ont montré la présence de cyanobactéries potentiellement toxiques dans l'eau du lac. Par mesure de précaution, la baignade y est donc temporairement interdite depuis hier et jusqu'à nouvel ordre. Cette mesure entraîne également la fermeture du snack et l'interdiction d'accès à la plage d'Ocelle, y compris pour les campeurs. De nouvelles analyses sont prévues demain pour évaluer la qualité de l'eau, mais leurs résultats ne seront pas connus avant le milieu de la semaine. Un coup dur pour les baigneurs, mais aussi pour Woka Loisirs, la société qui exploite le site, son directeur Samuel Girard.
11: On est plutôt épargné au lac d'Ocelle par les cyanobactéries. C'est une des premières fois. C'est des conséquences importantes au niveau économique et puis au niveau de l'organisation. Comme ça, à la louche, hein, vous avez un bon week-end, c'est 1000 personnes. Vous comptez 4 euros en moyenne par personne. Donc, c'est 4000 euros par jour, on va dire, le week-end. En plus de ça, il y a aussi un impact sur le snack qui est fermé. Ça aura un impact aussi sur la location de kayak. Donc, rien qu'en entrée, on va dire que c'est 4000 euros. Mais après, il y a aussi des impacts secondaires, que ce soit au niveau du snack ou bien des activités.
9: Info à retrouver sur ici.fr Besançon. À noter que le camping et le restaurant de la base d'Ocelle restent ouverts.
5: À Chauxneuve, dans le Haut-Doubs, une coupe du monde d'été de combiné nordique teintée d'amertume.
9: Elle se déroule ce week-end. Hein. Les passionnés sont au rendez-vous de cet événement annuel, mais leur enthousiasme est un petit peu douché cette année, puisque le 7 juillet dernier, le CIO, le Comité International Olympique, a décidé de supprimer le combiné nordique du programme des Jeux Olympiques d'hiver. Cette décision est dans toutes les têtes, mais elle n'a pas gâché l'ambiance pour autant à Chauxneuve. Alexandre Rubin.
12: Au passage des athlètes sur leur ski-roue, des centaines de spectateurs donnent de la voix.
13: Il y a une bonne ambiance toujours ici, les gens sont à fond. Le bruit est au rendez-vous, donc on se croirait au Tour de France, ça fait du bien.
12: Ces sportifs comme le franc-comtois Gaël Blondeau ont bien besoin de ces encouragements après le coup de massue reçu en début d'été et cette annonce de la décision du CIO.
13: Ça m'a fait très très mal parce que c'est clairement le rêve de gamin d'aller aux Jeux. J'ai eu la chance de les vivre, mais avec le Covid, donc c'était pas la même ambiance.
12: En plus, ces JO, ils seront en France en 2030.
14: Je pense qu'on mérite notre place aux Jeux et comme n'importe quel autre sportif.
12: Romane Beau, la franc-comtoise, termine toujours juste ces 5 km de course.
14: Je ne vais pas vous mentir, la motivation était un peu perdue ces derniers temps, mais voilà, il reste une saison à faire et on va essayer de la terminer correctement.
12: De son côté, elle ne tire pas un trait définitif sur les JO.
14: Je sais que mon point fort, c'est le saut, alors que peut-être que j'ai pas envie de passer à côté de la chance d'essayer de participer aux Jeux Olympiques dans mon pays. Pourquoi pas passer en saut spécial l'année prochaine? Oui, j'y réfléchis encore, mais ça serait une voie, oui.
12: Une réflexion et un petit espoir de voir peut-être un jour les JO pour cette jeune sportive de 19 ans.
9: Et voilà, le combiné nordique a quand même ramené des médailles d'or à la France et à la Franche-Comté. On se souvient de Jason Lamy-Chapuis. En tout cas, à Chauxneuve, aujourd'hui, la compétition se poursuit. Cette Coupe du Monde d'été de combiné avec la deuxième manche. Les sauts débutent à 11h15 et le ski roue, c'est cet après-midi. L'entrée est gratuite. En handball, les filles de l'ESBF ont été battues hier 27-30 par Saint-Amand-les-Eaux dans la Tigers Cup. C'est le tournoi de pré-saison à moins d'une semaine de l'ouverture de la D1 féminine. Les Byzantines qui vont donc jouer cet après-midi la petite finale de ce tournoi qui se déroule dans la Drôme face à Paris 92. Et puis en deuxième division masculine de hand, le GBDH s'est incliné 33-32 au tir au but hier contre Ponto Combo. C'était le dernier match de préparation pour les Byzantins avant le début de la saison. C'était dans le cadre du tournoi de Pontarlier qui opposait quatre équipes de D2. Et puis c'est le retour de la Coupe de France de foot ce week-end avec le premier tour et l'entrée des échelons départementaux. 54 matchs sont prévus tout le week-end en Franche-Comté. Reprise difficile, souvent sur des terrains très secs.
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9: Un beau dimanche comme on les aime en Franche-Comté.
5: Exactement. Bon, malheureusement pour les terrains, il n'y aura pas de pluie prévue aujourd'hui. Mais ce ciel bleu qui est déjà d'ailleurs présent au-dessus de nos têtes, un léger voile nuageux, quelques nuages présents par endroit, mais sans plus, avec jusqu'à 27 d'attendu pour les maxis cet après-midi. Un léger vent de nord, mais pas plus de 10-15 km/h. Donc ça va être vraiment agréable. Il fera 21 par exemple dans le secteur d'Orchamps-Venn dans le Doubs, 23 à Pontarlier ou encore Saint-Laurent-en-Grandvaux dans le Haut-Jura, 24 pour Grès et Clairvaux. Bâle, 25 à Luxeuil, Besançon et Champagnole, 26 pour Dole et Vesoul, et 27, ça sera la température maximale du côté de Saint-Claude dans le Haut-Jura. 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Bienvenue à vous, 8h07, le point sur vos conditions de circulation. En ce dimanche matin, le trafic reste fluide sur l'ensemble des axes de Franche-Comté, même pour passer la barrière de péage de Saint-Maurice sur l'autoroute A36. Hier, ça bloquait pas mal dans le sens Montbéliard-Besançon. Pour l'instant, c'est fluide, évidemment, on surveille tout ça de très près et on fait la route ensemble avec vos messages à chaque instant, notamment sur le WhatsApp ici Besançon au 03 81 833 111. L'info d'ici revient tout à l'heure à 8h30, Christophe May.
9: À tout à l'heure.
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5: Souvenez-vous de cet album tout en métal de Jean-Jacques Goldman sorti au début des années 2000, chanson pour les pieds avec un dessous plutôt bleuté et devant deux personnes qui dansent. Album sur lequel figurait ce souvenir, tourne les violons.
16: Quand de fait, tout...

0: Tourne les violons, Jean-Jacques Goldman est sur Ici Besançon.
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0: Qui veut aller au festival Ébullition de Montfaucon, juste au-dessus de Besançon?

0: Deux jours, rendez-vous pour cela dans notre jeu, le compter ou pas compter, notre vrai ou faux, Made in Franche-Comté. 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Et si vous avez la chance d'être sélectionné, Richard à l'accueil ici Besançon vous rappellera juste avant 8h20. Par avance, bonne chance à vous. Sinon dans l'immédiat, c'est le guide Petit Futé Jura Massif Jurassien que nous allons ouvrir pour une dernière fois cet été. Bon réveil avec ici Besançon.
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0: Il est petit, il est futé tout au long de l'été. Il vous a proposé de découvrir les meilleures sorties de la région en lien avec le guide du Petit Futé, c'est Lupin. Et pour cette dernière de la saison, il est l'heure des remerciements.
4: Pour cette dernière chronique de la saison, le Petit Futé tient à remercier toute l'équipe d'ici Besançon qui leur a permis de présenter leur sortie fétiche en Franche-Comté avec, on l'espère, pour chacune et chacun d'entre vous, une curiosité éveillée et surtout l'envie d'aller plus loin dans la découverte de notre belle région et ainsi sortir des sentiers battus. Tout au long de l'année, partir à la rencontre de ces femmes et hommes qui font la richesse de notre secteur, c'est notre mission.
5: Parce que c'est notre projet !
4: Et c'est avec ce travail sur le terrain que nous pouvons ensuite vous proposer des sorties pertinentes. Et j'ai d'ailleurs un message de Jean-Michel Puteau, le responsable du Petit Futé Jura Massif Jurassien. Le voici.
6: Ah, super, les discours.
7: Mesdames, mesdemoiselles, messieurs,
4: continuez à écouter ici Besançon, car c'est une radio qui a la fibre comtoise et qui sait mettre en valeur nos richesses locales et notre vie au quotidien. Et en plus, dans un monde chaotique où l'information est plutôt déprimante, et avec cette radio, on est en immersion dans la vie comtoise au fil des jours, et vous pouvez constater que la sinistrose n'est pas de mise. Je reprends la route pour trouver des pépites comtoises et ainsi vous offrir des informations nouvelles ou réactualisées pour que nous puissions conserver notre confiance. Et je vous souhaite bien sûr une belle fin d'année 2026. Voilà. Moi, je vous rappelle que le Petit Futé, vous le retrouvez en format papier hein, pour découvrir les sorties franc-comtoises. Il y a aussi le site internet hein, pour chercher les petites pépites. Et voilà, si jamais aussi vous tombez sur une pépite, si vous avez un coup de cœur, vous pouvez bien sûr contacter le Petit Futé. Voilà, ils connaissent très très bien la région, mais ne peuvent pas être partout. Donc, si vous avez un coup de cœur, n'hésitez pas, partagez-le. Et ce coup de cœur se retrouvera dans le Petit Futé version 2027.
0: Eh ben ça c'est bien noté, belle fin d'année. Bon, on a encore le temps hein, quand même, jusqu'à fin 2026, belle fin d'été en tout cas, et l'intégralité des rendez-vous proposés par le Petit Futé cet été, vous le retrouvez hein, sur notre site ici.fr Besançon. La suite dans votre réveil ici matin, ici Besançon, nous prendrons la direction de la ferme du Rondeau, tenez, de l'avant-vue à fond avec ces estivales qui se poursuivent encore pendant quelques week-ends, deux week-ends en l'occurrence, pour savoir tout le programme qui nous attend encore sur place. Le rendez-vous, c'est après Zazie, peu importe, sur ici Besançon.

0: Peu importe, c'est le titre de Zazie dans votre réveil ici matin. Ici Besançon, 8h18, direction la ferme du Rondeau de l'Avant-Vuillafans où pour encore deux week-ends se poursuivent les estivales. Bonjour Nathanaël Bourdier.
1: Bonjour tout le monde.
0: Quel est encore là le programme jusqu'au dernier week-end, à savoir dimanche 30 août prochain de ces estivales?
1: Eh bien, vous voyez, c'est le dernier dimanche, donc le dernier sanglier à la broche qui va être reçu chez nous pour un super bon repas. Et ensuite, après le sanglier à la broche, il y a la visite de la ferme, que ce soit en vélo collectif, donc vélo vraiment itinérant au sein des ateliers de la ferme. Et autrement, il y a la traite, la découverte de la chèvrerie, traite à la main, et toutes les activités qui sont autour de la chèvrerie, donc c'est pour petits et grands.
0: Vous l'avez évoqué, cette fameuse rondeau vélo que nous avons pu offrir régulièrement à nos auditrices, auditeurs cet été, encore d'ailleurs tout à l'heure, c'est vraiment sympa comme concept. Un grand vélo, un tandem avec beaucoup de M, j'ai envie de dire, jusqu'à 15 personnes, chacune pédale, mais pour découvrir quoi précisément au juste avec ce mode de déplacement?
1: Eh bien, en fait, si vous voulez, c'est pour découvrir la ferme. La ferme, en fait, c'est un petit hameau qui est perché au-dessus du village de l'Avant-Vuillafans. Au sein de ce petit hameau, nous avons plusieurs ateliers donc de production de la ferme. Et en fait, avec ce vélo, on va d'atelier en atelier pour justement faire découvrir notre travail, faire découvrir aussi au niveau gustatif, faire découvrir aussi au niveau des papiers, parce qu'on a une petite dégustation qui s'organise sur le petit vélo. Et voilà, en fait, c'est vraiment un modèle original pour découvrir autrement l'exploitation, autrement les lieux. Voilà, parce que c'est vraiment une visite vraiment très très personnalisée. On a vraiment la possibilité d'échanger avec nous. Donc c'est vrai que c'est des super échanges et surtout très original.
0: Un vélo qui est fait sur mesure pour l'occasion?
1: Non, en fait c'est un vélo qu'on a peut-être allé chercher du côté de Hollande, d'Amsterdam. Et eux, ils avaient cette idée-là pour faire découvrir justement les centres-villes. Et donc, nous, on a adapté ça à notre sauce, à la sauce ferme du Rondeau.
0: Et pour vraiment visualiser à quoi ça ressemble, je précisais par exemple tout à l'heure un peu une calèche mais sans chevaux, c'est un peu ça l'idée, c'est juste là, chacun pédale.
1: Ouais, voilà, en fait, les chevaux, c'est tout le monde. C'est tout le monde, voilà, on a un pédalier en face de chaque selle et un petit comptoir. Voilà, on est vraiment en biais au niveau de la route dans le sens de l'avancement. Et donc, on est en vis-à-vis aussi avec celui d'en face. Et ce qui permet vraiment d'avoir cette convivialité. Et puis, d'adopter un mode de déplacement qui est quand même super, super écologique. Et puis, c'est vraiment sympa. Donc, c'est vrai qu'il n'y a pas besoin d'avoir les mollets de Pogacar. Hein, je vous rassure tout de suite. C'est vraiment, plus on est à pédaler, mieux c'est. Dans le sens de l'effort, et puis c'est vraiment l'idée de la convivialité, du déplacement entre guillemets à force et puis à force de mollets, puis surtout d'être au calme, surtout.
0: Eh ben, profitez-en encore jusqu'au week-end prochain, 29-30 août, pour ces estivales du Rondeau, à la ferme du même nom, la ferme du Rondeau de l'Avant-Vuillafans, le tout avec ici Besançon. Eh bien, une belle journée, un bon dimanche à vous, Nathanaël Bourdier.
1: Eh bien, c'est gentil, merci, au revoir, bonne journée.
0: À suivre, notre jeu, le compter ou pas compter. Qui est-ce qui va repartir avec ses deux passes, son passe de jour, en tout cas pour le festival Ébullition à Montfaucon sur les hauteurs de Besançon. Derniers instants pour s'inscrire avec un message WhatsApp en envoyant le mot compter au 0380 833 111 sur WhatsApp. Et avant de savoir qui va remporter ses passes dans le compter ou pas compter, voici Michael Sambello pour la musique ici Besançon.

0: Black, Michael Sambello est sur ici Besançon dans 5 minutes, 8h30, le retour de toute l'actu en France et dans le monde avec notamment le Premier ministre Sébastien Lecornu qui commence à pencher sur un nouveau budget pour 2027. Vous serez tout avec Valentin Bertrand. Avant ça, le compter ou pas compter pour gagner votre passe deux jours pour le festival Ébullition, pour ce festival du côté de Montfaucon, juste au-dessus de Besançon. 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
0: Lilywood and the Break, le groupe Sons of Legend, Carbone et Négresse Verte, ce sont les têtes d'affiche de l'édition 2026 du festival Ébullition, de retour à Montfaucon, 27-28 août prochain avec Ici Besançon, plutôt 28 et 29 août prochain, vendredi et samedi soir, avec toujours ce slogan de la bière et du son, évidemment, pour la bière à consommer avec modération et pour remporter votre passe de jour, c'est notre candidate Chantal qui est en ligne avec nous. Bonjour Chantal.
8: Bonjour Nathan.
0: Et ce qui est pratique, c'est que vous êtes juste à côté, vous êtes à Saône, comme ça, ça sera pas loin.
8: Voilà. Mais voilà, comme... tout à fait.
0: Au lieu d'entendre le son de loin, vous pourrez profiter pleinement, je vous le souhaite, du festival.
8: J'espère.
0: Eh oui, c'est tout ce que je vous souhaite. Pour cela, on va jouer évidemment au compter ou pas compter, trois affirmations, à la fin desquelles je vous demande si elles sont correctes, toujours de me dire compter, pas correct, pas compter. Est-ce que vous êtes une habituée des festoches, vous, des festivals, ma Chantal?
8: De temps en temps.
0: De temps en temps, bah, peut-être que ça pourrait bien vous aider pour réussir ce compter ou pas compter. Est-ce que vous êtes prête?
8: Oui.
0: Allons-y. Première affirmation, si le festival Ébullition termine la saison des festivals en Franche-Comté, celui qui, à l'inverse, la débute, c'est le festival Rolling Stone de Grès. Comté ou pas compté?
8: Comté.
0: Vous dites compté, je note. Il y a dans le Haut-Doubs un festival qui se tenait jusqu'à cette année à Métabier, à la fin juillet. Le nom de ce festival, c'est Les Vieilles Spatules. Comté ou pas compté?
8: Pas compté.
0: Et enfin, il y a quelques jours, vous avez pu dans un festival en Haute-Saône vous ambiancer au son du groupe Indochine, de Pink, de Kiss ou encore des Red Hot Chili Peppers. Le nom de ce festival, enfin je vous demande juste si c'est vrai ou pas qu'on a pu s'ambiancer avec tous ces groupes en Haute-Saône, compté ou pas compté?
8: Compté.
0: Vous dites compté, je note. Et ça fait 3 bonnes réponses sur 3. Et oui, c'était le festival Colombine Rock en l'occurrence pour la dernière affirmation. Les Vieilles Spatules, non, c'est le festival de la paille évidemment à Métabier. Vous n'êtes voilà. Pas tombé dans le piège. Et c'est bien le Rolling Stone en avril-mai généralement qui débute cette saison des festivals du côté de Grès. Et bien vous aurez au festival Ébullition à Montfaucon le week-end prochain. Félicitations Chantal.
8: Je suis ravie.
0: Et bien merci ravie. En tout cas d'avoir joué avec nous. Une belle journée à Saône.
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0: À suivre l'info d'ici, Christophe Mec, de quoi va-t-on parler?
9: Une marche blanche contre la pédocriminalité, mais avant on parlera des maraîchers comtois qui souffrent de la sécheresse.
0: C'est dans 90 secondes le temps de l'actu en français dans le monde avec vous, Valentin Bertrand.
10: Attendre l'élection présidentielle, c'est choisir le désordre, la mise en garde de Sébastien Lecornu dans une lettre adressée aux députés et sénateurs. Le Premier ministre les presse de ne pas bloquer les prochaines discussions sur le budget 2027 au risque de creuser le déficit de l'État. Le débat prévu cet automne doit porter sur les économies présentées comme importantes, mais pas encore détaillées. Les vendanges qui virent au drame. À Vaux, en Beaujolais au nord de Lyon, un adolescent de 17 ans est mort hier, écrasé par le retournement d'une remorque. 9 autres vendangeurs sont sont également blessés, dont deux dans un état grave. 450 euros de frais de scolarité réclamés par mail aux 80 000 étudiants de l'université Aix-Marseille. C'est une arnaque très bien ficelée. Il ne s'agit pas d'un piratage, mais d'une attaque extérieure, indique la fac à Issy-Provence, qui assure avoir prévenu tous ses étudiants. Patience si vous prenez le volant, la journée est chargée dans le sens des retours. Toute la France est en orange sur la carte de Bison Futé et les premières difficultés attendues dès la fin de matinée en remontant du sud-est. Aucun Français n'a remporté un Masters 1000 de tennis depuis Joe Wilfried Tsonga il y a 12 ans, mais ça pourrait changer aujourd'hui avec la qualification d'Arthur Fils, classé 21e meilleur joueur mondial. Il dispute aujourd'hui la finale du tournoi de Cincinnati aux États-Unis. C'est à 22h30 face à l'Américain Frances Tiafoe. Et puis le basket français n'a jamais attiré autant de monde. 10 000 spectateurs attendus ce soir à l'Arena d'Orléans, avec sur le parquet la star Victor Wembanyama et face aux Bleus, la Serbie, pour un match préparatoire avant les qualifications pour la prochaine Coupe du Monde l'été prochain.
9: Merci Valentin Bertrand. L'info d'ici Besançon, ce sont les maraîchers franc-comtois qui vivent une de leurs pires années lors de cet été 2026 marqué par la sécheresse. Les légumes et les fruits souffrent, ils ne poussent pas, brûlés, plus petits ou même dévorés par des animaux qui ont soif. Vous l'avez constaté, Romane Salge, dans deux jardins bio près de Besançon.
11: À Grosbois, près de Baume-les-Dames. Au GAEC du Champ Libre, Hugo Robin, le maraîcher, a 4 hectares de plein champ.
12: C'est ici qu'on a perdu l'essentiel des salades, quoi. Au moins 5000, quoi. Qu'on séchait sur place, en fait. Elles ont séché directement à la plantation, quoi. On les a plantées le lendemain, elles étaient jaunes. C'était en pleine canicule, je crois que c'est le 2 fin juin.
11: À côté des quelques salades survivantes, il y a les haricots, le pire selon lui.
12: Ils sont devenus tout tordus par la chaleur, quoi. Bah, très filandreux, c'est immangeable, quoi. C'est du carton, quoi.
11: Et les rendements sont maigres.
12: L'année dernière, sur toute la saison, on a récolté 1,4 tonne de haricots. Et là, cette année, on a 70 kilos.
11: En face, les choux sont recouverts d'une bâche pour les protéger un peu du soleil.
12: Donc je ne sais même pas si tout ça va être récoltable.
11: Et pour cause, ils sont tout rabougris.
12: Ils sont tout petits. Normalement, là, ces variétés-là, on commence à récolter mi-septembre, donc dans un mois. Les plus gros, ils font 1 cm de diamètre, alors qu'ils devraient en faire 3 ou 4, quoi. Et pareil, c'est une parcelle qui est irriguée. Donc c'est pas le manque d'eau, c'est juste qu'il est trop chaud, quoi, trop chaud.
11: En plein champ, Hugo Robin utilise un système d'aspersion. Il puise dans l'eau du réseau.
12: Là, sur la consommation, on a déjà consommé autant que l'année dernière, alors qu'on est qu'au mois d'août. Ça laisse présager une augmentation au moins de 40% de la facture d'eau, quoi.
11: La sécheresse perturbe aussi les animaux de la forêt. Ils n'ont pas assez pour se nourrir. Hugo Robin a vu des blaireaux dévorer ses légumes pour la première fois. Pareil pour Anthony Béliard, maraîcher au jardin du Salignon. Nous sommes à Falran, près de Valdaon. Ici, c'est l'altise qui se régale.
13: Donc ça, c'est un petit insecte qui vient manger les feuilles. L'altise aime le chaud et le sec. Donc en fait, cette année, c'était vraiment une année à altise. Directement après, c'était les attaques de campagnols qui souffrent aussi du chaud, du coup, qui ont faim, qui ont besoin d'eau et qui viennent grignoter un peu tous les légumes qu'il y a au jardin.
11: Lui aussi enregistre une perte de 80% pour les choux, par exemple. En 5 ans d'activité, il est formel, c'est sa pire année.
13: On se demande si est-ce qu'il faut, nous, augmenter nos prix. Certains ont augmenté parce que les rendements sont moindres. Faut aussi qu'on s'en sorte.
11: En revanche, il estime que le consommateur n'a pas à payer le prix fort à cause de la sécheresse.
9: Reportage signé Romane Salge, à retrouver sur ici.fr Besançon.
0: À la une, Christophe May du journal de 9h.
9: Cette marche blanche contre la pédocriminalité hier après-midi en Haute-Saône, ça s'est passé entre Plancher-Bas et Plancher-les-Mines. Et puis le plan d'eau d'Ocel, interdit à la baignade depuis hier à cause du développement de cyanobactéries. Un beau dimanche ensoleillé.
0: Exactement, après une matinée, une fin de nuit très fraîche, avec même le retour de la rosée par endroits, notamment en Basse-Vallée du Doubs à Oss, par exemple, avec Véronique qui nous laisse son commentaire sur la page Facebook ici Besançon. Elle nous dit que ça faisait quelques temps qu'on n'avait pas vu cette rosée du matin. Bah là, ça y est, elle est de retour. Bon, on est vraiment sur le premier plateau, pas vraiment la Basse-Vallée du Doubs, puisqu'on est à côté de Champlive. Mais c'est vrai que cette rosée fait du bien le matin, et puis ça va être une agréable journée jusqu'à 27 d'attendu cet après-midi, avec un ciel voilé à nuageux, mais rien de bien méchant. Un petit vent de nord qui sera également présent, 10-15 km/h, pas plus. Et puis pour les températures, donc 27 pour les maxi, avec dans le détail 21 dans le secteur de Vercelles-Ville-Golcan dans le Doubs, 23 à Pontarlier, Saint-Hippolyte, Saint-Laurent, Grandvaux, 24 pour Grès, Montbozon et Rio, 25 à Luxeuil, Besançon et Champagnole, 26 à Dole et Vesoul. Et la maxi, ça sera pour vous qui nous écoutez du côté de Saint-Claude dans le Haut-Jura, avec 27 degrés Saint-Claude. Vous pouvez d'ailleurs dorénavant nous écouter sur le 95.5 à 8h35 sur les routes de la région. Pas de difficultés, hein, toujours particulières à vous signaler. Ça, c'est la bonne nouvelle, et un trafic qui, d'après les retours que je peux avoir en studio pour le moment, reste parfaitement fluide.
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0: Un peu d'amour, de passion, de souvenirs tout de suite dans votre playlist ici Besançon avec ce titre de Véronique Sanson écrit en hommage à Bernard Saint-Paul, son producteur et ami. Voici Bernard Song.

0: Bernard Song, il n'est de nulle part. C'était Le Collecteur, signé Véronique Sanson sur Ici Besançon.
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0: Place à votre rendez-vous à 8h40, l'événement d'ici. Et l'événement d'ici que l'on suit de près tout ce week-end, c'est la Coupe du Monde d'été de combiné nordique. Événement en partenariat avec Ici Besançon. Et en direct depuis Chauxneuf dans le Haut-Doubs, nous retrouvons le président de l'ASNI, l'association du site nordique international, Stéphane Avernizy. Bonjour Stéphane Avernizy.
2: Bonjour.
0: Alors déjà côté résultat, que faut-il retenir de la journée d'hier ?
2: Eh ben, écoutez, on est quand même plutôt ravis. On a nos Français qui ont quand même joué un petit peu devant un moment. Et aujourd'hui, ils vont être encore meilleurs. Donc, c'était vraiment très chouette. Et c'est nos têtes d'affiche autrichiennes qui ont mené les débats. Donc, on s'y attendait un peu, mais c'était vraiment très, très chouette. Et les Français ont besoin de vous pour qu'on les supporte, pour vraiment gagner aujourd'hui.
0: Et justement, maintenant, qu'est-ce qu'il se joue là aujourd'hui?
2: Alors aujourd'hui, on démarre à 10h30 avec le saut d'entraînement, puis à 11h15, on commence vraiment les sauts de compétition, et la course de ski de fond démarrera à 14h, donc ça va vraiment être super sympa, avec un classement final à la remise des prix. Il y aura le calcul des trois étapes pour avoir le classement général de cette Coupe du Monde.
0: Mais pour l'instant, c'est donc l'Autriche qui est devant ?
2: Alors aujourd'hui, c'est un Autrichien hier c'était un Autrichien qui a gagné, qui a été très très bon sur les autres épreuves. Je n'ai pas exactement en tête le classement général, mais je pense qu'il est très bien placé. Et hier, nous avons eu Maël Tirot qui fait 6e, donc notre jeune athlète des fours, suivi de Gaël Blondeau qui était 8e. Il leur manque pas grand-chose pour jouer le podium. Ils ont besoin de vous.
0: Eh ben oui, allez, tout ça Chauxneuf. Stéphane Avernizy, vous vous attendiez à une affluence particulière du fait du retrait au JO d'hiver du combiné nordique. Qu'en est-elle cette affluence ?
2: Eh ben, écoutez, hier le stade était plein, c'était magnifique à voir. On a fait des superbes images avec beaucoup de solidarité et de spectateurs qui sont venus encourager ces athlètes qui ne connaissent pas vraiment leur avenir encore. Mais en tout cas, il y avait une très très belle solidarité. Les gens se sont vraiment déplacés en masse.
0: Et ces JO, c'est un sujet qui est présent ou non, pas plus que ça finalement ?
2: Alors nous, sur notre compétition, forcément, il est présent parce que c'est pesant. C'est obligatoire que ça y soit. Par contre, moi, ce que j'en tire comme regard extérieur, c'est vraiment que c'était ultra positif et tout le monde a le sourire. Et on est vraiment dans la positive attitude et dans le sport. Et
0: en plus, la météo est au rendez-vous, il fait agréable, il y a le soleil qui est là, quelques nuages, mais il y a le soleil qui est au rendez-vous. Pour encore du sport, pour pouvoir en profiter, de la belle compétition aussi, rendez-vous une nouvelle fois ce dimanche avec Ici Besançon, à Chauxneuf, entre Moutes et le Haut-Jura, pour la dernière journée de cette Coupe du Monde d'été de combiné nordique. Et bah, très bon dimanche à vous Stéphane Avernizy.
2: Eh ben merci beaucoup, venez nombreux.
0: Président de l'association du site nordique international, et on continue évidemment de suivre cette compétition, cette Coupe du Monde d'été de combiné nordique dans nos différents rendez-vous d'information, également sur notre site ici.fr Besançon et l'appli ici. Dans les prochaines minutes, bâtonnets du sport, on va se mettre en forme grâce à notre coach Nordi Natab avec la rentrée sportive qui approche. Il va justement en être question, comment reprendre sans notamment être trop violent, y aller trop violemment. Vous saurez tout dans les prochaines minutes après pour vos chansons préférées. Cock Robin dans un instant ici.
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0: When your heart is weak, c'était Cock Robin sur ICI Besançon. Bonjour à vous qui nous écoutez et qui surtout commentez notre publication sur la page Facebook ICI Besançon. Avec Fernando qui nous dit par exemple 8 degrés actuellement à Cubry et Faverney. On est là dans le nord Haute-Saône, au nord de Vesoul. 8 degrés donc là actuellement. Il nous met une photo avec un magnifique arc-en-ciel d'ailleurs sur la page Facebook ICI Besançon. Dans le Jura, Champagnol, 7 degrés, nous dit Françoise. 1 degré de plus relevé du côté de Pontarlier. Encore des fours. Vous continuez à faire la météo avec nous sur la page Facebook ICI Besançon, à nous partager toutes vos plus belles photos qu'on aura nous-mêmes plaisir d'ailleurs à repartager régulièrement comme ça le matin sur le post Facebook que vous aimez bien. Pendant les vacances, on marche davantage, on profite du grand air et l'on se sent souvent en meilleure forme. Mais comment conserver ses bénéfices une fois la rentrée arrivée ? Dans deux minutes, pour être en forme, notre coach sportif Nordine Attab nous donne quelques conseils.
1: On a souvent tendance à penser que tout s'arrête avec la rentrée. Et pourtant, ce serait dommage de perdre tous les bénéfices acquis pendant les vacances. La bonne nouvelle, c'est qu'il n'est pas nécessaire de continuer exactement comme cet été. L'essentiel est de conserver quelques habitudes toutes simples. On débute par un premier exercice, juste de la marche après le repas. Après le déjeuner ou le dîner, prenez l'habitude de marcher une douzaine de minutes, comme lorsque vous étiez en vacances. Pas besoin d'aller vite et l'objectif est simplement de remettre le corps en mouvement. Et vous pouvez même croiser avec un exercice. Par exemple, on attaque de la marche. Allez, le repas était bon, je digère et je marche. Et ensuite, alors que je vois un banc, je peux venir faire 10 flexions de jambes durant lesquelles je viens m'asseoir sur le banc et je me relève. Et ensuite, je continue à marcher. Et ainsi de suite. Par exemple, lorsque je recroise un autre banc, je fais un autre exercice. Et vous pouvez effectuer cet exercice durant 10 minutes.
0: Et donc, il ne faut pas forcément chercher à reprendre une activité sportive intense dès septembre.
1: Exactement. La meilleure activité physique est souvent celle qu'on est capable de maintenir dans le temps. On continue avec un deuxième exercice, du gainage classique. Vous vous placez par terre, à quatre pattes, en appui sur les mains, les genoux et les orteils. Et ensuite, vous relevez les genoux pour maintenir le corps bien aligné, quasiment parallèle au sol. Vous serrez les fessiers et les abdominaux. Et à partir de là, soit vous maintenez 10, 20 ou 30 secondes, ou vous pouvez même effectuer un mouvement de gainage dynamique qu'on appelle, c'est-à-dire que vous allez ramener le genou droit près de la poitrine, vous revenez en position initiale et vous alternez. Et vous pouvez effectuer 3 séries de 10 répétitions. Et durant cet exercice, vous allez solliciter notamment la sangle abdominale, mais également les hanches et bien entendu la coordination. Gardez en tête que les vacances nous rappellent surtout une chose essentielle. Nous sommes faits pour bouger. Alors, à la rentrée, ne cherchez pas à tout modifier. Allez, à vous de jouer.
0: Eh ben, ça c'est noté. 3 séries de 10, ce qui nous fait un total de 30. Eh bien, je vois que vous suivez. 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Vous cherchez des idées sorties dans la région, je vais en avoir quelques-unes pour vous, juste après Vanessa Paradis. Les épines du cœur dans votre radio locale ICI, en Franche-Comté, ICI Besançon.

0: Les épines du cœur, Vanessa Paradis est sur ici à Besançon. Des idées sorties dans la région, vous nous en partagez grâce à l'adresse mail ici Besançon sans la cédille @radiofrance.com. Par exemple, pour sortir en ce dimanche 23 août, il y a la 50e fête des Labours, la finale départementale de Labours. C'est dans le secteur de Baume-les-Dames, à Lannan très précisément, que ça se passe dans le Doubs, avec buvette et restauration, friture le soir, ça c'était sur réservation, donc à voir s'il reste de la place. Diverses animations tout au long de la journée, des concerts, normalement un feu d'artifice ce soir, à voir évidemment avec les conditions météo et les arrêtés préfectoraux, s'il pourra bien avoir lieu, mais sinon en tout cas il y a la finale départementale de Labours de Lannan. C'est aujourd'hui, ce dimanche, 50e fête des Labours, c'est juste à côté de Baume-les-Dames. On va rester dans le secteur de Baume-les-Dames, pas très loin, à Champlive, avec une nouvelle association qui a vu le jour dans le village. C'est la Fabrique à Sourire et qui organise ce jour son tout premier vide-grenier. C'est donc à Champlive, sur le premier plateau du Doubs, sur les hauteurs, pas très loin de Baume-les-Dames, de l'essai de Roulan. Si vous souhaitez y faire un tour, ben n'hésitez pas, évidemment, ça leur fera plaisir. On a la fête de l'âne également, ça c'est à Fournay-Luisant. On est dans le secteur de Fuandorchamvène, en dessous de Morteau, défunt, avec au programme randonnée pédestre, trail, VTT, stand de tir à la carabine, restauration évidemment le midi, avec des stands sucrés aussi, traditionnel tiercé d'âne monté, concerts et fritures de carpe en soirée, diverses animations destinées à toute la famille. C'est depuis 8h que ça a débuté, cette fête de l'âne à Fournay-Luisant. Et puis enfin, notez que ce midi, il y aura du côté de la gare d'eau à Besançon un repas partagé. C'est l'association Futur qui vous invite à une expérience inédite, un grand pique-nique partagé 100% vegan au parc de la gare d'eau, avec ensuite un après-midi jeu pour montrer que le véganisme peut rassembler. Voilà pour quelques-unes des idées sorties que vous nous avez fait parvenir sur le mail ici Besançon@radiofrance.com, en enlevant évidemment la cédille à Besançon, sinon nous n'allons pas le recevoir. Dans un instant, votre horoscope, comment s'annonce cette journée de dimanche, vous saurez tout avec Catherine Viguier.
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0: L'horoscope Catherine Viguier. Catherine, on reparle d'une opposition dans le ciel.
11: De celle de la Lune au Capricorne à Mars au Cancer.
12: Bélier, entre votre vie de famille et vie de travail, des émotions fortes que vous avez du mal à verbaliser.
13: Taureau, il faut sans doute gagner en liberté vis-à-vis d'un lieu, d'une personne, vivre votre vie à vous.
14: Gémeaux, c'est côté argent que ça se situe et que ça s'oppose, et ce sera à vous de décider.
15: Cancer, vous serez très actif, oui, mais gare à ne pas froisser quelqu'un, vous le regretteriez ensuite.
16: Lion, la seconde partie d'année est décisive, 2027 aussi. Elle signe une nouvelle phase de vie, une belle période en vue.
17: Vierge, l'heure est au bilan personnel, intime. Vous sentez-vous en accord avec vous-même ?
18: Balance, vous parviendrez à vos fins et ce soir, ça se précise, c'est du sérieux.
19: Scorpion, le plaisir sera de partager de bons moments et de bonnes choses en bonne compagnie.
20: Sagittaire, alors il faut revoir quelque chose, prendre des distances avec une personne peut-être.
21: Capricorne, le climat pourrait s'améliorer sur le plan relationnel, mais bon, restez vigilant et adaptable.
22: Verseau, et si vous preniez un peu plus le temps de vivre, de faire un vrai pas de côté si nécessaire.
23: Poisson, vous avez des objectifs et aujourd'hui on vous éclaire, on vous conseille.
24: Et pour nous tous, l'envie de tout changer, enfin au moins un truc dans notre existence.
0: Merci Catherine Viguet pour cet horoscope. Demain, lundi, nouvelle saison sur Ici Besançon. Et Catherine Viguet sera également toujours là entre 6h et 9h pour vous fournir cet horoscope, avoir l'humeur de votre journée, la tendance de votre journée. Avec pas mal de nouveautés d'ailleurs à découvrir demain, et ce à partir de 6h du matin avec Loïs Paton qui, notamment à un moment donné, ne sera plus seule dans ce 6h-9h. Je ne vous en dis pas plus. Il y aura de nouveaux jeux également à découvrir pour remporter toujours plus de cadeaux avec toujours plus de fun à l'antenne. Soyez là demain à partir de 6h et jusqu'à 9h, avec même d'ailleurs des nouveautés à découvrir jusqu'à minimum midi. Nous, pour la suite, ce sont les experts ici Besançon qui vont répondre à toutes vos problématiques, toutes vos questions, entre 9h et 10h.
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0: Et de Saint-Claude à Fougerolles, ici Besançon, c'est votre radio locale, 9h. Et à 9h, l'actu locale en ce dimanche 23 août, c'est avec vous Christophe May, bonjour.
2: Bonjour.
0: Avec à la une marche blanche contre la pédocriminalité hier après-midi en Haute-Saône.
2: Une trentaine de personnes ont marché entre les communes de Plancher-Bas et Plancher-les-Mines pour soutenir deux fillettes de 12 et 10 ans, victimes présumées d'agressions sexuelles. L'agresseur, un voisin de 35 ans, a été condamné à 4 ans d'emprisonnement, dont 18 mois avec sursis au mois de juillet par le tribunal de Vesoul, après des faits commis sur 6 enfants, mais le cas d'une des deux fillettes n'a pas été retenue par la justice. Les manifestants ont donc voulu dénoncer une justice trop laxiste, selon eux, avec les pédocriminels. Chloé Lavoisard.
3: Pas à pas, la foule avance unie sur la départementale. Visage fermé, Marine, maman de deux enfants venus de Champagné, elle ne comprend pas du tout cette décision judiciaire.
4: C'est un non-sens, ça fait peur, ça révolte. On est vraiment indigné par des décisions de justice aussi légères.
24: Moi, c'est Margot, 9 ans.
3: Sa fille pensive a pourtant très bien intégré la situation.
24: Il leur a pas demandé avant de les toucher un peu de partout. Ça se fait pas. Je suis pas toute seule à pas être contente. Donc ça me rassure.
3: Après 5 km jusqu'à Plancher-les-Mines, le beau-père des fillettes victimes de violences, Émile Reynold, attrape un micro et s'adresse à la foule.
25: Faites attention à vos enfants. Pour que ça s'arrête, on veut une justice exemplaire et on se battra jusqu'au bout.
26: C'est irréparable. Les filles, elles sont traumatisées. Et ça, c'est pour la vie.
3: À côté, la maman des petites filles, sur sa casquette, un message « Stop à la pédocriminalité ».
27: Je m'appelle Stéphanie Reims. Pour 5 victimes, il prend que 30 mois de prison. Il en a déjà fait 12. Ça fait que dans peu de temps, il est sorti. Pour moi, la condamnation, elle n'est pas suffisante. Elle n'est pas à la hauteur des faits du tout.
3: Les parents ont ensuite rangé soigneusement pancartes et drapeaux en attendant la prochaine mobilisation.
2: Les manifestants ont prévu de défiler samedi prochain à Vesoul, départ à 14h devant la préfecture, avant de s'arrêter devant le palais de justice. C'est un lieu de baignade très prisé dans le Grand Besançon, mais on ne peut plus y faire trempette. La baignade est interdite depuis hier à la base de loisirs d'Ossel. Des analyses ont montré la présence de cyanobactéries potentiellement toxiques dans l'eau du lac. Cette mesure entraîne aussi la fermeture du snack et l'interdiction totale d'accès à la plage d'Ossel, y compris pour les campeurs. Le camping et le restaurant restent toutefois ouverts. De nouvelles analyses sont prévues demain pour évaluer la qualité de l'eau, mais leurs résultats ne seront pas connus avant le milieu de la semaine.
0: Ce dimanche, avec le retour du soleil, vous allez peut-être randonner en montagne.
2: Et si votre chemin passe près d'un troupeau, il pourrait y avoir des patous, ces gros chiens qui protègent les bêtes des attaques des loups. Mais l'interaction avec les randonneurs n'est pas toujours évidente. Les chiens sont impressionnants et de mauvaises réactions peuvent conduire à des accidents. À Roche-Jean, dans le Haut-Doubs, la ferme de la Batailleuse fait de la pédagogie pour que les passionnés de montagne puissent cohabiter avec les patous. Emma Bévivino.
28: Au milieu des vaches, un gros chien de 70 kilos à poils blancs.
29: Lui, c'est Torgal. Lui, il a 3 ans maintenant.
28: Torgal est le patou d'Antoine. Il protège son troupeau depuis plusieurs mois, mais devant l'enclos, Antoine a posé un panneau.
29: Afin d'éviter le dérangement du troupeau, merci de le contourner et de tenir votre chien en laisse. Et du coup, il y a mon 06 en cas de problème.
28: T'as déjà été appelé ?
29: Souvent, oui. Parce que les risques qu'il peut y avoir de morsure, tout ça, c'est quand il y a des mauvais comportements. Et on a de plus en plus des gens qui connaissent pas trop les bons gestes, les bonnes pratiques, et c'est OK, en fait, faut apprendre.
28: Alors, Antoine revient sur les gestes essentiels.
29: Le chien va venir vers vous en aboyant. c'est normal. Prévient que lui, il est là et qu'il est là pour protéger le troupeau. Et du coup, la meilleure chose à faire, c'est de s'arrêter. Il faut attendre qu'il vous sente, pas le regarder dans les yeux, mais toujours regarder un peu ce qu'il fait quand même, parce que s'il passe derrière vous, c'est là qu'il peut vous mordre les mollets.
28: Des gestes pas toujours respectés.
29: J'ai beaucoup plus peur que mon chien de protection morde un humain que les loups attaquent mes vaches. Mais par contre, c'est un moyen très efficace et je reviendrai pas en arrière là-dessus, quoi.
28: L'année dernière, suite à un accident, Antoine a dû euthanasier une chienne de protection, un drame pour l'éleveur qui s'est depuis engagé sur les chemins de randonnée pour faire de la prévention.
2: Reportage signé Emma Bévivino et vous pouvez le retrouver avec une vidéo sur ici.fr Besançon.
0: Un contexte très particulier cette année pour la Coupe du Monde d'été de combiné nordique à Chauneuf dans le Haut-Doubs.
2: Oui, les passionnés sont au rendez-vous de cet événement annuel qui a débuté hier sur le tremplin de Chauneuf, mais leur enthousiasme est un peu teinté d'inquiétude puisque le 7 juillet dernier, le comité international olympique a décidé de supprimer purement et simplement le combiné nordique du programme des JO d'hiver. Pour Stéphane Invernizzi, le président de l'association du site nordique international de Chauneuf, la décision du CIO va dans le mauvais sens.
5: Il ne faut pas se voiler la face. Si le combiné nordique est vraiment disparu des JO, je ne sais pas si cette discipline pourra perdurer. Et je crains un effet domino qui entraînerait dans sa chute quelques années plus tard le saut à ski et peut-être même le ski de fond. On connaît les difficultés de neige, c'est ça qui est assez incompréhensible de la part du CIO. On prouve qu'on a des sports qui pourraient même être recyclés pour l'été, puisque la course à pied, puisque le saut à ski se pratique l'été, puisque le ski à roulettes se pratique l'été, le tir se pratique l'été. L'avenir, je pense, pour les Jeux Olympiques reste le nordique. Même si je suis un grand fan d'alpin, je pense qu'on a vraiment notre carte à jouer et qu'on doit défendre ça et que le CIO va à contresens, en tout cas, de ce qu'on voit, le réchauffement climatique.
2: Et la Coupe du Monde d'été de combiné nordique se poursuit aujourd'hui sur le tremplin de Chauneuf avec la deuxième manche. Les sauts débutent à 11h15 tout à l'heure. Et cet après-midi, ce sera le ski roue. L'entrée pour assister à la compétition est gratuite. Le handball avec la défaite des filles de l'ESBF battue 27-30 hier par Saint-Amand-les-Eaux dans la Tigers Cup, un tournoi de pré-saison à moins d'une semaine de l'ouverture de la D1 féminine. Ça se passe dans la Drôme. Les Byzantines vont donc jouer cette après-midi, la petite finale, elles seront opposées à Paris 92. Et puis chez les garçons en D2, le GBDH s'est incliné au tir au but 33-32 contre Ponto Combo hier également. C'était le dernier match de préparation pour les Byzantins avant le début de la saison. C'était dans le cadre du tournoi de Pontarlier qui opposait quatre équipes de deuxième division. Et puis c'est le retour de la Coupe de France de foot avec le premier tour qui se déroule ce week-end. 54 matchs prévus en Franche-Comté avec souvent des difficultés, des terrains très secs, hein, pas évident de jouer. On y reviendra d'ailleurs dans nos éditions de demain matin.
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0: Donc on rassure tout le monde, pas 54 matchs sur le même terrain.
2: Non, dans toute la Franche-Comté. En Franche-Comté,
0: oui. Voilà. On va suivre ça.
2: Oui, parce que c'est toutes les équipes départementales qui jouent, ce qui explique le nombre important de matchs pour ce premier tour. Météo, Nathan, avec du beau soleil aujourd'hui et des températures, on va dire, agréables. Hein. C'est pas la canicule, c'est juste bien.
0: C'est ce qu'il faut, c'est l'été. Voilà, on aurait bien aimé ça, avoir ça pendant les deux mois, avec 27, pas plus, cet après-midi pour les maxis dans le secteur du Sud Jura, avec une belle équipe d'ailleurs là-bas, à chaque fois qui fait de bons résultats Jura Sud, avec un ciel voilé, voire nuageux, mais globalement agréable, un petit vent du nord, 10 à 15 km/h, pas plus, avec 21 dans les détails pour les températures, 21 à Pierrefontaine-les-Varans cet après-midi, 23 à Pontarlier, à Saint-Laurent-en-Grand-Vaux dans le Haut-Jura, 24 pour Grès ou encore Baume-les-Dames, 25 à Luxeuil, Besançon, 26 à Dole et Vesoul et 27 la maximale pour vous qui nous écoutez du côté de Saint-Claude. 9h08, comment ça se passe sur les routes de la région d'après les retours que je peux avoir en studio? Pas de difficultés particulières à vous signaler. Un trafic qui reste fluide, même pour vous qui êtes par exemple sur l'autoroute A36 pour passer la barrière de péage de Saint-Maurice lorsque vous promenez de Montbéliard en direction de Besançon. Pas de difficultés à vous signaler. Vous en rencontrez une, on reste en contact grâce notamment au WhatsApp ici Besançon avec le numéro que vous connaissez bien, le 03 81 831 311. Christophe May, vous revenez tout à l'heure à 10h.
2: À tout à l'heure.
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0: Tenez, un petit cocktail de jeu de mots tout de suite, ça vous dit, ça tombe bien parce que c'est ce que j'ai à vous servir avec ce titre de Philippe Lafontaine sur Ici Besançon, cœur de loup, 9h08.

0: Ensuite, donc, n'a donc aucun lien avec la notion de responsabilité du dommage. Il faut vérifier donc dans les conditions générales de son contrat pour savoir si l'assureur laisse à sa charge la franchise dans ce type de situation ou si elle n'est jamais opposable, si vous démontrez que vous n'êtes pas responsable de l'accident. Alors il faut aussi savoir que aucune franchise n'est appliquée lorsque l'assuré n'est pas responsable hein, et que le sinistre est pris en charge au titre de la convention IRSA, donc c'est une convention entre assureurs, hein, l'assureur direct, donc l'assureur de Gérard, l'indemnisant alors son assuré pour le compte de l'assureur du responsable. Donc là, il n'y a pas de franchise dans un cas comme ça.
1: Quand on est en tout risque ou même au tiers ?
0: Pareil, ouais. Ça ne change rien. Cette convention, elle va s'appliquer notamment si les dégâts en fait, sont inférieurs à 6 500 €. Bon, y a d'autres conditions, hein. Mais une exception, ici, elle ne s'appliquera pas si l'assureur de l'autre partie invoque un acte intentionnel, ce qui semble être le cas ici. Alors là, si une enquête pénale est en cours, il est probable qu'aucun constat n'a été rédigé à la suite de l'accident. Il n'existe donc pas de preuve permettant d'établir avec certitude la responsabilité de l'autre partie. Il va donc falloir attendre que la personne en cause soit condamnée pour démontrer sa responsabilité dans l'accident, et à ce moment, l'assureur pourra rembourser la franchise à son assuré. Attention toutefois au délai de 2 ans, hein, parce que si celui-ci est dépassé, il ne sera plus possible de demander un versement à l'assureur, sauf à avoir coupé ce délai hein, par l'envoi d'une lettre recommandée à son assureur pour relancer un nouveau délai de 2 ans. Dans tous les cas, hein, il sera toujours possible pour Gérard de réclamer directement à la personne en cause le remboursement de cette franchise, mais cela peut notamment poser problème si elle n'est pas solvable.
1: Donc voilà ce qu'on pourrait vous répondre aujourd'hui, mon cher Gérard. Si jamais vous avez d'autres questions, vous pouvez évidemment continuer à nous contacter au répondeur ici Besançon, 03 80 21 25 98, ou sinon toujours en message sur les réseaux sociaux ici Besançon, la page Facebook notamment, ou même en WhatsApp avec le 03 80 833 111. Merci Benjamin Capelli.
0: À bientôt.
1: Et pour la suite, on va prendre soin de nous grâce au bon conseil, au précieux conseil du pharmacien Olivier Tissot, spécialiste en aromathérapie et phytothérapie. Le rendez-vous, c'est juste après Bryan Adams dans la playlist ici.

0: Everything I Do, Bryan Adams sur Ici Besançon.
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0: Bonjour Olivier.
2: Bonjour Nathan.
0: Et cette question, peut-on utiliser des plantes ou des huiles essentielles pour lutter contre la chute des cheveux ?
3: La chute des cheveux, alors voilà, ça, c'est vrai que c'est en lien des fois avec certaines, avec certains traitements, avec certains états physiologiques aussi. On s'est aperçu quand même que des gens qui étaient en carencé en fer ou des personnes qui étaient quelquefois très stressées pouvaient avoir une chute de cheveux qui va être augmentée, hein, qui va être accélérée. Donc après, on a chez certaines personnes aussi, on a le phénomène androgénique, hein, c'est le phénomène héréditaire au niveau hormonal. Là, on n'y peut pas grand-chose. Mais quand on a une chute de cheveux anormale, on va dire, et ben dans ces cas-là, ben déjà limiter son stress, se reposer, c'est important, bien dormir. Pourquoi ? Ben parce que ça fait partie du tout. Bien s'alimenter aussi. Faut un apport de protéines qui soit intéressant. Souvent, on a des régimes. Quand on regarde, quand on veut limiter certains apports caloriques, on limite les protéines, mais les protéines, ça engendre des carences dans l'organisme. Donc, faut vraiment
0: faire
3: attention.
0: Donc, en fait, le poids qu'on perd, ce sont les cheveux qui tombent.
3: Peut-être, éventuellement, entre autres. Mais je veux dire, il faut vraiment avoir des protéines qu'on trouve dans le poisson, mais qu'on peut trouver dans le fromage, dans l'œuf, hein, jaune d'œuf ou la viande. Hein. Donc, une viande, peut-être pas une viande rouge systématiquement, mais une viande blanche, ça peut amener aussi des protéines, c'est intéressant. On va aussi essayer de chercher du fer. Donc le fer dans l'alimentation, on va le trouver dans les crustacés, mais ça c'est pas, on en mange pas tous les jours, hein, surtout dans nos régions. Mais on peut en trouver dans les céréales, dans les amandes. On peut en trouver aussi dans les légumes comme certains haricots, lentilles, etc. Et puis les feuilles d'ortie aussi. Feuilles d'ortie, c'est intéressant. Donc la poudre d'ortie, c'est quelque chose qu'on peut retrouver dans certains magasins diététiques ou certaines pharmacies. On peut saupoudrer un petit peu ou mettre un peu de poudre d'ortie dans sa soupe. Ça, c'est quelque chose qui est riche en protéines végétales. Il faut savoir qu'en protéines végétales, on a à peu près 40 grammes de protéines végétales pour 100 grammes d'ortie sèche. Donc un apport protéine qui est très intéressant. La levure de bière, qui est vendue aussi en complément alimentaire, qui est intéressante. Et puis après, ben, on a des compléments alimentaires qui sont un peu plus élaborés. On va dire, ben, qu'est-ce qu'ils ont ? C'est des cures de 2 ou 3 mois. Qu'est-ce qu'ils ont comme composition ? On va retrouver du fer. Voilà. On va retrouver du zinc aussi. On parlait de crustacés. Les crustacés apportent beaucoup de zinc. Mais voilà, là, on aura du zinc. Du sélénium en antioxydant. De la biotine et de la vitamine B8. Et des vitamines différentes comme la B1, B6, B12, etc. qui font partie du panel de vitamines qui peuvent limiter la chute des cheveux. Et puis après, ben, c'est vrai qu'il faut faire attention aussi au shampoing qu'on utilise. Shampoing peut-être doux, hein, prendre quelque chose qui soit vraiment doux pour les cheveux. Et puis alors, pour les amateurs d'huile essentielle, on a une huile essentielle que l'on pourrait mettre à raison d'une goutte dans le shampoing, c'est l'huile essentielle de romarin à cinéole. C'est un chémotype particulier de romarin. Et ce romarin à cinéole, eh bien, il a la particularité peut-être d'amener un petit peu d'oxygéner un peu le bulbe au niveau du cheveu. Et dans ces cas-là, ben, on peut limiter quelquefois la chute des cheveux avec cette huile essentielle.
0: Encore que l'embarras du choix pour utiliser donc des plantes, des huiles essentielles pour lutter contre la chute des cheveux. Testez ça, essayez ça et puis dites-nous-en des nouvelles. Si vous avez une question à poser à Olivier Tissot, vous êtes les bienvenus, hein, sur le répondeur ici Besançon au 03 80 21 25 98 et puis sinon sur les réseaux sociaux, toujours la page Facebook, notamment ici Besançon, en message privé. À très vite Olivier.
3: À bientôt Nathan. Thank you.

0: Hugo Tabi, c'était Desiree dans votre radio ici Besançon. À suivre avant deux idées sorties sur les coups de la nuit dans votre express ici Besançon. Le tout dernier Benabar en date, Elle danse ici Besançon.
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0: Un événement à ne pas manquer à l'aube de cette rentrée 2026 à Besançon est la tranche jume et sans ski et avec des roues pour deux idées sorties avec votre radio locale, c'est par ici. Petit à petit, les grandes vacances s'achèvent et avis à toutes celles et ceux qui cherchent une activité physique dans le Grand Besançon pour cette saison 26-27. Les clubs sportifs bisontins vous donnent rendez-vous samedi 29 août au stade Léo Lagrange de Besançon pour l'événement Trouve ton sport. Une journée de rencontres, de découvertes, des activités et lieux de pratique. Une journée pour également faire le point sur les aides auxquelles vous pourriez avoir le droit pour la prise de licence. Le rendez-vous, c'est donc samedi prochain 10h-17h au stade Léo Lagrange. Dans le Jura à présent, la tranche juste s'apprête à faire son retour dans son format cyclo. Le rendez-vous vous est donné autour de Champagnol, samedi 5, dimanche 6 septembre prochain, avec Ici Besançon. Les inscriptions, c'est dès maintenant. Ici Besançon, pour avoir d'autres infos pratiques, le rendez-vous, c'est maintenant, dans une heure.
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0: Avant un nouveau conseil d'expert, si on chantait tout de suite, c'est l'invitation qu'en tout cas vous lance Julien Clerc sur Ici Besançon.

0: Julien Clerc, si on chantait sur Ici Besançon à 9h36, priorité tout de suite à vos questions pour nos experts et notre experte aujourd'hui en droit de la famille, Maître Caroline Bonnetin.
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0: Et ce matin, à mes côtés, Maître Caroline Bonnetin, avocate en droit de la famille à Besançon, pour répondre à une nouvelle question qu'on nous a adressée, que Francis d'ailleurs nous a adressée à Montlebon, juste à côté de Morteau, dans le Haut. Francis qui nous dit ceci, mon ex-femme utilise encore mon nom après notre divorce, alors que le jugement stipule la reprise de son nom. On m'a conseillé de demander une injonction. Quel est ce formulaire numéro de CERFA? Merci d'avance. C'est donc le message que nous laisse Francis pour vous. Maître Bonnetin, bonjour.
2: Bonjour.
0: Alors, déjà, c'est quoi demander une injonction, c'est-à-dire qu'est-ce donc une injonction?
2: Alors, de toute façon, je pense que Francis a été très mal conseillé, parce qu'il n'y a pas d'injonction particulière en la matière. Dans un premier temps, il faut rappeler le principe, lorsqu'on divorce, si on a pris comme nom d'usage le nom de son époux, il faut soit que le futur conjoint divorcé accepte que vous conserviez l'usage du nom de votre futur ex-époux, soit que ce soit le juge qui vous y autorise. Et le juge ne vous y autorise que dans certaines conditions. La plupart du temps, c'est à raison de pour des raisons professionnelles, parce que vous êtes connu professionnellement depuis des années avec ce nom d'usage, et ça vous poserait des difficultés si vous perdiez l'usage de ce nom. Voilà. Mais le principe, c'est qu'on reprend son nom de naissance lorsqu'on divorce. Donc, s'il y a un abus par la suite. C'est le cas vraisemblablement de ce que nous indique Francis dans sa question. Faut d'abord mettre en demeure votre ex-conjoint de cesser d'utiliser votre nom. Ensuite, c'est pas une injonction qu'il faudrait faire, ça serait déjà une mise en demeure par voie d'huissier de justice, par exemple, de commissaire de justice.
0: Et du coup, on l'adresse à quel nom, la mise en demeure?
2: Eh ben, on l'adresse au nom de naissance de la personne, puisque on perd pas son nom de naissance, on ne le perd jamais. Hein. Donc on ferait délivrer une mise en demeure par l'intermédiaire d'un commissaire de justice, et si l'ex-conjoint continue à utiliser ce nom, ben ensuite il faut faire une procédure en justice, tout simplement, pour faire constater l'usage continu de ce nom alors qu'on n'en a pas l'autorisation, et solliciter des dommages et intérêts. La plupart du temps, si on en vient à obtenir des dommages et intérêts, je pense que l'ancien conjoint cessera d'utiliser ce nom d'usage.
0: Et du coup, Francis évoquait un formulaire avec les fameux numéros CERFA, comme on peut voir en dessous du logo NF, en haut à droite des pages. Il n'y en a pas, ça n'existe pas.
2: Non, il n'y en a pas, c'est pour ça que je disais il a été mal conseillé. Alors peut-être que c'était un CERFA, mais c'est dommage, on ne l'a pas en ligne. Peut-être que c'était un CERFA pour pouvoir saisir le tribunal en raison de l'abus d'usage de ce nom et pour pouvoir demander des dommages et intérêts. C'était peut-être la requête pour saisir le tribunal. Voilà, là, on peut pas en savoir plus, mais autrement, il n'y a pas de CERFA à faire enregistrer ou quoi que ce soit.
0: N'hésitez pas, Francis, si jamais vous avez d'autres questions, à nous recontacter, comme vous l'avez fait par les réseaux d'ici Besançon, c'était par mail, il me semble. Et comme vous, comme Francis, si vous avez une question à poser à Maître Caroline Bonnetin, et bien pareil, ici Besançon sur la CDI, @radiofrance.com pour l'adresse mail, ou le 03 80 21 25 98, le numéro du répondeur ici Besançon, des experts, en tout cas ici Besançon. Merci beaucoup, Maître.
2: Avec plaisir.
0: À très vite.
2: Au revoir.

0: Johnny Clegg et Savouka dans votre playlist ici Besançon à quasiment 10h moins le quart. On continue de vous conseiller, de vous répondre avec nos experts ici Besançon.
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0: Et à mes côtés ce matin, Maître Olivier, notre expert notaire. Bonjour Maître.
2: Bonjour Nathan.
0: Avec une question qui vous est adressée par Geneviève, on est là à Boussières dans le Grand Besançon. Elle nous dit que la succession de son frère a été ouverte chez le notaire, mais il indique qu'il y a une créance du département, c'est-à-dire...
2: Alors, bonjour Geneviève. Il faut rappeler que dans une succession, une des premières formalités que va faire le notaire, c'est consulter le conseil départemental pour savoir s'il y a des aides récupérable. Alors, qu'est-ce que c'est? Du temps de notre vivant, on peut percevoir des aides. Alors, on a l'APA, une aide aux personnes âgées, mais qui, elle, n'est pas récupérable. Et on a plus souvent le fonds de solidarité. Quand on n'a pas assez de revenus, le département a pu verser une aide pour permettre un placement en maison de retraite, en EHPAD. Et ce fonds de solidarité est récupérable, c'est-à-dire doit être remboursé au moment de la succession. Donc, il faut être très prudent parce qu'il peut y avoir des sommes relativement importantes. Et si la succession, je vous donne un exemple, Nathan, si il y a 50 000 euros sur le compte et qu'on a une créance au département de 100 000 euros, ben Geneviève, il faut renoncer à la succession, ne pas l'accepter, parce que si vous acceptez de prendre les 50 000 euros de liquidité, vous allez devoir verser les 100 000 euros au département. Donc la succession, elle est déficitaire.
0: Et ça, on le sait d'emblée, combien il y a?
2: On le sait tout au début, puisque dans les premières formalités, le notaire, il vérifie s'il y a un testament ou pas, et s'il y a une créance. Et avant même de faire des formalités autres, puisque, imaginons qu'on débloque les fonds, qu'on les verse au client, eh bien là, s'il y a une dette du département, il a encaissé les fonds, il doit verser la dette du département. Donc c'est dans les premières démarches du notaire.
0: Et comment vous, notaire, vous avez accès au compte des personnes, des défunts?
2: Alors ça, c'est avec la banque. On adresse un courrier après avoir obtenu l'acte de décès. On écrit à la banque en disant qu'on est chargé de la succession. Et ils nous font tout le détail des comptes bancaires de la personne décédée.
0: Et donc, là, pour Geneviève, si jamais c'est une somme plus importante que ce qu'il y a sur le compte, c'est, voilà, on renonce.
2: Alors, il faut renoncer à la succession, soit devant le tribunal, soit le notaire peut faire un acte de renonciation à la succession. Mais je pense qu'il faut demander au notaire le décompte des sommes des liquidités et le montant de la créance pour que Geneviève puisse prendre position.
0: Ben voilà Geneviève pour la réponse qu'on pouvait vous apporter de nouveau ce matin dans ce rendez-vous des experts ici Besançon avec Maître Olivier, notre expert notaire. Vous pouvez lui adresser vous aussi toutes vos questions et on y répond comme ça régulièrement, notamment principalement le jeudi matin sur les coups de 9h50, 03 80 21 25 98 pour le répondeur des experts ici Besançon, l'adresse mail également ici Besançon sans la CDI @radiofrance.com. À très vite Maître.
2: Merci Nathan, à bientôt.
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0: Aller plus haut, aller plus loin, aller plus fort. Ah non, ça c'est autre chose. Aller plus haut, c'était Tina Arena sur ICI Besançon.
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0: 9h51, c'est l'heure du bon plan de la Saline Royale d'Arquesnan dans le Doubs, Saline Royale où vous pouvez dormir, figurez-vous. Bonjour Anaïs Morin.
2: Bonjour, bonjour à tous.
0: Vous êtes directrice de la partie hôtel, restauration et congrès de la Saline, parce que donc la Saline Royale a son hôtel situé entre ses murs. Hôtel de combien de chambres ?
2: Donc nous avons 31 chambres à l'intérieur du site et du bâtiment UNESCO.
0: Et quelle est l'ambiance dans cet hôtel ?
2: L'ambiance, elle est reposante, c'est le calme, c'est ressourçant. On a vu sur les jardins et puis le monument avec l'emblématique maison du directeur.
0: J'allais vous poser justement cette question. Toutes les chambres donnent côté intérieur de la Saline ?
2: Pas toutes. Certaines donnent côté jardin pour un dépaysement et un accès à la nature. Et puis d'autres côté monument.
0: En tout cas, on n'a pas de vue de côté rue, par exemple. C'est vraiment côté d'un côté de la Saline.
2: Oui, vraiment, on est à l'intérieur de la Saline, dans les murs du demi-cercle.
0: Et qu'est-ce que ça apporte de venir dormir à la Saline ?
2: Ah ben c'est vraiment un moment ressourçant pour tout le monde, que ce soit en famille, en couple ou même entre amis si on est plusieurs. On est vraiment situé à l'entrée de l'Eurovélo, en accès aussi par la gare. Donc voilà, tout le monde peut venir assez facilement.
0: Quelle est votre clientèle ?
2: Alors surtout des personnes qui viennent en vélo en ce moment, parce qu'on a l'Eurovélo qui est juste à côté, et puis des familles et des gens qui viennent vraiment visiter la région, qui s'arrêtent chez nous pour faire un stop.
0: Il y a un événement qui se prépare, un séjour hors du temps pour l'été indien, qu'est-ce donc ?
2: Oui, c'est profiter donc des jardins, puisque vous avez, quand vous payez une chambre à la Saline, vous avez accès à l'ensemble du monument. Donc sur les horaires d'ouverture, et donc en septembre et en octobre, c'est de 9h à 18h. Vous avez accès à toutes nos expositions, à visiter l'ensemble du site. Vous profitez de cela, plus donc notre chambre, enfin votre chambre du coup, le petit déjeuner du lendemain. Voilà.
0: Avec donc ce séjour hors du temps pour l'été indien, dans la fin en plus du Festival des Jardins du coup.
2: Oui, c'est ça. Vous découvrirez donc le Festival des Jardins cette année sur le thème des insectes en fin de saison. Donc malgré l'été assez sec, les jardins sont encore très très beaux et le Festival des Jardins également.
0: Dans le deuxième demi-cercle de la Saline, vous avez dit, donc les personnes qui ont leur chambre ont accès au monument, ont accès à la Saline, mais passé 18h, lorsque le monument est fermé au public, les personnes ne peuvent même pas sortir dans les jardins de la Saline.
2: Ici, les gens peuvent sortir dans les jardins et profiter du monument de manière un peu privilégiée, puisqu'ils seront les seuls, nos clients de l'hôtel, à pouvoir profiter du monument et des jardins.
0: Ah, ça, c'est vraiment chouette pour une nuit quelque peu insolite en Franche-Comté. Bah, rendez-vous à l'hôtel de la Saline Royale d'Arquesnan dans le Doubs. Notre bon plan du jour. Belle journée, bon dimanche, Anaïs Morin.
2: Merci, à bientôt.
0: Directrice de la partie hôtel, restauration, congrès à la Saline Royale d'Arquesnan dans le Doubs, juste à la limite avec le département du Jura. La musique de Teddy Swims est sur ICI Besançon pour aller tranquillement jusqu'à 10h et le retour de toute l'actu locale avec Christophe Metz. Ça sera dans moins de 5 minutes maintenant puisqu'il est 9h55 sur votre radio locale ici en Franche-Comté, ICI Besançon.

0: ici Besançon avec Teddy Swims sur votre radio locale ici. À suivre juste après l'actu locale de 10h, la deuxième partie de votre magazine La Franche-Comté. Toute une histoire à la découverte tout ce week-end du destin d'un franc-comtois qui a mis au jour les vestiges de la cité d'Angkor lors de son expédition au Cambodge. C'était au 19e siècle. La première partie c'était hier. Vous pouvez d'ailleurs la réécouter sur notre site ici.fr Besançon. Et la seconde c'est donc dans un instant. Allez, dans 5 minutes maintenant.
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0: Merci d'écouter votre radio locale ici en Franche-Comté, ici Besançon, 10h. À 10h, l'actu locale, c'est avec vous Christophe May. Une trentaine de personnes ont manifesté contre la pédocriminalité hier après-midi en Haute-Saône lors d'une marche blanche.
7: Elles ont marché entre les communes de Plancher-Bas et Plancher-les-Mines pour alerter sur le cas de deux fillettes de 12 et 10 ans, victimes présumées d'agressions sexuelles. L'agresseur, un voisin de 35 ans, a été condamné au mois de juillet à 4 ans d'emprisonnement, dont 18 mois avec sursis par le tribunal de Vesoul après des faits commis sur 6 enfants. Mais le cas d'une des deux fillettes n'a pas été retenu par le tribunal. Inacceptable pour les manifestants qui dénoncent une justice trop laxiste selon eux avec les pédocriminels. Une autre manifestation est prévue samedi prochain à Vesoul. C'est un lieu de baignade très couru hein, dans le Grand Besançon, la base de loisirs d'Ossel, mais fini de s'y baigner. La baignade y est interdite depuis hier après des analyses qui ont montré la présence de cyanobactéries potentiellement toxiques dans l'eau du lac. Le snack et la plage sont également fermés, interdits d'accès, y compris pour les campeurs. Le camping et le restaurant restent ouverts. De nouvelles analyses sont prévues demain pour évaluer la qualité de l'eau, mais on ne connaîtra pas les résultats avant le milieu de la semaine. Ossel va donc rester fermé au moins quelques jours. En handball, le SBF battu 27-30 hier par Saint-Amand-les-Eaux. C'était la Tigers Cup, un tournoi de pré-saison à moins d'une semaine de l'ouverture de la première division féminine de handball. Les Bisontines jouent cet après-midi toujours dans le cadre de ce tournoi. La petite finale face à Paris 92 et puis chez les garçons en D2, une défaite pour le GBDH au tir au but 33-32 contre Ponto Combo hier. C'était le dernier match de préparation pour les Bisontins qui vont également entamer leur saison. Ils jouaient dans le cadre du tournoi de Pontarlier qui opposait 4 équipes de D2. Et puis c'est la Coupe de France de foot ce week-end qui fait son retour. 54 matchs sont prévus tout au long de ce week-end en Franche-Comté, souvent sur des terrains difficiles en raison de la sécheresse. Du jaune et bleu, les couleurs de Sochaux dans le ciel franc-comtois aujourd'hui.
0: Avec un léger voile nuageux, quelques nuages par endroit, mais rien de bien méchant. Ça va être vraiment une agréable journée de dimanche avec jusqu'à 27 en plus pour les maxis cet après-midi. Avec dans le détail 21 par exemple à Pierrefontaine, les Varans, encore à Orchamps-Vennes et Vercelles, tout ça dans le Doubs. 23 pour Pontarlier, Saint-Hippolyte et dans le Haut-Jura, Saint-Laurent-en-Grandvaux. 24 à Grès, Clerval, Montbozon et Rio. 25 à Luxeuil, Besançon et Champagnole. 26 pour Dole et Vesoul. Et 27, ça sera la maximale dans le secteur de Saint-Claude, dans le Haut-Jura, sur les routes à 10h03. La bonne nouvelle, c'est que je n'ai pas de difficulté à vous signaler. Trafic parfaitement fluide ce matin sur le réseau routier franc-comtois. Christophe, mais on se donne rendez-vous dans moins d'une heure.
7: Tout à fait, à tout à l'heure, 11h.
0: Pour le retour de l'actu locale, ici Besançon.
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0: 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Janvier 1860. Cela fait plus d'un an et demi que le franc-comtois Henri Mouhot est parti explorer les terres inconnues de la Thaïlande et du Cambodge. Il a décrit le tumulte de Bangkok et de ses canaux, affronté la jungle épaisse peuplée de léopards, de tigres, de serpents et de moustiques. Il a arpenté des îles paradisiaques, gravi des montagnes, remonté des rivières sauvages. Il a partagé pendant 3 mois la vie de la redoutable tribu Stieng dans la forêt, rencontré les rois du Siam et du Cambodge. Il a traversé l'immense lac de Tonlé Sap et à Battambang, au cœur des terres de l'ancien royaume Khmer, il a rencontré le père Sylvestre, un homme d'église qui lui a dévoilé les ruines de cette ancienne civilisation. Mais le voyage du Montbéliardais Henri Mouhot n'est pas terminé. Il n'a pas encore découvert la merveilleuse cité d'Angkor et ses temples majestueux. Un voyage qui va le mener vers un destin tragique et donner lieu à une seconde quête. Je m'appelle Arnaud Fromage et vous écoutez Henri Mouhot, le tombeau oublié. Deuxième partie, le plus important à vivre. Le 20 janvier 1860, Henri Mouhot et le père Sylvestre grimpent à bord d'une petite embarcation. Le lac de Tonlé Sap, en plein milieu du Cambodge, est une sorte de petite mer. Il faut 2 jours aux 2 hommes accompagnés de leurs domestiques pour le traverser et rejoindre la côte de la province d'Angkor. Au sud, des montagnes, à l'ouest, des montagnes, Henri Mouhot écrit
1: « Nous quittâmes notre bateau pour suivre pendant un peu plus d'une heure une ancienne chaussée encore praticable et nous traversâmes une longue plaine aride, sans arbres, sablonneuse et couverte de hautes herbes. »
0: Les deux Français savent que les étrangers ne sont pas les bienvenus dans ce secteur. Ils décident d'aller se présenter au gouverneur de la province d'Angkor. L'homme, affable, les reçoit et accepte leur présent. Un pain de savon offert par Henri Mouhot et une lithographie militaire pour le père Sylvestre. Souriant, le gouverneur s'approche d'Henri Mouhot et, lui caressant la barbe, lui glisse.
2: « Que dois-je faire pour croître la mienne ainsi ? Je désirerais en avoir une pareille. Ne connaîtriez-vous pas un moyen de la faire pousser ?»
0: Afin de poursuivre leur expédition, le gouverneur leur offre un chariot ainsi qu'une lettre, un laissez-passer, à l'attention du chef de district d'Angkor Wat. Dès le lendemain, Henri Mouhot reprend sa route. La forêt se fait toujours plus dense à mesure que les deux hommes progressent vers le nord. Au bout de 3 heures de marche, une esplanade pavée se dessine. Aux 4 côtés, des escaliers. Et à chaque angle, 2 statues de lions creusées dans le granit. Mouhot n'en croit pas ses yeux. Il longe un chemin de pierre le long d'une muraille épaisse. Un fossé profond de 3 mètres encercle la structure dont il ne parvient pas encore à estimer les dimensions. La chaleur l'accable, il franchit des sables mouvants et se met à l'abri sous un arbre. Il note...
1: Au-delà d'un large espace dégagé de toute végétation forestière s'élève, s'étend une immense colonnade couronnée de 5 hautes tours. La plus grande surmonte l'entrée. Les 4 autres rangées de colonnes sont toutes percées, à leur base, en manière d'arcs triomphaux. Sur l'azur profond du ciel, sur la verdure intense des forêts de l'arrière-plan, ces grandes lignes d'une architecture à la fois élégante et majestueuse me semblèrent, au premier abord, dessiner les contours gigantesques du tombeau de toute une race morte.
0: Henri Mouhot vient de redécouvrir le temple d'Angkor Wat. Mais il n'est pas au bout de ses surprises, car ce n'est pas un temple qu'il vient de mettre au jour, mais toute une cité qu'il va explorer 3 semaines durant. La suite de cette histoire, c'est dans quelques minutes, avec Ici Besançon.

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1: Dans la Franche-Comté, toute une histoire, la suite de notre série consacrée à Henri Mouhot, explorateur franc-comtois, montbéliardais, découvreur pour le public européen de la cité d'Angkor, au Cambodge. Parti en avril 1858 avec l'appui de la Grande-Bretagne, il passe 3 semaines à étudier ce site, héritage de la civilisation Khmer. Après le choc de la découverte, Henri Mouhot passe la journée à arpenter le temple, allant de merveille en merveille. Il poursuit la description.
2: De près, la beauté, le fini et la grandeur des détails l'emportent de beaucoup encore sur l'effet gracieux du tableau vu de loin et sur celui de ses lignes imposantes. Ce sont tout d'abord de belles et hautes colonnes carrées, tout d'une seule pièce. Des portiques, des chapiteaux, des toits arrondis en coupole, le tout construit en gros blocs admirablement polis, taillés et sculptés. À la vue de ce temple, l'esprit se sent écrasé, l'imagination surpassée. On regarde, on admire et, saisi de respect, on reste silencieux. Car où trouver des paroles pour louer une œuvre architecturale qui n'a peut-être jamais eu son équivalent sur le globe?
1: Au-delà de ces descriptions, Henri Mouhot entame l'établissement d'un plan du site, dissimulé en grande partie sous la végétation.
3: Le site d'Angkor Wat et ses différents temples qui avaient été bâtis par les rois successifs se sont retrouvés totalement envahis par la jungle.
1: Jean-Michel Strobineau, historien amateur, spécialiste de l'Indochine française, a beaucoup travaillé sur la figure d'Henri Mouhot.
3: Jusqu'à présent, ce site n'avait jamais suscité un très grand intérêt parce que jamais personne n'y avait véritablement passé suffisamment de temps pour l'étudier. Et donc c'est Henri Mouhot qui, par sa description détaillée, méticuleuse du site, va entraîner la curiosité du public européen et le révéler au monde entier.
1: Comme toujours, Henri Mouhot dessine tout ce qu'il voit. Ses dessins, publiés à partir de 1863 dans la revue Le Tour du Monde, sont les premières représentations de ces temples pour le public occidental.
2: Qui nous dira le nom de ce Michel-Ange de l'Orient qui a conçu une pareille œuvre ? En a coordonné toutes les parties avec l'art le plus admirable. En a surveillé l'exécution de la base au fait, harmonisant l'infini et la variété des détails avec la grandeur de l'ensemble. Et qui, non content encore, a semblé chercher partout des difficultés pour avoir la gloire de les surmonter et de confondre l'entendement des générations à venir.
1: Gardons en tête qu'Henri Mouhot découvre la cité d'Angkor et ses temples du point de vue des Européens. Ils étaient parfaitement connus des Cambodgiens qui continuaient d'y célébrer le culte bouddhiste. Et des explorateurs chinois ou japonais en avaient déjà donné une description. Ceci dit, c'est bien lui qui ouvre la voie aux archéologues qui viendront ensuite les étudier plus précisément. Les spécialistes qui ne rendront pas toujours hommage à Henri Mouhot, beaucoup lui dénigrent l'importance de sa trouvaille.
3: Ce n'est pas un spécialiste, c'est un ethnologue amateur, un archéologue amateur, un naturaliste amateur, un géographe amateur, tout ce que vous voulez. Mais il n'est qu'amateur. Henri Mouhot n'a jamais été considéré comme un véritable scientifique, à proprement parler, par ses pairs.
1: Il est possible aussi que, mort trop tôt, Henri Mouhot n'ait pas eu le temps de mener à bien plus de découvertes.

Après 15 mois d'exploration, il est temps pour lui de rentrer à Bangkok, expédier ses trouvailles et les pièces qu'il a pu récupérer sur place, avant de partir pour une nouvelle destination, le Laos. Et c'est ce que vous allez découvrir dans la suite de La Franche-Comté, toute une histoire sur Ici Besançon.

0: Ce dimanche, suite et fin de notre série Henri Mouhot, le tombeau oublié, que vous pouvez retrouver en intégralité sur les applications Ici et Radio France, ainsi que sur ici.fr Besançon. En 1860, après avoir redécouvert les temples et la cité d'Angkor au Cambodge, le Montbéliardais rentre à Bangkok. Il y prépare une nouvelle expédition vers le Laos, celle qui sera la dernière. La suite de cette aventure sur Ici Besançon, c'est dans quelques instants.
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1: Vous écoutez La Franche-Comté, toute une histoire sur les traces d'Henri Mouhot, franc-comtois né il y a 200 ans à Montbéliard, parti explorer les terres inconnues de l'Asie du Sud-Est. C'est à lui qu'on doit la redécouverte de la cité d'Angkor, merveille de la civilisation khmer, au Cambodge. Après avoir arpenté le site pendant 3 semaines, il est temps pour lui de rentrer à Bangkok. Cette expédition d'Henri Mouhot au Cambodge a duré 15 mois au total. Il est temps pour lui de rentrer à Bangkok pour y expédier les pièces qu'il a pu récupérer sur place, entassées dans des caisses en bois. Et puis, la saison des pluies approche, il sait qu'il devra attendre 4 mois pour pouvoir repartir à nouveau, au Laos. Ses proches lui déconseillent pourtant d'envisager cette expédition. Un seul explorateur européen a tenté l'aventure et il n'a pas survécu.
2: Il connaît les dangers, mais rien ne l'arrête. Alors il remonte toujours la Mename, qui traverse tout le pays, il s'enfonce toujours plus dans la jungle, et là, il est contraint de rebrousser chemin, parce que les gouverneurs locaux, malgré toutes les lettres de créance et toute l'aide manifeste qu'on devait lui assurer, ben les gouverneurs locaux lui refusent cette aide. Alors il retourne à Bangkok d'abord, pour solliciter l'aide du roi du Siam, qui lui accorde finalement de bénéficier de 4 éléphants qui vont lui permettre de pénétrer, tel des bulldozers, dans la jungle et d'atteindre la capitale du royaume de Lanchang. Il y arrive en juillet 1861. Et là, c'est vraiment le premier occidental à atteindre cette ville.
1: Pour la première fois, le Montbéliard des doutes. Dans son carnet de bord, il écrit...
3: C'est toujours un dur moment pour l'homme, pour le voyageur qui a laissé derrière lui tout ce qu'il a de plus cher au monde, famille, patrie, amis, de quitter une étape hospitalière pour pénétrer seul dans un pays souvent dangereux et mortel.
1: Cela fait 3 ans qu'Henri Mouhot a entamé son expédition. Pour poursuivre son trajet, il monte à bord d'une autre barque, plus grande et appartenant à un trafiquant chinois. Étrange ambiance pour Henri Mouhot, le protestant, entouré de ses 2 domestiques, Fry et Deng. Il doit franchir des rapides, éviter des rochers qui pointent à peine au-dessus de la surface du fleuve. De plus en plus, l'atmosphère humide et poisseuse pèse sur la santé d'Henri Mouhot. Il craint d'être gagné par la fièvre.
3: L'air qu'on respire ici est humide, malsain et d'une pesanteur extrême. Intérieurement, on a froid. On est saisi de frissons, tandis que la tête brûle et que le corps ruisselle de sueur.
1: Après 12 jours de navigation dans ces conditions terribles, il peut à peine poser le pied à terre. Mais il lui faut encore avancer, dans la boue et les broussailles. Le soir du nouvel an 1862, à l'orée de la forêt du Roi de Feu, que les Laotiens surnomment les portes de l'enfer, lui et ses compagnons savourent le poisson qu'ils viennent de pêcher. Une nouvelle fois, le doute l'envahit.
3: Atteindrai-je mon but ? Et aurai-je le bonheur de conserver cette santé sans laquelle il me serait impossible de rien faire ? Et pourrais-je surmonter tous les obstacles et les difficultés qui m'attendent ?
1: La route jusqu'à la capitale du Laos, Luang Prabang, est encore longue. Il faudra 6 mois à Henri Mouhot pour l'atteindre.
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1: Le destin d'Henri Mouhot cette semaine dans la Franche-Comté, toute une histoire, avec ici Besançon. Explorateur franc-comtois, il a redécouvert les vestiges de la cité d'Angkor au Cambodge. Après 6 mois d'un voyage éprouvant dans la forêt, il parvient à atteindre Luang Prabang, la capitale du Laos, ce qu'aucun Européen n'avait pu faire avant lui. Henri Mouhot arrive enfin à destination le 25 juillet 1862. Comme souvent, il prend le temps de se reposer et ne manque pas une occasion d'aller découvrir la ville. Luang Prabang est entouré de montagnes et 2 rivières la traversent. Les maisons y sont construites en bois et on y trouve de nombreux temples bouddhistes. Le 5 août, un messager vient l'avertir que le roi et le vice-roi l'attendent pour une audience. Henri Mouhot, qui s'est extasié devant la magnificence des palais thaïlandais et cambodgiens, est moins impressionné par la salle du trône du roi du Laos. Il la décrit comme un simple hangar.
2: Un triste sire et un sire bien triste. Trônait à une extrémité de cette salle, mollement demi-couché sur un divan, ayant à sa droite 4 gardes accroupis tenant chacun un sabre. Derrière lui, une kyrielle de princes prosternés. Plus loin, les sénateurs tournant le dos au public, le nez dans la poussière. Et puis en face de Sa Majesté, mon humble personne, tout habillé de blanc, tranquillement assise sur un tapis, qui contemplait cette scène et qui avait beaucoup de peine à tenir son sérieux.
1: Moqueur, mais fin diplomate, Mouhot gagne la confiance du souverain et peut, en toute quiétude, entamer son travail de scientifique. À nouveau, il s'enthousiasme sur la beauté du paysage, s'interroge sur la localisation des sources du Mékong et rencontre la population. Alors qu'il visite un village sur les rives de la rivière Namkan, à quelques kilomètres de Luang Prabang, il est convié à une chasse aux rhinocéros. La scène est insoutenable, mais l'explorateur fait bonne figure et continue de consigner tout ce qu'il voit dans ses carnets.
2: Dans presque tous leurs remèdes, il entre quelque chose de bizarre et de superstitieux, comme des os de vautours, de tigres, de serpents. Leur de musique chouette. Est très douce, du fiel, harmonieuse et sentimentale. Toute cette contrée n'est qu'une interminable succession de montagnes et de vallées. L'habillement dans ces montagnes diffère peu de celui des Siamois. Les gens du peuple portent le lambouti. On ne trouve dans leurs habitations ni chaises, ni tables, ni lits, ni même de vaisselle par terre ou de porcelaine. Ils mangent leur riz gluant, façonné en boulettes, dans la main.
1: Et puis soudain, le 6 septembre 1862, plus rien. Henri Mouhot cesse d'écrire. À son tour, il est tombé malade.
3: Il commence à avoir des tremblements, il suffoque, il a la fièvre. On pense qu'il a dû avoir la malaria. Et là, il a vraiment une crise très très aiguë. Ses 2 guides lui conseillent de retourner à Luang Prabang pour se soigner. Il ne veut pas, il dit non, mais ça va, c'est rien de grave, ça va passer. Il est encore assez confiant.
1: Les 2 serviteurs d'Henri Mouhot dressent un bivouac au bord de la rivière Namkan. De plus en plus en proie au délire, l'explorateur continue malgré tout de tenir son registre météorologique. Le 19 octobre, il écrit
2: « Je suis atteint de la fièvre ».
1: Et enfin, le 29 octobre, d'une main tremblante, il inscrit ses derniers mots.
2: « Ayez pitié de moi, oh mon Dieu ».
1: Tombé dans le coma le 7 novembre, Henri Mouhot s'éteint le 10 décembre 1862. À l'âge de 35 ans.
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0: Avec l'historien Jean-Michel Strobineau, on revient dans la Franche-Comté toute une histoire sur le dernier voyage d'Henri Mouhot. Injustement oublié, ce franc-comtois a été le premier Européen à décrire les temples d'Angkor au Cambodge, qu'il a contribué à rendre célèbre dans le monde entier. Mort brutalement de la malaria alors qu'il poursuivait son chemin au Laos, il est enterré à la hâte par ses deux guides, mais l'histoire de son tombeau, elle, ne fait que commencer. La suite de notre récit, c'est dans quelques minutes, avec Ici Besançon.
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1: La Franche-Comté, toute une histoire avec Ici Besançon et dans les pas de l'explorateur montbéliardais Henri Mouhot. Parti explorer pendant 3 ans les terres inconnues du Siam, du Cambodge et du Laos, il meurt des suites de la malaria au bord de la rivière Nam Can le 10 décembre 1862. Reste maintenant à lui bâtir une stèle à sa hauteur. Après la mort d'Henri Mouhot, ses deux serviteurs, Fry et Deng, se chargent de lui donner une sépulture. Ils enterrent leur maître selon les rites européens. Ils creusent une tombe au bord de la rivière et y déposent son corps. Leur mission accomplie, Fry et Deng repartent au plus vite vers Bangkok. C'est grâce à eux que l'on connaît les derniers instants d'Henri Mouhot. Ils remettent également au consul de France les précieux carnets de l'intrépide franc-comtois. Renvoyé en France, ces carnets sont publiés dès l'année suivante dans la revue Tour du Monde. Les Français se passionnent pour la figure de ce jeune explorateur qui leur décrit un monde inconnu, des peuples lointains et des temples merveilleux. Grâce à la publicité donnée par la parution de ces carnets, la France décide de faire construire un monument en dur sur le lieu de la mort d'Henri Mouhot.
2: Il faut attendre encore pratiquement 16 ans pour qu'un autre explorateur français, qui s'appelait le docteur Neiss, se rende lui-même sur le site. Et 16 ans plus tard, il constate que le monument n'est déjà plus qu'un amas de briques, complètement éparpillé partout, parce que les crues de la Nam Can, et vous savez, dans ce pays-là, passé un an, la jungle reprend ses droits. Hein. Donc c'est très difficile de garder quelque chose intact.
1: Le docteur Neiss rassemble les quelques éléments qu'il trouve sur le site avant de reprendre sa route.
2: Et ce n'est qu'en 1890 que Auguste Pavie, un autre très grand explorateur du Laos, décide de reconstruire un monument, un cénotaphe, à l'image de celui qu'avait construit Doudard de Lagrée. Donc celui-là est inauguré en 1890. Et depuis ce temps-là, depuis 1890, c'est ce monument qui est resté enfoui dans la jungle du Laos et que j'ai eu la chance de redécouvrir en 1989 et un petit peu oublié de tout le monde.
1: Oui, parce que je ne vous ai pas tout dit depuis le début de cette histoire. Jean-Michel Strobino est certes un passionné d'histoire, mais c'est surtout lui qui, 99 ans après, est parti en quête du tombeau oublié d'Henri Mouhot au cœur de la jungle laotienne. La grande histoire est passée par là, les guerres de décolonisation, celles du Vietnam et la dictature communiste en place jusqu'en 87 a interdit tout accès au pays. Lorsqu'il arrive sur place, la tombe est dans un bien triste état.
2: Un arbre avait poussé à l'intérieur de ce cénotaphe. Il sortait, il avait carrément cassé le monument et il était arrivé à pousser malgré le béton qui avait servi à construire ce monument, un petit peu à l'image de ces arbres qui recouvrent les temples d'Angkor Wat.
1: Jean-Michel Strobino et ses équipes entreprennent de défricher les abords du monument. À Vientiane, la nouvelle capitale du Laos, il rencontre l'ambassadeur. Et de retour en France, il prend contact avec la mairie de Montbéliard. La tombe d'Henri Mouhot est restaurée, inaugurée le 25 mai 1990. Elle figure désormais dans les guides et elle est devenue une destination touristique à part entière lors des visites de Luang Prabang. Mais au-delà de ce cénotaphe, cette tombe sans corps, perdue puis retrouvée, abandonnée puis restaurée, que reste-t-il 200 ans après sa mort d'Henri Mouhot? On y vient dans la suite de La Franche-Comté, toute une histoire.
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1: Un explorateur franc-comtois injustement oublié, à l'honneur, dans la Franche-Comté, toute une histoire sur ici Besançon. Henri Mouhot, montbéliardais, disparu au Laos en 1862. Atteint de la malaria, il est enterré au bord d'une rivière près de l'ancienne capitale du pays, Luang Prabang. 150 ans après sa mort, un autre aventurier, Jean-Michel Strobino, retrouve ce tombeau et entreprend de le faire restaurer. Il est notre invité. Au-delà du cénotaphe, cette tombe sans corps, perdue puis retrouvée, abandonnée puis restaurée, que reste-t-il 200 ans après de la mémoire d'Henri Mouhot ? Lors de son séjour sur place en 1989, Jean-Michel Strobino constate avec surprise que son souvenir perdure bien plus au Laos qu'en France.
2: Ce qu'il faut savoir, c'est que les Laotiens sont très superstitieux. Ils pratiquent le culte des esprits qu'on appelle là-bas les filles. Et ces filles sont innombrables. Il y en a des milliers. Ils font partie intégrante de la vie quotidienne des Laotiens. Et ils se manifestent souvent sous la forme d'un esprit d'une personne tourmentée, qui est décédée subitement, de façon inattendue, tragique. Rien d'étonnant à ce que Henri Mouhot soit devenu un fi lui-même, très respecté.
1: Au fil des années, une forme de culte local s'est développée autour de la tombe du mystérieux explorateur disparu tragiquement. Les Laotiens apportent des offrandes et se prosternent en prière pour demander des conseils auprès de celui qui est devenu un fi.
2: Les jeunes couples viennent y échanger des mots doux, d'autres intercèdent pour une guérison rapide, et certains vont même jusqu'à demander aux filles qu'ils leur soufflent les numéros gagnants du prochain tirage de la loterie.
1: Mais en France, alors, et dans le milieu scientifique, comment expliquer qu'Henri Mouhot ne soit pas plus reconnu à la hauteur de ce qu'il a apporté ?
2: Alors, on ne peut pas dire qu'il a été totalement oublié, mais disons qu'il reste encore, malheureusement, très peu connu du public et même des milieux scientifiques, malgré ses apports considérables dans les domaines scientifiques, géographiques, historiques, ethnologiques, archéologiques. On n'imagine pas son apport.
1: Aujourd'hui encore, les centaines d'espèces animales qu'il a découvertes portent son nom. Les objets, les échantillons qu'il a envoyés aux sociétés savantes britanniques constituent une base de recherche immense pour ces institutions. Récemment, le British Museum de Londres a retrouvé dans ses collections un petit album, une quarantaine de feuillets volants datés de 1860. D'autres notes, jusque-là inconnues, concernant les temples d'Angkor et de ses environs, des laissés-passer officiels ou encore des copies de l'alphabet khmer destinées à les faire connaître à la mère patrie. Sûrement décédé trop tôt, trop jeune et dans un pays lointain, Henri Mouhot a été oublié par ses contemporains. C'était Henri Mouhot, le tombeau oublié, une série d'Arnaud Fromage. 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

0: It's My Life, c'était Toc Toc sur ICI Besançon. 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
0: Bienvenue à vous. Il est 11h. Dimanche 23 août à 11h, nouveau point sur l'actu local avec vous, Christophe May. Une trentaine de personnes ont manifesté contre la pédocriminalité hier après-midi en Haute-Saône lors d'une marche blanche.
2: Une marche blanche de 5 km entre les communes de Plancher-Bas et Plancher-les-Mines pour alerter sur le cas de deux fillettes de 12 et 10 ans, victimes présumées d'agressions sexuelles. L'agresseur, un voisin de 35 ans, a été condamné par le tribunal de Vesoul au mois de juillet à 4 ans de prison, dont 18 mois avec sursis pour des faits commis sur 6 enfants. Mais le cas d'une des deux fillettes n'a pas été retenu par le tribunal, ce qui révolte les manifestants qui dénoncent une justice trop laxiste, selon eux, avec les pédocriminels. Une autre manifestation est prévue samedi prochain à Vesoul. Info à retrouver sur ici.fr Besançon. La plage d'Ossel interdite à la baignade depuis hier. Des analyses ont montré qu'il y avait dans l'eau du lac des cyanobactéries potentiellement toxiques. La mesure d'interdiction de la baignade entraîne également la fermeture du snack et l'interdiction totale d'accès à la plage, y compris pour les campeurs. Le camping d'Ossel et le restaurant restent toutefois ouverts. De nouvelles analyses sont prévues demain, mais on ne connaîtra pas les résultats avant le milieu de la semaine. Le handball avec un résultat pour l'ESBF, une défaite 27 à 30 hier face à Saint-Amand-les-Eaux dans la Tigers Cup. Les handballeuses byzantines participent au tournoi, à ce tournoi de pré-saison qui se déroule dans la Drôme à moins d'une semaine de l'ouverture de la D1 féminine. Elles continuent dans le cadre de ce tournoi en jouant la petite finale cet après-midi face à Paris 92 et puis en D2 masculine. Une défaite également pour le GBDH qui s'est incliné de très peu, hein, 33-32 au tir au but contre Ponto Combo. Là aussi, c'était dans le cadre d'un tournoi, le tournoi de Pontarlier qui opposait quatre équipes de D2. Dernier match de préparation pour les Byzantins avant le début de la saison de deuxième division avec donc cette nouvelle défaite. Et puis on joue au foot ce week-end sur de nombreux terrains de Franche-Comté puisque c'est le premier tour de la Coupe de France avec l'entrée en lice des équipes allant de la 4e à la 1ère division départementale.
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2: Et cet après-midi sera ensoleillé, Nathan.
0: Exactement, avec juste quelques nuages de passage, un ciel voilé par endroits, mais rien de bien méchant avant le retour d'une dégradation prévue dans la journée de demain et même des orages demain. Mais en soirée, en fin d'après-midi, avant ça, donc pour aujourd'hui, jusqu'à 27 d'attendue cet après-midi pour les maxis, avec 21 pour le secteur d'Orchamps-Venne-Valdaon dans le Doubs, 23 pour la capitale du Haut-Doubs, Pontarlier, pour Saint-Hippolyte également, ou encore Saint-Laurent en Grand-Vaux dans le Haut-Jura. 24 degrés pour vous qui nous écoutez dans le secteur de Grès, de Marnay ou encore de Baume-les-Dames. 25 à Luxeuil, Besançon et Champagnole. 26 à Dole et Vesoul. Et 27, ça sera la maxi pour le sud du Jura dans les secteurs de Thoiret ou encore de Saint-Claude. À 11h03, toujours un trafic fluide sur l'ensemble des axes que vous empruntez actuellement en Franche-Comté. L'endroit où ça pourrait boucher un peu, où vous êtes quelque peu nombreux, mais pas de bouchons. En tout cas, à vous signaler, c'est au niveau de la gare de péage de Saint-Maurice sur l'autoroute A36 dans le sens Montbéliard en direction de Besançon, mais pas de grosses difficultés, contrairement par exemple à hier où on avait jusqu'à un quart d'heure pour passer cette gare de péage. Ça, c'est la bonne nouvelle, vous rencontrez une difficulté. On reste en contact avec le WhatsApp ici Besançon, le 03 81 833 111. Vous revenez tout à l'heure à midi, Christophe May.
2: À tout à l'heure pour le journal
0: avec l'actu locale ici Besançon.
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0: Aimer plus fort que d'être aimé, Daniel Balavoine ici.

0: aimer plus fort que d'être aimé, c'était votre petit Daniel Balavoine de la fin de matinée.
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0: Et là, c'est votre grand jeu de la mi-journée sur Ici Besançon, du lundi jusqu'au dimanche. Les défis d'ici, ça va continuer, je peux d'ores et déjà vous le dire, la saison prochaine avec notre grand jeu de plateau, jeu de cadeaux. Avec à gagner, encore une fois, tout plein de beaux cadeaux entre 11h et midi. Une location pour deux personnes de canoë et kayak pour une petite excursion à deux sur la rivière L'Ognon dans le secteur de Villers-Excel en Haute-Saône. J'ai de nouveau cette rondeau vélo dans le cadre des estivales de la ferme du Rondeau à l'Avant-Vue à Fond. Vous allez prendre part à une visite de l'exploitation agricole qui est en plusieurs sites au-dessus de l'Avant-Vue à Fond, sur le plateau de la Barèche, au-dessus d'Ornans, de la vallée de la Loue, dans le Doubs. Et donc en fait c'est plusieurs sites, et pour les découvrir, vous allez vous balader à vélo, mais vous serez 15 sur le vélo. En fait c'est une mini calèche, mais au lieu d'avoir des chevaux, c'est vous-même avec les 14 voire 13 autres personnes, puisque vous serez à deux, qui pédaleront pour découvrir comme ça l'exploitation agricole dans son entièreté. Ça c'est vraiment pas mal. Je rajoute à ça vos invitations pour du cinéma en plein air à la Citadelle de Besançon. Ça sera la dernière opportunité, puisque la dernière projection c'est jeudi prochain, le 27 août, avec Peter Pan, qui sera projeté avec en même temps toujours un magnifique coucher de soleil à assister du haut de la Citadelle de Besançon. Le livre iconique Marilyn Monroe de Bruno Bernard. Il y a toujours également les passeports de l'été qui peuvent tomber à n'importe quel moment. Et puis le jackpot, ça c'est la case 38, avec 150€ à les dépenser dans le magasin U le plus proche de chez vous. C'est le dernier jour pour remporter ce jackpot. Demain, reprise de saison, on change de semaine et on change de jackpot. Donc peut-être qu'il tombera là aujourd'hui, je n'en dis pas plus. 03 80 830 311. Alors attention, pour vous inscrire, c'est toujours un message via le WhatsApp Ici Besançon au numéro que je viens de vous donner. Et d'ailleurs Sophie nous a écrit sur ce WhatsApp en nous disant mais pourquoi je n'arrive plus à vous joindre sur le 03 80 830 311. On a malheureusement une panne technique qui nous empêche de recevoir des appels et d'en passer d'ailleurs avec ce numéro là mais heureusement le WhatsApp fonctionne. Donc inscription par message WhatsApp au 03 81 830 311, en nous laissant vos coordonnées, le cadeau qui vous intéresse, et ensuite Richard vous rappelle pour venir tenter votre chance. Nous repartirons aujourd'hui de la case 37 en l'occurrence. Et pour jouer, c'est juste après Tame Impala et Jenny. Ça c'est le titre du moment, avec Dracula dans votre radio Ici Besançon.

Dracula, Tame Impala et Jenny sur Ici Besançon. On va lancer une première session de jeu pour ces défis d'ici. Continuer notre aventure sur notre grand plateau avec toujours plein de défis évidemment à réaliser pour tenter

0: Le rondo à la ferme.
1: Ah, ça c'est vraiment pas mal, la rando vélo. C'est tout ce que je vais vous souhaiter hein, de gagner tout simplement. Mais pour cela, évidemment, va falloir relever un défi. Et pour débuter ce défi, nous allons repartir de là où nous nous sommes arrêtés hier, à savoir donc de la case numéro 37. Et pour cela, va falloir lancer les dés. Dès que vous dites top, on lance les dés.
0: Top.
1: Allons-y. Alors, eh ben on a 2 et 2, ce qui nous fait 4. Nous allons avancer sur notre plateau. Alors attendez, je vais prendre mon plateau du coup. Hop, c'est mieux, je ne l'avais pas préparé celui-là. Avec le petit jeton qui va bien, il est où? Il est là, hop. Je fais tout en direct, hein, c'est du live. Nous étions donc, je reprends, case 37, vous avez fait 4. Donc on passe malheureusement sur la case jackpot, case départ, case numéro 1 et la case numéro 2.
2: L'apéro.
1: Ah, l'apéro, ben, ça tombe bien, c'est bientôt l'heure, j'ai envie de vous dire. Alors là, l'apéro, c'est un défi, on va trinquer à une actualité, puis je vais vous poser surtout une question en lien avec cette actualité. J'ai envie de trinquer, tenez, à la victoire du FCSM, la première de la saison, c'était vendredi, et je vais vous demander justement la question. Vous aurez 15 secondes pour me faire votre proposition de réponse. Une première victoire pour Sochaux, mais contre qui jouait Sochaux? Comment?
0: Aucune idée.
1: Aïe, vous n'avez pas suivi l'actu locale?
0: Non.
1: Pourtant, on est revenu sur cette victoire première en plus de la saison, après une défaite et un nul. Vous n'avez aucune idée de contre qui jouait Sochaux vendredi?
0: Non.
1: Malheureusement, c'est perdu. C'était contre Guingamp, cette victoire. 1-0, un but à la 14e minute. Ils auraient pu enfoncer le clou à la 19e avec un pénalty qui, malheureusement, a été arrêté par le gardien. Bon. Malheureusement, c'est perdu pour vous, Anthony, mais en tout cas, il faudra revenir tenter votre chance avec nous dans ce jeu, dans ces défis d'ici. Nous, on va repartir donc dans un instant de la case numéro 2 pour tenter vous aussi votre défi. On a toujours donc cette rondo vélo très exactement à gagner à la ferme du rondo de l'Avant-Vue à Fond dans le cadre de ces estivales. La location de canoë et kayak pour 2 personnes, ça c'est pas mal pour être sur la rivière L'Oignon, découvrir le secteur de Villers-Excelles mais en étant sur l'eau. Des invitations pour 2 personnes pour du cinéma en plein air à la Citadelle de Besançon ce jeudi 27 août qui arrive, et puis le livre iconique Marilyn Monroe, sans oublier encore une fois le jackpot, la case 38. Alors là on est à la case numéro 2, mais des fois vous savez par 10 notamment ça peut aller très vite, hein. On peut aller jusqu'à 12 par lancement de dés, sachant que c'est la dernière journée pour que ce jackpot tombe, à savoir 150€ à dépenser dans le magasin U le plus proche de chez vous. Tentez votre chance, 03 80 830 311, en message sur WhatsApp. Et surtout rester, non, il n'y a pas de raison de s'en aller. Oh, c'est dimanche matin, on est tranquille, on est à la maison. Peut-être le poulet qui est en train de cuire là d'ailleurs, le poulet du midi. À Niagara en tout cas veulent s'en aller. Je dois m'en aller sur ici Besançon, votre radio.

0: Je dois m'en aller. Niagara est sur ICI Besançon à 11h20. Les défis d'ici, bon, première partie à l'instant. Malheureusement, pas de cadeau remporté encore pour aujourd'hui, mais j'espère et je le souhaite que la donne change avec Jean-Paul qui nous rejoint de Montbéliardeau. Bonjour Jean-Paul.
1: Oui, bonjour.
0: Comment allez-vous Jean-Paul?
1: Ça va très bien.
0: Comment s'annonce? Oui. Comment s'annonce ce dimanche? Est-ce que vous avez des choses de prévues en particulier ou pas plus que ça?
1: Ben, on rentre du vide-grenier qui se passe au Russey.
0: D'accord, ok.
1: Voilà.
0: Et vous avez trouvé des choses quand même d'intéressantes?
1: Oui, deux, trois. Oui. Il y a toujours quelque chose à retrouver, oui.
0: C'est ça. Et il y avait quelque chose en particulier que vous cherchiez ou non? Vous avez vu
1: Pas spécialement. On va chiner comme ça.
0: Ah ben, vous avez bien raison. Quand on a envie de chiner, faut pas se priver. Là, c'était au Russey, juste à côté, puisque vous êtes à Montbéliardeau, dans le Haut-Doubs, avec ce temps agréable là pour aujourd'hui. Est-ce qu'il y a encore d'autres sorties prévues cet après-midi ou pas?
1: Non, rien de prévu pour le moment.
0: Peut-être que là, il y aura d'autres sorties grâce au cadeau que j'ai envie de vous offrir avec soit un bon pour une rondeau vélo à la ferme du rondeau de l'Avant-Vue à Fan avec cette magnifique idée sortie que mettent en place les organisateurs des estivales du rondeau, à savoir une calèche mais vélo de 15 personnes qui pédalent pour aller découvrir l'ensemble de l'exploitation agricole. Les invitations pour le cinéma en plein air à la Citadelle de Besançon jeudi prochain, voir le film Peter Pan dans un cadre pittoresque, celui évidemment de ce site classé à l'UNESCO, c'est pour deux personnes à chaque fois, la location de canoë et kayak du côté de Villers-Excel en Haute-Saône, ou sinon le livre iconique Marilyn Monroe. Vous, qu'est-ce qui vous ferait plaisir dans ces cadeaux, Jean-Paul?
1: Ben, peut-être la ferme, à l'Avant-Vue il y a fois.
0: Mais carrément, ça serait vraiment l'occasion, et en plus c'est vraiment une chouette découverte, et c'est tout ce que je vous souhaite pour cela. Nous allons voir quel défi vous allez devoir réaliser, vous allez relancer les dés en me disant top, tout simplement. Je vous laisse me dire top et on lance les dés.
1: Top.
0: Allons. Alors, je vois que vous avez fait un 6 et un 3. Je précise, je ne l'ai pas précisé, qu'on repartait de la case numéro 2. 6 et 3, ce qui nous fait 9. Nous allons aller jusqu'à la case numéro 11. 3, 4, 5, 6, 7, 8, 9, 10, 11. Ah c'est la case rejouée. Donc, va falloir relancer les dés. Donc, vous pouvez me redire top quand vous voulez.
1: Top.
0: On va dire donc 6 et 6, ce qui nous fait 12. De la 11, nous allons directement à la numéro 23. 12, 13, 14, 15, 16, 17, 18, 19, 20, 21, 22, 23.
2: La plage.
0: Ah, la plage. Est-ce que vous aimez la plage? Allez, comme ça, bronzer un peu, vous baigner ou sans plus?
1: Oui, un petit peu, oui.
0: Un petit peu. Bon, alors, nous, la particularité, évidemment, dans les défis d'ici, c'est que la plage, ce n'est pas celle où on va se baigner, mais c'est la plage d'un disque. C'est-à-dire que nous allons entendre un extrait audio, un extrait d'une chanson, et il va vous falloir reconnaître le titre, ou du moins, au minimum, l'artiste en question. C'est-à-dire, c'est un petit blind test. Est-ce que vous êtes fort, vous, en blind test?
1: Ça dépendrait de la chanson.
0: Je vous propose...
1: forcément la chanson, mais après les interprètes ou le titre, c'est pas toujours...
0: C'est sûr. Mais peut-être que ça sera votre jour de chance, je l'espère. Est-ce que vous êtes prêt, mon cher Jean-Paul?
1: Oui.
0: Allons-y, on écoute.

0: que vous avez reconnu ?
1: C'est Abba, mais le titre, c'est pas...
0: Alors, Abba, ça c'est déjà une bonne réponse, de toute façon elle vous sera accordée. Le titre, non, il ne vous revient pas, il y a le mot Queen dedans. Bah en tout cas, c'est gagné dans tous les cas, puisque vous aviez Abba et que je vous demandais au moins l'interprète, là, le groupe en l'occurrence. Et le titre en question, c'était Dancing Queen. En tout cas, félicitations Jean-Paul, vous allez pouvoir profiter pour les derniers week-ends là qui arrivent de cette estivale, de ces estivales de la ferme du Rondeau et surtout de cette Rondeau Vélo qu'on a plaisir de vous offrir avec cette ferme du Rondeau de l'Avant Vue à Fond et ses organisateurs. Vous nous en direz des nouvelles, n'hésitez pas à nous faire un petit retour d'expérience et encore une fois, félicitations, très bonne journée à vous Jean-Paul.
1: Merci.
0: Et merci à vous pour votre fidélité à Ici Besançon, fidélité qui est là récompensée. On va continuer de jouer dans les prochaines minutes. Alors vous avez vu, on a fait quand même un grand pas là en avant. Nous sommes maintenant sur la case numéro 23, case de laquelle nous allons repartir dans les prochaines minutes pour eh bien tenter de nouveau un nouveau défi et se rapprocher et je l'espère tomber. Alors pas immédiatement hein, puisque techniquement, mathématiquement ce n'est pas possible, mais surtout essayer de tomber avant midi sur la case jackpot, les 150 euros à dépenser dans le magasin U les plus proches de chez vous, le plus proche de chez vous. C'est la dernière opportunité aujourd'hui de tomber sur cette case de jackpot, puisqu'à partir de demain, nouvelle saison, les défis d'ici restent présents, mais il y aura un nouveau cadeau, un nouveau jackpot à gagner. Je vous dirai lequel à la fin de cette émission. En attendant, nous on reste sur les 150 euros à dépenser dans le magasin U le plus proche de chez vous. Tentez votre chance. Vous nous envoyez un message pour cela sur le WhatsApp Ici Besançon, puisque pour le moment, côté téléphone, malheureusement la ligne est en panne. Donc vous nous envoyez un message sur le WhatsApp Ici Besançon au 03 81 833 111 et nous continuons de jouer dans un instant tous ensemble. Avant ça, la musique. C'est avec Robbie Williams dans moins de 2 minutes ici.
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0: Supreme, c'était Robbie Williams dans votre radio ici Besançon, 11h31. J'adore cette musique. Les défis d'ici, vous aussi, je sais que vous l'aimez, parce que ça veut dire plein de cadeaux à la clé, avec en l'occurrence aujourd'hui une location pour deux personnes de canoë-kayak dans le secteur de Villers-Excel. On est là en Haute-Saône pour découvrir autrement ce joli coin, sa faune, sa flore, mais en étant sur l'eau depuis la rivière l'Ognon. Location pour deux personnes offerte par notre partenaire Plein Air et Nautisme. J'ai le livre toujours iconique Marilyn Monroe de Bruno Bernard. J'ai également deux invitations pour du cinéma en plein air. C'est à la Citadelle de Besançon que ça se passe, avec la dernière séance jeudi prochain 27 août, c'est à partir de 21h30 pour profiter là en l'occurrence du film Peter Pan, et puis la rondo vélo tout simplement pour deux personnes qui a d'ores et déjà été remportée, mais encore de très beaux cadeaux évidemment à gagner. Bonjour Sophie.
1: Oui, bonjour.
0: Et bienvenue à vous sur l'antenne d'ici Besançon. Comment allez-vous?
1: Bah, j'y vais bien, merci, et vous?
0: Bah, très bien. Très bien également. Vous nous appelez quel coin, Sophie?
1: Alors, c'est Morteau, toujours Morteau.
0: Morteau, parce que vu qu'il y a toujours le souci de standard, je ne vois plus d'où est-ce que vous nous appelez non plus. Donc, c'est pour ça, vous nous demandiez tout à l'heure pourquoi vous n'arrivez plus à nous joindre. C'est vrai qu'on a de gros soucis techniques en ce moment. Voilà. C'est pour ça qu'on demande de passer par le WhatsApp, parce que ça marche encore. Donc, c'est pour ça. Mais vous voyez.
1: Excusez-moi.
0: Vous voyez, on arrive quand même à savoir.
1: Voilà, exactement, c'est le plus important en fait.
0: Voilà, exactement, c'est le principal. Vous connaissez ces défis d'ici?
1: Oui, j'ai déjà joué et j'avais gagné en fait.
0: Ok, ça c'est chouette, vous aviez gagné quoi?
1: Alors, j'avais gagné, à l'époque, c'était un morceau de comté.
0: Ah, ça c'est pas mal. C'est vrai que c'était les fameux coffrets dégustation Comté que l'on vous offrait avec grand plaisir. Bon là, c'est d'autres choses hein, dans ces défis d'ici aujourd'hui. Comme je le disais, soit du cinéma plein air à la Citadelle de Besançon, du canoë-kayak pour deux personnes à Villers-Excel, le livre iconique Marilyn Monroe. Qu'est-ce qui vous ferait plaisir dans ces cadeaux?
1: Le cinéma.
0: Le cinéma plein air, en plus c'est la dernière séance là de l'année, de l'été en tout cas, vraiment ne pas louper à la Citadelle jeudi 27 août prochain. Bon, pour cela va falloir réaliser évidemment un défi. Dès que vous me dites top, nous repartons de la case 37 où nous sommes arrêtés juste avant.
1: Alors top.
0: Allons-y.
1: Top.
0: Alors, nous étions sur cette case, et bien là, je vois que nous avons fait tac. Alors attendez que je reprenne le fil du jeu. Ce jeton déjà. Et ça nous fait 4 et 4. Nous allons aller. Mais oui, qu'est-ce que j'ai fait en plus? Non, mais je vois mon jeton. Je me disais, il n'est pas à la bonne place. Maintenant, on a fini à la 23 tout à l'heure avec la plage qu'on a joué juste précédemment. Donc là, si je reprends le fil du jeu, 4 et 4, ce qui nous fait 8. Nous allons aller jusqu'à la case 31. 24, 25, 26, 27, 28, 29, 30 et 31.
2: Le sport contre la montre.
0: Le sport contre la montre. Alors là, ça va être un contre la montre, bon, un peu moins sportif, rassurez-vous. Vous allez avoir 15 secondes pour me donner un maximum de mots, en tout cas un maximum de réponses par rapport au thème que je vous demanderai en 15 secondes. Si vous en avez grand maximum, allez, enfin minimum surtout 5, ça sera gagné. Et je vais vous demander en l'occurrence de me donner, dans le temps imparti, ces 15 secondes, 5 chansons idéales en karaoké. 5 chansons idéales en karaoké. Vous avez 15 secondes pour m'en trouver. À vous, Sophie.
1: Le lac de Licodemara, l'été indien, que je t'aime.
0: Aïe, aïe, aïe, il en manque.
1: Aïe.
0: Mais allez, parce que je suis gentil, vous en avez quand même donné 3, je l'accorde. Et oui, parce que bon, il y avait évidemment les lacs du Connemara, ça c'est un grand classique, on peut pas passer à côté. L'été indien avec notre ami, évidemment, vous auriez pu citer Les yeux d'Émilie pour rester dans le thème de Joe Dassin par exemple, qui chante très bien en karaoké. Il y a J'irai où tu iras, typiquement, ça c'est le duo Céline Dion, Jean-Jacques Goldman en karaoké, ça déchire tout. Bon, en tout cas, vous en aviez 3 sur 5, ça va être déjà très bien pour repartir avec cette soirée cinéma de plein air à la Citadelle de Besançon jeudi prochain, 27 août. Eh ben, félicitations. Félicitations, Sophie.
1: Merci, mais j'étais stressée. En fait.
0: Ah ben, je comprends, je comprends.
1: Dans la tête et en fait, voilà, aucun titre ne venait en fait.
0: Ben c'est ça, alors qu'on en connaît des milliers, évidemment. Voilà. Mais quand ça veut pas sortir, ça veut pas sortir.
1: Ah, ça ne voulait pas.
0: C'est le stress de la radio, mais c'est gagné quand même. Félicitations à vous et puis je vous souhaite une très belle journée dans le pays horloger.
1: De même, bonne journée et à très bientôt.
0: Et à très bientôt avec grand plaisir. Vous voulez jouer vous aussi au défi d'ici ? Ben il reste plus qu'une seule place. Nous étions donc là. Si je reprends bien les bons calculs à la case 31, ça veut dire que la case 38 n'est plus très loin. Case 38, jackpot, 150 euros à dépenser dans le magasin U, le plus proche de chez vous. Dernière session de jeu dans un instant et surtout, c'est la dernière fois, dernière possibilité que ce jackpot peut tomber. À partir de demain, on change de saison radiophonique, on démarre une nouvelle saison ensemble, les défis d'ici restent, mais avec un nouveau jackpot. Donc peut-être que tout peut se jouer maintenant. 03 80 833 111 en message par le WhatsApp. Ici Besançon pour vous inscrire et on se retrouve dans les prochaines minutes pour jouer en direct. Didier Barbelivien pour la musique ici Besançon et puis à suivre votre express ici Besançon pour deux idées sorties.

0: Elle, ce n'est pas que le nom d'un magazine, c'est également un titre de Didier Barbelivien.
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0: Une ferme en plein cœur d'un musée, un dernier concert gratuit pour refermer l'été dans le Grand Besançon pour deux idées sorties. Suivez-moi, c'est par ici. Avec tout d'abord cette exposition à découvrir jusqu'en novembre prochain au musée Courbet d'Ornan. Réalisme animal, une très belle occasion de découvrir l'art animalier. Un art qui n'était pas bien vu ni même reconnu par le passé, et ce jusqu'au milieu du 19e siècle. Mais quand on évoque le réalisme animal, on ne peut pas passer à côté de l'œuvre de Rosa Bonheur, Labourage nivernais, qui lui a valu d'ailleurs à l'époque une médaille d'or. Allez découvrir tout ça avec Ici Besançon au musée Courbet d'Ornan jusqu'au mois de novembre prochain. Des concerts gratuits au bord du Doubs chaque mardi de l'été, et le dernier, c'est déjà ce mardi qui arrive, 25 août, avec une grande soirée clôture à la Rodia Seta, juste à côté de la Rodia entre Citadelle et Fort de Brugy. Au programme à partir de 18h45, de la musique rayonnante avec une artiste franco-camerounaise à la voix envoûtante, et un groupe de sol pour terminer ces mardis des rives 2026 avec de la danse et de l'émotion. Entrée gratuite dans la limite des places disponibles au parc de la Rodia Seta dès 18h45 ce mardi. Ici Besançon, d'autres infos pratiques dans une heure.
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0: Quand j'étais chanteur, ça c'est un nouveau collecteur dans votre playlist Ici Besançon, c'est Michel Delpech.

0: J'étais chanteur Michel Delpech sur ici Besançon. Notre dernière candidate du jour dans ces défis d'ici, avec la dernière opportunité de repartir avec le jackpot mis en jeu durant tout l'été, que vous avez été plusieurs à remporter, hein, d'ailleurs 150 euros à dépenser dans le magasin U le plus proche de chez vous. Notre candidate, c'est Patricia qui est en ligne avec nous. Bonjour Patricia.
1: Oui, bonjour Nathan.
0: Vous êtes au nord de Besançon, pas très loin d'École Valentin, vous êtes à Pelouzet très exactement. Comment se déroule ce dimanche là, avant de nous appeler, qu'est-ce que vous étiez en train de faire?
1: Eh bien, je prépare le repas, voilà, tranquillement.
0: Qu'est-ce qu'il va y avoir de bon à manger chez Patricia ce midi?
1: Eh bien, on va faire peut-être un dernier barbecue et des haricots verts avec des tomates du jardin.
0: Oh, bah ça va être sympa. Vous avez réussi à avoir beaucoup de tomates malgré la sécheresse?
1: Non, beaucoup moins que les autres années.
0: Mais le peu qu'il y a, elles sont bonnes.
1: Voilà, elles sont excellentes, exactement.
0: C'est le principal, voilà, des fois vaut mieux la qualité que la quantité, comme on dit.
1: Voilà.
0: Bon, en attendant, et avant de se régaler, avant de faire chauffer le barbecue, vous vous êtes dit, pourquoi pas tenter ma chance dans ces défis d'ici, ici Besançon, avec toujours à gagner. Sauf si vous tombez sur la case 38, et là c'est le jackpot, 150 euros dans le magasin U le plus proche de chez vous. Sinon, s'il y a un autre défi, j'ai toujours du ciné en plein air à la Citadelle de Besançon, de la location pour deux personnes de canoë-kayak du côté de Villers-Excel en Haute-Saône, ou une rondo vélo du côté de la ferme du rondo de l'Avent Vuillafans. Qu'est-ce qui vous ferait vous plaisir si jamais malheureusement on ne tombe pas sur le jackpot?
1: Eh bien, je vais choisir le canoë-kayak, mais ce ne sera pas pour moi. Je pense que je le donnerai à mes enfants.
0: Ah ça sera pour offrir. Très bien. Voilà. Ça pourra leur faire plaisir, ça j'en suis sûr. Avant ça, va falloir relancer le dé, nos deux dés en l'occurrence. Nous étions sur la case 31. Je vous laisse lancer les dés, ma chère Patricia. Dès que vous me dites top.
1: Eh bien, stop. Allez-y.
0: Alors, je vois un 3 sur le premier dé, je vois également un 3 sur le deuxième dé, ce qui nous fait 6. Aïe, aïe, aïe, on sera seul petit pion du 38 du jackpot, puisque nous allons aller sur la case 37. Je vais avancer donc de la 31 à la 37, ça veut dire qu'il n'y aura pas de dernier jackpot pour cet été. 32, 33, 34, 35, 36, 37.
2: Le Radio Réveil.
0: Ah, le Radio Réveil. Je crois que j'ai un technicien qu'on aurait bien besoin actuellement de ce Radio Réveil, c'est moi qui vous le dis. Nous allons donc avoir une mélodie qui va passer au moment du réveil. Et il va falloir la reconnaître, c'est en gros de nouveau un genre de blind test. Est-ce que vous êtes doué, vous, en blind test?
1: Oui, ça dépend les chansons.
0: On me dit souvent ça. J'espère que vous aurez de la chance. Est-ce qu'on se réveille? Est-ce qu'on lance le Radio Réveil?
1: Eh bien, on y va, c'est parti.

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1: Alors, est-ce que vous avez une idée de qui est-ce qui peut chanter ou du titre ?
2: Jean-Louis Aubert.
1: Exactement. Et le titre, il l'a dit dans le peu de paroles qu'on a pu entendre.
2: Saute.
1: Exactement, c'est le saute, c'est ce titre saute de Jean-Louis Aubert. Eh ben, félicitations à vous, le canoë kayak, eh ben, bonne nouvelle, je mets les deux invitations à votre nom. En tout cas, on va vous les envoyer et comme ça, vous pourrez les donner à qui vous voulez pour faire plaisir, notamment à vos enfants. Ben, félicitations Patricia.
2: Eh ben, je vous remercie, merci à toute l'équipe d'ici Besançon.
1: Eh ben, merci à vous pour votre fidélité. Moi, je dis un peu de canoë kayak. Après un bon barbecue là à midi, c'est le dimanche parfait, idéal, en plus avec le temps qu'on
2: voilà.
1: a. Ça va bien ensemble. Bah, bon dimanche en tout cas à vous Patricia du côté de Pelouzé dans
2: Merci,
1: le Doubs,
2: bon
1: juste
2: dimanche.
1: Au nord de Besançon. Bon bah voilà, les défis de l'été c'est à présent terminé puisqu'à partir de demain, nouvelle saison sur Ici Besançon. Je vous ai dit que je vous dévoilerai le nouveau jackpot à partir de demain. Excite les 150 euros de cartes cadeaux à dépenser dans le magasin le plus proche de chez vous. On va jouer avec un autre cadeau, avec une autre carte cadeau, 100 euros de bon carburant. Ça va être vraiment bien surtout en ce moment. Rendez-vous demain à partir de 11h avec Cyril Seguin.
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1: Et avant de jouer avec vous demain dans les défis d'ici entre 11h et midi, Cyril Seguin vous propose de jouer, de relancer une partie, mais avec des jeux de société. C'est notre rendez-vous à vous de jouer.
5: Adrien de Promipol nous a fait passer un été merveilleux à jouer avec les nouveautés, avec les coups de cœur du moment. Adrien, bonjour.
6: Salut Cyril.
5: On a gardé le tout dernier avant la rentrée. Ça s'appelle Emblème, une boîte de jeux qu'on présente ce matin à nos auditeurs.
6: Exactement, c'est la dernière chronique de l'été. Et forcément, c'est un épisode un peu spécial.
5: Ouais.
6: Du coup, je me permets de vous parler d'un jeu un peu spécial. Comme tu le sais Cyril, chez Promipol, on fait de l'animation de jeux, de société, partout et pour tout le monde, comme le souligne notre slogan, mais pas que. On est également créateur de contenu, notamment sur Twitch, YouTube et Instagram. On a collaboré avec des boutiques de jeux, comme la boutique Les Jeux de la Comté à Besançon par exemple, et encore plein d'autres choses. La dernière casquette à laquelle je me suis confronté, c'est celle d'auteur.
5: Ouais.
6: Et oui, j'ai moi-même sorti mon premier jeu de société, édité, sorti en septembre de l'année dernière. Ce jeu, c'est Emblème, qui a rencontré son petit succès et je vais pas bouder ma satisfaction.
5: Plutôt fier le garçon.
6: L'histoire d'Emblème et de sa genèse, vous pouvez la retrouver d'ailleurs sur notre page YouTube Promipol où j'ai fait une vidéo bien détaillée. Bon, c'était la première fois que je faisais une vidéo tout seul sans ma partenaire Blandine. Du coup, l'intro, elle a un peu...
5: Bon, je vais faire juger. Elle était à, voilà, travailler. Voilà,
6: vous jugerez par vous-même. Ceci étant dit, Emblème, c'est un jeu que nous avons créé avec mon co-auteur, Romain Régalonnier, qui lui, pour le coup, est un auteur professionnel, c'est-à-dire qu'il vit son statut d'auteur et a déjà plus de 40 jeux édités. Emblème, c'est un jeu qui me ressemble en tant que joueur. Un jeu filou, fourbe, où on peut faire des crasses à ses adversaires. Alors si vous êtes susceptible, passez votre chemin. Le pitch est assez classique. Le roi est mort. Vous êtes à la tête d'une famille emblématique du royaume. Et évidemment, il y a une place à prendre. C'est un jeu de cartes où chacun va jouer au départ avec les 15 mêmes cartes représentant des personnages numérotés de 1 à 15, où chacune vont avoir un petit effet assez simple à comprendre, le jeu se voulant familial. Pendant 3 manches, les joueurs vont placer leurs cartes sur 3 lieux, le village, le port, le château. À la fin de chacune des manches, les joueurs récupéreront des pièces d'or en fonction d'où sont placées leurs cartes sur chacun des lieux. Et chaque lieu ne récompense pas les joueurs de la même manière en fonction de leur position. Alors vous vous en doutez, les effets de cartes sont là pour embêter vos adversaires, déplacer ou supprimer des personnages adverses, forcer votre adversaire à jouer là où il n'avait pas envie de jouer. Vous voyez l'idée ? Il va falloir jouer de l'épaule pour se placer au bon endroit avant la fin de la manche. À la fin des 3 manches, le joueur ou la joueuse qui a remporté le plus de pièces d'or gagne la partie. C'est un jeu qui se joue en une vingtaine de minutes, comptez une trentaine votre première pour découvrir tous les effets, pour 3 à 5 joueurs élités chez Savannah. En tant qu'auteur, je vous le conseille à 3 ou 4.
5: Bah, on est d'accord.
6: Forcément, c'est un jeu qui a une saveur toute particulière pour moi, et je peux même vous teaser un petit quelque chose. Ouais. Une petite extension va sortir d'ici quelques mois, avec notamment des événements qui vont venir pimenter chacune des manches de vos parties, pour que vos parties, et même chacune des manches, ne se ressemblent jamais. Tu vois que le jeu est encore sous blister parce que celui-ci, je te l'offre.
5: Oh, adorable. Eh ben, merci beaucoup. Alors, Emblème, on va y jouer jusqu'à Noël avec les extensions et on est fiers de lui parce que voilà, Adrien Bonnard s'est marqué sur la boîte.
6: C'est moi-même.
5: C'est un plaisir de passer l'été avec vous. Je rappelle que Promipol voulait retrouver avec Blandine tout au long de différentes manifestations en Franche-Comté, mais partout en France pour tester les jeux et pour tout le monde. Salut Adrien.
6: Salut Cyril.
1: Et tous les jeux que vous avez pu nous faire tester là cet été, vous les avez évidemment sur notre site ici.fr Besançon et l'appli ici dans un instant. On partage vos petits bonheurs avant ça de la musique ici.

0: À combien de couples se sont formés sur ce titre, Rodolfo, et ce TPK sur ici Besançon? Dans moins de 3 minutes, le retour de toute l'actu locale et juste avant, nos petits bonheurs.
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10: Je m'appelle Jean-Baptiste et mon petit bonheur, c'est de prendre des photographies souvent avec les fleurs ou les insectes. Une fois, j'avais bien travaillé, on avait fait la cueillette des fleurs, notamment les pivoines, et j'avais fait toutes mes livraisons et j'aime, pour me détendre, me promener dans mon champ de fleurs tout seul le matin quand il n'y a personne, avec mon appareil photo, un téléobjectif. Et j'avais à ce moment-là aperçu au loin un chevreuil. Je me suis approché relativement près parce qu'à 15 mètres, et j'ai vu le chevreuil qui me regardait. Il y a eu un moment d'échange, dans nos regards se sont croisés, et j'ai pu le prendre en photo juste avec la lumière qui était parfaite, et c'est les fleurs qui étaient assez hautes, les corals charmes. C'était juste magique, et ça c'est vraiment des petits moments où simples du quotidien, où on profite de la beauté de la nature. Je profite de la passion de la photographie pour partager sur mon compte Instagram, c'est Jean-Baptiste Terrier, et je profite de toutes les photographies, beaucoup de nature. Alors j'aime bien aussi tout ce qui est un peu astrophotographie, et j'aime toujours un rapport avec la nature, l'environnement, que ce soit en proxyphotographie ou en macro, ou la photographie de nébuleuses lointaines. C'est ma passion qui me permet de m'évader, de me changer les idées et d'oublier mon travail.
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11: Bonjour, je m'appelle Jean-Luc. Mon petit moment de bonheur, c'est de me promener avec mon chien au bord de l'eau ou en ville.
12: Il s'appelle Lucky, c'est un Yorkshire.
11: Il a 8 ans, il est né quand je suis parti en retraite, et donc ça fait 8 ans qu'on est ensemble. 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
0: Ici Besançon, c'est votre radio locale. Bienvenue à vous et les midis. L'actu locale avec vous, Christophe, met un appel à témoins pour un jeune homme porté disparu à Besançon.
13: Oui, originaire du Nord-Franche-Comté, ce jeune homme de 18 ans est parti lundi de chez lui à Vaufray. Ses parents ont eu de ses nouvelles par téléphone jusqu'à mercredi. Il a été vu pour la dernière fois à Besançon jeudi, l'air hagard selon des images de vidéosurveillance, et sa voiture a été retrouvée garée à la Citadelle. Hier matin, son téléphone a été découvert sur un sentier de randonnée menant à un fort de Besançon, mais on n'a aucune nouvelle de ce jeune homme. Si vous avez la moindre information qui pourrait aider les enquêteurs, le numéro de téléphone de la gendarmerie, c'est le 03 81 92 43. On va vous le mettre sur ici.fr Besançon dans les minutes qui viennent. 30 personnes unies contre la pédocriminalité, elles ont participé à une marche blanche hier après-midi entre Plancher-Bas et Plancher-les-Mines en Haute-Saône. Peu nombreux mais déterminés, les manifestants voulaient soutenir deux fillettes de 12 et 10 ans, victimes présumées d'agressions sexuelles. L'agresseur, un voisin, a été condamné à 4 ans de prison, dont 18 mois avec sursis, par le tribunal de Vesoul en juillet, après des violences sur 6 enfants. Mais le cas d'une des deux fillettes n'a pas été retenu par la justice, ce que Stéphanie Rintz, leur maman, ne peut pas accepter.
14: Pour nous, c'était pire qu'un cauchemar, à en vomir, quoi. C'était vraiment horrible. C'est une dame que j'ai connue à l'école primaire au début, quand mes filles sont arrivées ici sur Plancher-les-Mines. Et après, j'ai eu un accident en 2024 de scooter, où c'est que j'ai fini en fauteuil roulant pendant 3 mois. Donc elle m'a proposé de m'aider en gardant mes filles. Elle les prenait à tour de rôle par deux pour que j'en ai qu'une quand même avec moi qui puisse m'aider à la maison. Et en fait, il y a eu des faits d'agression sexuelle sur la grande et sur la moyenne à cette période-là. Où c'est que il a demandé à la moyenne, il a fait des bisous sur la bouche avec la langue. Il a mis la main sur les parties intimes par-dessus les vêtements. Et ma grande, il a fait un massage aux épaules, mais elle a dit stop, il s'est arrêté. Et il lui a proposé de faire le jeu du goût qu'elle a refusé. Elle se remarque à vie. Hein.
13: Une nouvelle manifestation de soutien est prévue samedi prochain à 14h à Vesoul.
0: À Chaux-Neuf dans le Haut-Doubs, une coupe du monde d'été de combiné nordique teintée d'amertume.
13: Elle se tient tout ce week-end, hein. Les passionnés sont là pour cet événement annuel, mais leur enthousiasme est un peu teinté d'inquiétude puisque en juillet, le CIO, le Comité International Olympique, a décidé de supprimer le combiné nordique du programme des JO d'hiver. Cette décision est évidemment dans toutes les têtes, mais elle n'a pas gâché l'ambiance à Chaux-Neuf. Pour autant, Alexandre Rubin.
15: Au passage des athlètes sur leur ski roue, des centaines de spectateurs donnent de la voix.
16: Il y a une bonne ambiance toujours ici, les gens sont à fond. Le bruit est au rendez-vous, donc on se croirait au Tour de France, ça fait du bien.
15: Ces sportifs comme le franc-comtois Gaël Blondeau ont bien besoin de ces encouragements après le coup de massue reçu en début d'été et cette annonce de la décision du CIO.
16: Ça m'a fait très très mal parce que c'est clairement le rêve de gamin d'aller au jeu. J'ai eu la chance de les vivre, mais avec le Covid, donc c'était pas la même ambiance.
15: En plus, ces JO, ils seront en France en 2030.
17: Je pense qu'on mérite notre place au jeu et comme n'importe quel autre sportif.
15: Roman Beau, la franc-comtoise, termine toujours juste ces 5 km de course.
17: Je ne vais pas vous mentir, la motivation a été un peu perdue ces derniers temps, mais voilà, il reste une saison à faire, on va essayer de la terminer correctement.
15: De son côté, elle ne tire pas un trait définitif sur les JO.
17: Je sais que mon point fort, c'est le saut, alors que peut-être que j'ai pas envie de passer à côté de la chance d'essayer de participer aux Jeux Olympiques dans mon pays. Pourquoi pas passer en saut spécial l'année prochaine? Oui, j'y réfléchis encore, mais ça serait une voie, oui.
15: Une réflexion et un petit espoir de voir peut-être un jour les JO pour cette jeune sportive de 19 ans.
13: Et ça continue cet après-midi à Chaux-Neuf, le saut en ce moment et le ski roue cet après-midi.
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13: Du soleil, Nathan.
0: Exactement, juste quelques petits passages nuages, un ciel légèrement voilé par endroits, mais une journée, un dimanche après-midi très agréable, jusqu'à 27 pour les maxis, 23 à Pontarlier, 25 à Besançon, 26 à Dole et Vesoul. Merci beaucoup Christophe May.
13: Excellente journée à tous.
0: Le retour de l'actu, ça sera tout à l'heure à 13h, et là c'est Willy Revelli qui vient vous rejoindre pour déjeuner avec vous.
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19: Bonjour, bon dimanche, sous vos applaudissements, c'est Willy vient déjeuner chez vous, numéro 1082. Et oui, ça filoche mes amis, dis donc, très heureux de vous retrouver, très heureux de passer cette nouvelle heure avec vous en direct ici. Pas de best-of, hein. On reste ensemble tout l'été, jusqu'au bout de l'été, la pause fraîcheur elle est là. C'est reparti pour vos 55 minutes utiles sur votre radio utile. Je vous promets que d'ici 13h, vous aurez appris des trucs, vous aurez souri, vous aurez écouté de la musique et vous aurez gagné des cadeaux. Ce midi encore, tiens, je suis dans les locaux de votre radio ici Provence, à Aix-en-Provence, et comme d'habitude quand je viens faire ces émissions au plus près de vous, eh bien on parle actualité nationale avec des acteurs locaux. Alors notez bien les dossiers du jour. Dans un instant, cette semaine, la France a été victime de plusieurs cyberattaques. Cyberattaque dans l'éducation nationale, cyberattaque chez l'opérateur téléphonique SFR, cyberattaque à la protection civile, et sans doute plus grave encore pour 600 000 contribuables parmi nous, cyberattaque du fisc. Alors on nous demande maintenant donc de mettre toute notre vie en ligne, de remplir nos impôts sur internet, nos comptes bancaires, nos fiches de paie, nos différentes factures, tout ça. Bon, mais oui, mais alors suis-je vraiment protégé? Que puis-je faire si on a volé mes données personnelles? On en parle dans une minute. Et à 12h30, attention, un sujet qui gratte. Les punaises de lit sont de retour. Ouais, avec les fortes chaleurs, ces derniers jours ont décuplé donc l'appétit vorace de ces petites bestioles de 6 mm. 6 mm d'angoisse, 6 mm de terreur. Comment faire pour m'en débarrasser de ces petites bestioles qui gâchent nos vies? Eh bien, les conseils d'un pro dans 20 minutes. Et bien sûr, été ou pas été, on parle de tout ça tous ensemble. Vous le savez, on fait cette émission ensemble. C'est la Libre Antenne du week-end. Alors notez bien le numéro de téléphone 0810 055 056. 0810 055 056. Voilà, j'adore ces petits moments quand on se parle ensemble. Venez réagir donc sur les thèmes du jour, sur les vols des données sur internet. Est-ce que ça vous est arrivé? Est-ce que ça vous inquiète? Même chose pour les punaises de lit. Est-ce que ça vous est arrivé? Est-ce que ça vous inquiète? Et puis si vous voulez juste me faire un petit coucou, passez aussi. Si vous êtes sur la route des vacances, passez me faire un petit coucou. Si vous êtes en vacances ou chez vous, 0810 055 056. Je vous attends et vous repartirez d'ici la fin de l'émission avec votre carte carburant d'une valeur de 200 euros. Voilà mes amis, j'ai tout dit. Alors démarrons, jingle, allez hop, hop, hop.
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19: Et ouvrons notre premier dossier. Bonjour Jamel Béaoussi.
20: Bonjour Willy.
19: Bienvenue ici, maître Jamel Béaoussi, je devrais même dire, puisque vous êtes expert, avocat expert en cybercriminalité à Marseille. Alors déjà, mon cher maître, cette semaine, quand on apprend que à la fois le fisc, l'éducation nationale, la protection civile, tout ça, ça a été piraté, est-ce que ça vous étonne, vous qui êtes un petit peu spécialiste, ou au contraire, voilà, vous savez qu'il y a quand même des petits trous dans la raquette?
20: Non, c'est quand même, il faut quand même le dire, que c'est quand même assez étonnant, surtout que tous ces sites sont quand même gérés par l'État.
19: Bah
20: et
19: oui.
20: Donc, on l'a vu, la réaction par rapport à la cyberattaque du fisc,
19: ouais.
20: que ça a été pris très au sérieux par le Premier ministre, etc. Donc, on voit quand même qu'en France, il y a quand même des petits trous dans la raquette qui coûtent cher aux justiciables parce que toutes ces données sont, du coup, un peu dans l'air.
19: Bah voilà, puisque vous parlez de données en l'air, là, tiens, bah, concernant la cyberattaque du fisc, le pirate, là, il a volé quoi? Et il va en faire quoi, là, de ce qu'il a volé?
20: En soi, les pirates, ils ont volé des données extrêmement sensibles, c'est-à-dire le numéro fiscal, le revenu de référence, les adresses postales, ce qui est très inquiétant, parce que dès lors on sait où habitent des gens qui ont peut-être une certaine fortune, et ça peut intéresser certains
19: délinquants
20: particulièrement malveillants.
19: Oh là là.
20: Exactement. Donc plus séquestration, cambriolage, etc. Donc c'est très inquiétant de ce point de vue. Qu'est-ce qu'ils en font? C'est-à-dire les cyberattaquants, eux, ils sont très fiers d'avoir cyberattaqué la DGFiP. C'est quand même une réussite hein, pour eux, eux cybercriminels qui cherchent un peu des petits trophées. Mais c'est surtout qu'ils revendent ces données, donc ils vont être, c'est des bases de données qui vont se retrouver, ce qu'on appelle le dark web, donc le web non visible, où des gens vont sur des forums pour acheter ces données et ensuite en faire des opérations malveillantes telles que l'hameçonnage, le phishing, des faux mails, des faux appels téléphoniques, etc., afin d'escroquer les gens. Et là, vraiment, le grand risque qui est vraiment inquiétant, parce qu'on a déjà vu dans le monde cryptoactif, c'est-à-dire les cambriolages, séquestrations pour retrouver de l'argent facile pour des escrocs.
19: Oh là là là là, mais moi maître, moi qui suis un contribuable réglo et discipliné. On me demande depuis plusieurs années de tout mettre, voilà, de faire confiance, de mettre toute ma vie fiscale sur internet. Je suis inconscient, je suis bête à manger du foin, je vais à l'abattoir parce que j'ai l'impression vous parliez de trous dans la raquette. Qu'est-ce que je peux faire confiance en tout ça ou pas alors?
20: En fait, c'est là où c'est grave, parce que en soi, vous n'avez pas le choix. Vous devez donner vos données en fait à l'État.
19: Exactement.
20: Parce que c'est ça. Et c'est là où c'est particulièrement grave, parce que là, on est au stade de l'enquête pour le fisc, hein. Par exemple, on est au stade de l'enquête, c'est-à-dire là, on a l'ANSSI. Bon, je vous passer les détails, mais c'est-à-dire qu'il y a des entités spécialisées qui vont voir s'il y a eu des manquements ou pas. C'est-à-dire aussi la CNIL, donc pour voir s'il y a eu des manquements ou pas. Donc il se peut aussi que les cybercriminels ont été très forts et que le fisc, en tout cas la DGFiP, a tout respecté en termes de protection de données. Et dans ce cas, vous pouvez rien faire. En tout cas, c'est la réalité du monde. C'est-à-dire, si les cybercriminels sont si forts que ça, donc vous pouvez rien faire. Néanmoins, si il s'avérait que la DGFiP a commis une faute dans le traitement des données, tel que ça a été déjà vu, hein, c'est-à-dire France Travail, il y a eu une cyberattaque, il a été démontré qu'il y avait une faute dans la gestion des données. Et dès lors, là, vous pouvez demander une indemnisation. C'est-à-dire l'indemnisation, vu que c'est une entité, vu que c'est l'État, vous devez passer par le juge administratif.
19: Donc
20: il
19: n'y
20: a pas de procédure.
19: Pardonnez-moi, si par exemple donc j'apprends que mes données ont été piratées et que je me dis, voilà, bah, l'État ne m'a pas protégé, entre guillemets, hein, je peux dire, vous allez me donner un petit quelque chose en retour, c'est ça?
20: C'est ça. C'est juste, okay. Malheureusement, ce n'est pas facile. Ce n'est pas simple pour le mettre en œuvre parce qu'il n'y a pas de procédure spécifique liée à ça. Donc, qu'est-ce qui se passe? C'est-à-dire, vous devez saisir un juge administratif, aller devant ce juge administratif, lui expliquer, c'est une procédure écrite, ce n'est pas simple, vous devez nécessairement prendre un avocat, etc. Et en soi, vous pouvez demander une simple indemnisation liée à l'angoisse suite à la fuite de données. C'est-à-dire que vous n'avez pas à démontrer que vous avez été escroqué par la suite, que vous avez perdu de l'argent.
19: Et mon angoisse, elle se monte à combien? C'est plusieurs millions d'euros? Est-ce que je suis très très angoissée, Jamel? Mais je suis une petite nature, moi. Je suis très émotif. Alors, est-ce que je peux réclamer combien?
20: Vous pouvez réclamer, je pense, c'est au doigt mouillé, bien sûr. Il n'y a pas beaucoup de jurisprudence encore, mais vous pouvez, je pense, l'énorme somme de 1500 euros, peut-être. Vous voyez,
19: quand
20: donc
19: même.
20: Ça reste. Oui. Non. Et surtout que vous devez faire appel à un avocat, c'est-à-dire, et c'est là où peut-être il y a un moment, c'est-à-dire qu'il n'y a pas de procédure spécifique, pas d'action de groupe, etc., qui est mise en place en France. Donc, ça reste difficile à mettre en œuvre.
19: Bon, maître, juste pour terminer, là, en quelques secondes, comment je sais, là, s'il y a eu effectivement des données qui ont été volées? J'ai été prévenu? Comment ça se passe?
20: Vous êtes prévenu par mail, donc il y a une notification qui est sortie par la DGFiP. Et ensuite, vous devez attendre qu'on apporte aussi la preuve qu'il y a eu une faute de la DGFiP. Donc ça, c'est la décision de la CNIL ou de l'ANSSI qui va l'apporter. Et après, vous devez vous rapprocher d'un cabinet d'avocats parce que la procédure administrative est complexe. Et ensuite, bonne chance à vous, voyez, c'est pas si simple.
19: Bonne chance à tous. On va recevoir un mail en espérant que c'est pas un mail des pirates qu'on reçoit, sinon on s'en sortira jamais.
20: C'est ça.
19: Voilà.
20: Et il faut
19: merci
20: être très
19: beaucoup.
20: Vigilant, exactement.
19: Voilà.
20: Merci à vous.
19: Merci à vous, merci infiniment, Jamel Belaoussi, avocat expert en cybercriminalité à Marseille. Tiens, passons Étienne Dao tout de suite avec Tomber pour la France, parce que justement, j'ai l'impression que nos pirates aiment bien faire tomber la France avec toutes ces trucs. Mais c'est faux, on se fait pirater de partout. Tiens, venez réagir là-dessus, c'est la libre

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2: Au revoir Étienne et bonjour Patricia. Comment ça va Patricia?
3: Bah écoute, très bien.
2: Merci, très tu bien. M'as fait peur, je t'entendais pas ma patou, tu m'as fait peur, oh là là. Tu m'appelles
3: d'où? Non, je suis bien là.
2: Tu m'appelles
3: Douille, de Houille dans les Yvelines.
2: Douille, oui. Tu m'appelles Douille, de Houille dans les Yvelines. Ah, absolument. Et oui, il y a une ville qui s'appelle Houille, effectivement.
3: Oui, c'est possible.
2: Qu'est-ce que tu fais de bois à Houille, ma patte?
3: Je suis responsable des ressources humaines dans une entreprise de propreté. J'avais eu la semaine dernière déjà.
2: Très bien.
3: Juste avant de reprendre le travail.
2: C'est super. On s'appelle toutes les semaines, ma Patricia, pour savoir comment on va. T'as passé une bonne semaine. Ah oui, du coup, tu reprenais ton boulot lundi dernier, c'est ça?
3: Oui, absolument, c'est ça.
2: Comment ça s'est passé alors? Est-ce que t'as passé une très mauvaise semaine?
3: Comme une semaine de reprise.
2: Ah ouais. Est-ce que les gens t'ont dit, oh, qu'est-ce que t'es bronzé, Pat? T'es belle, t'es partie. Et voilà, j'étais sûre. Oui. Eh ouais, t'as vu, on se dit tous ça. À la rentrée, comme on sait pas quoi se dire, je vais vous dire, oh, t'es bronzée. Hein. Alors qu'en fait, on s'en fout, mais enfin, c'est comme ça. Tu voulais réagir sur le fisc, alors tout ça, est-ce que tu as été... est-ce que tu es inquiète? Est-ce que tu as été piratée, toi?
3: Oui, sur des données plutôt, des coordonnées postales. Et bon, c'est pas très grave, mais le problème, c'est que j'en ai reçu 3 pendant mes vacances. 3 différents des sites qui m'annoncent que mes données ont été piratées. Donc, c'est vrai que ça devient vraiment inquiétant, quoi.
2: Alors, est-ce que tu penses que c'est vrai ou est-ce qu'on a piraté les pirates du pirate?
3: De toute façon, j'en tiens, voilà, je fais attention. Et puis, après, c'est vrai qu'on... Ce qui est vraiment, je pense, le plus inquiétant, c'est que on se rend compte que ça touche l'État au plus haut niveau. Et on se dit nous, alors comment on peut se protéger nous si l'État arrive déjà pas à se protéger?
2: Je suis bien d'accord, ma Patricia, c'est ce que je disais. T'as vu, on nous demande de mettre nos données partout, et puis démerdez-vous, tu vois. Et est-ce que tu peux nous dire que c'est qui les sites qui t'ont envoyé des mails là pour te dire que tu avais été piraté? C'est quoi par exemple?
3: J'ai eu alors un site de boulot, par exemple, un site avec qui je travaille dans le cadre du travail, un site de vente. De boutiques de vêtements, vous voyez, tu fais des trucs.
2: Tout le monde,
3: on en reçoit de plus en plus. En
2: fait. Et c'est de toutes parts. Donc faites gaffe parce que quand vous êtes. C'est par exemple le fisc, là, vous avez été piraté vraiment, pour le coup, c'est des données très graves, vous recevez vraiment un mail, très précis, etc. D'une manière générale, voilà, c'est le conseil que je peux donner à tout le monde, et le maître Jamel Belaoussi, qu'on a eu tout à l'heure, n'a pas eu le temps

0: nous le dire, mais quand vous recevez un mail de qui que ce soit, souvent on vous dit cliquez sur ce lien-là, évitez de cliquer sur lien. Il vaut mieux que vous alliez sur le vrai site, d'accord, et voir ce qui se passe, plutôt que de cliquer sur le lien qu'il y a dans le mail. Voilà, j'espère que j'ai été très claire, ma Patricia, mais je voulais prévenir.
1: C'est vrai,
0: j'ai été très claire, Patricia. C'est incroyable,
1: oui,
0: incroyable.
1: Oui, comme d'habitude.
0: C'est vrai. Merci beaucoup,
1: oui,
0: Patricia. Eh bien, tu sais quoi? Repasse dans une semaine, me reflatter encore un peu, ça me fait du bien, Patricia.
1: Je vais essayer. Très bien.
0: Je t'embrasse très fort. Willy. Merci d'être passé nous voir.
1: Et puis
0: tu repars à très très vite. Et tu repars avec ta sélection, donc, pour la carte carburant d'une valeur de 50 euros. Allez, dans un instant, je vais vous présenter un invité pas banal, parce que même l'été, j'aime vous présenter des invités pas banaux. Mais d'abord, tiens, écoutons Florent Pagny. Ah oui, il est là. Avec le braquage des sentiments. Bah, tiens, tu vois, les pirates, le braquage. Ah,

0: des sentiments. Apparemment, il parle du fait d'exposer un petit peu toute sa vie sur les réseaux sociaux. Ça, ah là là là là là. Est-ce que vous montrez tout sur les réseaux sociaux? Moi, je montre peu, mais quand je montre bien. Et puis c'est tout. Jingle. Jingle, jingle.
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0: Allez, comme promis, place à la personne pas banale du dimanche. Bonjour Maxime Delafaye. De la faille ou de la faille?
3: Bonjour.
0: De la faille. Excusez-moi, mon cher Maxime. Bonjour à vous, mon cher Maxime. Vous êtes le propriétaire et le gérant du bar Chez les Copains, un bar situé exactement à la base à Aix-en-Provence, un bar d'habitués qui marche bien, mais l'été, ben quand les habitués partent un petit peu en vacances, la fréquentation baisse un tout petit peu. Du coup, Maxime de la faille, il a eu une super idée. Il a eu quelle idée alors?
3: C'est de monter une caravane-ci, voilà, c'est vrai que c'est un peu compliqué pour tout le monde. Donc l'été, nous, ça baisse. Si les clients viennent pas à nous, ben c'est pas grave, on va tout faire pour venir à eux. Ouais. Et donc dans cette caravane, en fait, on a eu un projet un peu fou, on a dû la refaire en seulement 30 jours avant nos premiers événements. Ouais. Et en fait, cette caravane nous permet de nous déplacer un peu partout et d'organiser des soirées avec en fait l'ambiance du bar qu'on retrouve du coup en hiver, ouais, et en extérieur, hors mur, voilà, chez les uns et chez les autres. Donc dans cette caravane, on retrouve...
0: Attendez Max, c'est juste pour qu'on comprenne bien. Donc c'est un bar itinérant donc, que vous avez construit, c'est on ça. Va dire, dans une caravane, voilà, que vous avez un petit peu customisé, personnalisé. Pouvez-vous essayer de nous la décrire, exactement, un petit peu, cette caravane? C'est compliqué quand on ne voit pas l'image, mais elle ressemble à quoi alors, cette caravane?
3: Dans cette caravane, on retrouve donc un espace avec une tireuse pour tirer nos bières. Ouais. On a un espace bar à cocktail. Et après, on a fait un trou dans le toit de la caravane, ouais, ce qui nous permet de mettre un DJ sur le toit de la caravane.
0: Voilà.
3: Et en même temps, on vous sert nos boissons.
0: C'est trop bien.
3: Et on se déplace,
0: voilà,
3: un peu partout.
0: Voilà, donc voilà, vous faites à la fois DJ et donc musique et voilà, donc musique et boisson.
3: C'est ça.
0: Donc voilà,
3: exactement,
0: vous l'avez dit, donc l'idée c'est que si les clients viennent moins à vous, c'est donc d'aller à eux. Et donc ça se passe comment? Vous allez partout en Provence, mais vous allez faire quoi? Vous allez dans des événements, dans des fêtes? Comment ça se passe? Vous allez où?
3: Alors, soit j'organise des fêtes en collaboration avec des producteurs locaux ou, ouais, restaurants et autres. Et là, donc là, c'est ouvert à tout public.
0: Ouais.
3: Ou alors, je fais des événements privés pour des sociétés ou des mariages, des baptêmes.
0: Des mariages. Des divorces. Voilà. Par exemple, si je veux fêter mon divorce, est-ce que je peux vous appeler? C'est pas mal, ça, non?
3: Il y a un concept à faire. On va le mettre ensemble, je pense.
0: Ouais. Eh ben voilà. Et donc ça me coûte combien si je vous fais venir chez moi avec la caravane et tout pour fêter mon divorce, Maxime?
3: Après, ça dépend. Il y a plein d'options, mais on va dire que le prix de base, on tourne autour des 500 euros. Pour être
0: 500 euros pour me débarrasser de ma moitié, voilà, ça les vaut largement. Ça, voilà, les vaut largement.
3: Mais ça les vaut, hein.
0: Maxime, alors cette idée qui est marrante, voilà, effectivement, cette caravane que vous avez customisée, itinérante, où vous faites à la fois DJ, bar, etc. Donc ça, c'est marrant, mais voilà, vous l'avez dit, parce que l'été, il y a peut-être un petit peu moins de monde. Du coup, c'est quoi ça témoigne aussi parfois de la difficulté à tenir un resto, un bar tout au long de l'année dans des villes où parfois les loyers sont un peu chers.
3: C'est ça, voilà, il y a cette chose-là. Bon, je suis pas le on est tous à penser ça. C'est vrai que c'est, ouais, un peu compliqué, mais bon, ouais, l'idée c'est d'essayer de trouver des solutions, d'innover en permanence pour essayer de s'en sortir, et ça fait partie de ces moyens-là.
0: Voilà.
3: Et puis on peut, ouais, s'amuser en même temps et amuser les autres, c'est encore.
0: Bah c'est bien. Et puis comme ça on parle de vous un petit peu, c'est super. Là, votre bar itinérant, là, on va vous retrouver où là bientôt, je sais pas, par exemple aujourd'hui ou la semaine prochaine, ouais, vous êtes
3: là,
0: où?
3: Notre prochaine date, là, si les Aixois nous écoutent, il faut aller chez Le Garde le samedi 29 août.
0: Ouais.
3: Ça va être un grand moment parce que
0: c'est quoi Le Garde? Le Garde du coup?
3: Chez Le Garde, c'est un restaurant qui est à Vauvenargues, festif.
0: Voilà. Okay.
3: Où Julien tient très bien sa boutique, comme on dit,
0: ouais,
3: et on est devenus copains, et c'est pas la première soirée, ce sera pas la dernière non plus, mais voilà.
0: Très bien.
3: On s'est limité à 150 personnes, donc voilà.
0: C'est super. Et donc on vous voit comme ça à travers toute la Provence, puisque Maxime de la Faille, il a donc son bar qui s'appelle Chez les Copains à Aix. Allez-y, faites un petit peu de pub. Maxime, il est où à Aix, votre bar Chez
3: il
0: les
3: est
0: Copains?
3: Sur la place des Tanneurs, 200 mètres d'appel d'oiseau de la Rotonde.
0: À l'angle de la place des Tanneurs et de la rue de la Couronne.
3: Exactement.
0: Ah, t'as vu, je suis allé faire du repérage hier. Je suis allé voir où tu étais. Eh ben voilà.
3: Et après, sur Instagram, c'est chez les copains ex. Et bah plein de beaux projets vont arriver. Donc, voilà,
0: c'est super. Bravo, Maxime. Parce qu'effectivement, quand on a une affaire, quand on a un business en France, c'est compliqué parfois. Et puis là, il y a la baisse du pouvoir d'achat, etc. Donc voilà, il faut trouver des idées. Voilà, les charges, tout ça qui continue à augmenter. Et donc, il faut trouver des idées pour essayer de continuer à faire vivre tout ça. Et puis que la fête puisse continuer. Merci infiniment, Maxime de la Faille. Donc, gérant du bar itinérant chez les copains, en tournée dans toute la Provence. Merci beaucoup, Maxime. Allez, si vous aimez les pubs, elles sont là. Ciao, ciao, Maxime. Bon dimanche. Si vous aimez les pubs, elles sont là. Si vous aimez les infos pratiques près de chez vous, elles sont là aussi. À tout de suite.
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8: Un événement à ne pas manquer à l'aube de cette rentrée 2026 à Besançon est la tranche jume et sans ski et avec des roues pour deux idées sorties avec votre radio locale, c'est par ici. Petit à petit, les grandes vacances s'achèvent et avis à toutes celles et ceux qui cherchent une activité physique dans le Grand Besançon pour cette saison 26-27. Les clubs sportifs Bisontin vous donnent rendez-vous samedi 29 août au stade Léo Lagrange de Besançon pour l'événement Trouve ton sport. Une journée de rencontres, de découvertes, des activités et lieux de pratique. Une journée pour également faire le point sur les aides auxquelles vous pourriez avoir le droit pour la prise de licence. Le rendez-vous, c'est donc samedi prochain 10h-17h au stade Léo Lagrange. Dans le Jura à présent, la tranche juste s'apprête à faire son retour dans son format cyclo. Le rendez-vous vous est donné autour de Champagnole samedi 5, dimanche 6 septembre prochain avec ICI Besançon. Les inscriptions, c'est dès maintenant. ICI Besançon, pour avoir d'autres infos pratiques, le rendez-vous, c'est maintenant dans une heure.
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0: Oui, partons gaiement vers la deuxième demi-heure de votre grand talk show du week-end en direct partout en France. Ici, l'été, c'est pas fermé, il n'y a pas des best-of à la con, je suis là avec vous, on est tous là avec vous aujourd'hui. Je suis en direct des locaux de Ici Provence à Aix-en-Provence, toujours bien reçu, bien accueilli. À Juliette à la technique à Ici. Ça va ma Juliette? Elle me dit oui. Elle me dit, tu dors pas pendant l'émission, hein? T'aimes bien l'émission? T'es contente de me voir de près? Ouais. Eh ouais, elle me dit ouais. Elle me dit, je suis super contente de te voir de près. Pourquoi tu me trouves sympa? Tu me trouves sympa? Très sympa, beau, brillant. Juliette, elle me dit, t'es très sympa, t'es beau et t'es brillant. Bah écoute, elle a entièrement raison. On ne donne pas assez la parole aux techniciens de cette maison. Et évidemment, on arrive à faire tout ça parce que vous voyez, là je suis en Provence, je suis à Aix-en-Provence. Et puis grâce à la magie de la technique et puis à des techniciens comme Juliette, tout vient, l'émission part à la maison de la radio à Paris, et puis après, bim, la maison de la radio à Paris fait partir l'émission dans le monde entier. Il y a Philoche, le réalisateur à Paris. C'est qui à la technique à Paris aujourd'hui, la maison de la radio? Ange, et j'embrasse Ange à la technique et à la radio. Voilà, merci infiniment d'être avec nous en direct. Dans un instant, on va parler du grand retour des punaises de lit. Voilà, il paraît que la chaleur fait ressortir les punaises de lit. On en parle dans un petit instant. Et bien sûr, on fait ce programme de radio ensemble. On est tous ensemble. C'est la famille, là, le week-end. Hein. Notez le numéro 0810 055 056. C'est la libre antenne du week-end. Vous passez pour réagir soit sur les pirates du net qui ont piqué nos données du fisc. Si vous voulez réagir là-dessus, vous m'appelez. Sur les punaises de lit, tiens, si vous avez déjà été emmerdé avec les punaises de lit, appelez-moi, dites-moi comment vous avez réussi à vous en sortir. 0810 055 056. Mais d'abord, si vous n'avez pas suivi l'actu, pas de panique, l'actu vous suit. Il est temps pour moi de mettre les points sur les i.
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0: Et on commence avec la ministre de l'écologie, Monique Barbu, dans la tourmente, après avoir déclaré que c'est Jean-Luc Mélenchon qui avait le plus de propositions sur le climat et le réchauffement dans son programme électoral. Après bon, c'est pas étonnant, hein. Barbu comme nom, ça fait très islamo-gauchiste. 9 personnes, dont 4 internationaux français de pétanque, ont été interpellées dans le Var et en Gironde. Elles seront jugées pour escroquerie en bonne organisée, dit-on. Eh oui, tout est bon dans le cochon, mais pas dans le cochonnet. Ah bah non. Les agents de la sûreté de la SNCF vont pouvoir porter des pistolets taser. Voilà. Alors le problème, ça va pas être de les utiliser, hein. Ça va être de les recharger dans les TGV où les prises marchent aussi bien que la Wi-Fi. Dans le Var, pour ne pas avoir organisé ses obsèques, un homme jette le corps de son frère à la poubelle. Voilà, on appelle ça le fratrie sélectif. Fratrie sélectif, elle est bonne. Après, si son frère s'habillait comme un sac, c'est un bel hommage funèbre en même temps. C'est le premier mec qui n'est pas allé au cimetière en corbillard, mais en camion poubelle. Scandale en Turquie où un plat servi dans une soupe populaire contenait de la viande d'un cheval de course à la retraite. Entrée, plat, dessert, bah ça va, ils ont eu le tiercé dans l'ordre. Ce qui leur a mis la puce à l'oreille, c'est quand quelqu'un s'est pété les dents en mâchant un fer à cheval. Le chanteur Gilbert Montagnier se confie sans tabou sur ses problèmes d'argent. Le fisc m'a tout pris. Il lui reste même plus ses yeux pour pleurer en plus. Les Sunlight des Tropiques, là, il peut plus, hein, c'est beaucoup trop cher. Non, ça va devenir les Sunlight de Pornic, tu vas voir. Selon une étude, la pratique coquine favorite des habitants du Grand Est est le sexe oral, bien plus que partout en France. Oui, apparemment, dans l'Est, la saucisse dans la bouche, c'est pas seulement quand on mange une choucroute. Voilà, c'est pour ça qu'on n'arrive jamais à prononcer les noms des villages d'Alsace et de Lorraine. Voilà, parce que pour bien le faire, faut avoir la bouche pleine. De plus en plus de parents donnent leur aliment préféré en guise de prénom à leurs enfants. Ça va être sympa, dis donc, dans les familles. Bon, cassoulet, tu commences à me gonfler, hein. T'es vraiment tout le portrait de ta mère, là. Oui, prends date de morue, c'est bien de toi que je parle, oui. Chez les courgeots, je pense qu'ils donneront le prénom d'un aliment qui se congèle facilement. Enfin, le saviez-vous ? En Angleterre, si on envoie la photo de son sexe sur un site de rencontre sans le consentement de la personne qui la reçoit, on risque 1 an de prison ferme. Eh oui, on risque le zonzon pour son zizi. Eh oui, heureusement, dans 130 jours, c'est fini 2026. Allez, oui. Pam, pam. Voilà. Et dans 1 an de prison ferme, Juliette, ne me demande rien, hein. C'est comme si je disais que tu me trouves jolie, n'insiste pas. C'est non. Allez, mes amis, c'était le récap de l'actu. Si vous n'avez pas la forme, c'est pas très grave. Là, j'ai le truc. Vous allez retrouver le peps dans 1 seconde. Là, si vous avez même... Écoutez-moi bien. Quoi que vous fassiez, vous arrêtez tout. Et quand je vais vous dire à vous, vous allez me faire palababababa et tu verras que tu vas retrouver la forme dans 1 seconde. Tiens, regarde. Vas-y, écoute ça. Voilà. Là, on dit que t'as pas la forme. On dit que t'es mou. Ici. On dit que t'es mou. À toi. Palababababa. Et voilà. C'est la fête, ça. Ça, c'est la fête, ça. La seule radio du monde où tu passes un jingle, c'est la fête. Et où tu passes Michael Jackson. Ouh, c'est encore plus la fête. Voici Don't Stop Till You Get Enough. Le générique du loto. Je ne gagne jamais rien. Bah, tant pis, hein. Oui, oh, ça va.

0: J'adore Michael Jackson. Vous savez que c'est mon chanteur mort préféré. Après, dans les chanteurs vivants, j'aime bien The Weeknd. J'adore The Weeknd. Et puis, dans des chanteurs qui se portent moins bien, j'aime bien Dev. Personnellement, j'aime bien la personne. Il me fait rire. Jingle. J'aime pas ce chanson, mais il me fait rire.
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0: Allez, ouvrons notre nouveau dossier. Bonjour Abdel Ghani Lebnaria.
3: Et bonjour.
0: Bonjour, bienvenue ici. Vous êtes le gérant de la société Aleb Habitation. Alors déjà, vous y faites quoi chez Aleb Habitation?
3: Bon, en fait, nous, on est société spécialisée dans l'éradication de nuisibles.
0: Oh là là.
3: On passe de tout ce qui est insectes.
0: Très sympa. Est-ce que vous occupez parfois de collègues un peu chiants ou c'est que sur les insectes nuisibles? J'ai des collègues nuisibles.
3: On n'a pas, c'est pas... trouvé,
0: non.
3: Encore,
0: on n'a pas trouvé. Faites pas les collègues. Faites pas les collègues non, ou les patrons. Encore. Très bien, c'est noté. Alors, mon cher Abdel Ghani, voilà, je voulais vous avoir parce que je vous ai lu cette semaine dans le journal La Provence. Qu'est-ce que c'est que cette histoire, alors? Il paraît qu'en été, les punaises de lit se régalent. C'est quoi? C'est à cause de la chaleur?
3: Alors, c'est un peu. Alors, la chaleur, ce qu'elle va favoriser, c'est surtout la reproduction, d'accord?
0: Ouais.
3: Mais tout au long de l'année, la punaise de lit, elle est présente.
0: Ah, d'accord. Il n'y en a pas plus cet été, mais on va dire qu'elles aiment bien la chaleur pour tac-tac, quoi. Tac-tac-tac, elles aiment bien.
3: Exactement. Ben, surtout que la punaise de lit, elle se déplace avec les déplacements, du coup, des personnes.
0: Ah.
3: Vu qu'il y a beaucoup de voyageurs l'été.
0: Voilà.
3: Et du coup, elle va se déplacer dans les sacs, sur le textile, dans les valises. Donc,
0: voilà,
3: c'est surtout ça.
0: Voilà, c'est-à-dire que comme on va plus dans les hôtels, les Airbnb, les trucs comme ça, on est susceptible de se les trimballer à droite à gauche. C'est-à-dire que quand j'arrive dans un hôtel ou un Airbnb qui est un peu infecté, je peux les ramener dans ma valise.
3: Exactement.
0: Très sympa.
3: Pour ça, donc nous, ce qu'on va conseiller aussi aux personnes qui ont voyagé tout l'été, c'est en arrivant chez elles, c'est de faire un lavage, par exemple, du textile à 60 degrés.
0: Ah ouais, faut laver tout le textile à 60 degrés, mais même celui qui va pas à 60. C'est comme je vais retrouver mes t-shirts tout petits, moi. Peut-être la galère.
3: Ce qui va pas à 60 degrés, ça peut être congelé pendant 72 heures, donc pendant 3 jours au congélateur, d'accord. Ça marche aussi.
0: Bon, et alors comment je peux savoir si j'ai des punaises de lit? Elles se voient, les punaises de lit? Ça se voit à l'œil nu?
3: Oui, une punaise de lit adulte, elle fait la taille d'une fourmi, on va dire. Donc c'est visuellement, c'est on la voit. Ouais.
0: D'accord. Et il y en a partout ou il y a des endroits où il y en a plus qu'ailleurs?
3: Il y en a partout. Oui, il y en a partout. Donc nous, ça nous est déjà arrivé de traiter des cinémas, des TGV, des bateaux.
0: TGV.
3: Donc il y en a un peu partout, des hôtels.
0: Oh là là. Bon, bah, très bien. Ça nous met le moral, mon cher Abdel Ghani. Je suis content de vous avoir appelé. Alors, une fois que j'envoie, alors si j'envoie, là, par exemple, voilà, j'envoie chez moi, qu'est-ce que je dois faire? La première chose que je dois faire, c'est quoi? Est-ce que je traite tout de suite ou alors je dis, c'est pas grave, je m'en fous?
3: Ah non, il faut savoir à quel degré donc la punaise de lit va laisser plusieurs choses. Donc du coup, la première chose, c'est les piqûres. Quand on a les piqûres, ça ne veut pas forcément dire que c'est des punaises de lit. Donc il faut regarder un peu au niveau des matelas, des sommiers, des lattes, au niveau des plinthes, pas loin du lit, d'accord. Regardez si on trouve des taches noires. Donc les taches noires, c'est les déjections. Si on trouve des mues, donc à chaque fois qu'elle passe d'un stade à l'autre, elle va laisser sa mue.
0: Des mues, c'est comme des peaux, les petites peaux, enfin des trucs ensemble à des peaux, c'est ça, non?
3: Exactement.
0: Ouais, voilà.
3: Exactement.
0: Okay.
3: Et sinon, il y a des œufs, mais les œufs, ils sont plus difficiles à détecter. En fait, c'est vraiment tout petit, c'est des petits points blancs.
0: Ouais.
3: Donc,
0: j'envoie, je fais quoi vite? Je vous appelle? Qu'est-ce que je fais? J'appelle un professionnel? Qu'est-ce que je fais?
3: Alors, déjà, faut appeler un professionnel, déjà, pour avoir tous les détails, les explications, d'accord? Ne pas forcément aller se précipiter, aller acheter des produits vendus aux particuliers. Qui n'auront pas forcément le résultat escompté, donc ce que vous souhaitez avoir, d'accord.
0: Et
3: au moins vous aurez vraiment toutes les explications et le professionnel saura vous diriger en fonction du stade et de l'infestation.
0: Donc ce que vous nous dites, c'est que les produits que je peux acheter dans le commerce, par exemple chez le Roi Merlin, moi j'aime bien le Roi Merlin, bon bah alors vous nous dites non, ils sont pas assez efficaces.
3: Ben en fait, il y a la première chose, c'est ben nous on a des produits plus puissants et donc on a des habilitations pour savoir s'en servir. Et puis derrière, c'est aussi l'expérience. Donc il y a ces deux points qui font que on arrive à avoir des bons résultats. Donc en tant que particulier, aller se servir directement au Roi Merlin. Donc, on a beaucoup de clients qui font ça. Et puis, derrière, finissent toujours par appeler un professionnel.
0: On embrasse le Roi Merlin, c'est un exemple qu'on a donné. On n'a rien contre le Roi Merlin, bien au contraire. Voilà. Moi, j'ai ma carte le Roi Merlin, c'est pour dire à quel point j'aime bien le Roi Merlin. Alors là, il n'y a aucun problème. Donc, on appelle bien un pro, mais ça coûte combien de vous faire venir à la maison? C'est combien, par exemple, chez vous?
3: Tout dépend en fait de quel type de logement. Si on est sur un appartement, par exemple, sur un studio, donc une intervention, ça se passe en deux traitements, donc
0: deux traitements.
3: Avec 15 jours d'intervalle. D'accord, par exemple pour un traitement chimique. Et à ce moment-là, pour un studio, on serait aux alentours des un peu moins de 300 euros TTC pour les deux passages.
0: Voilà, mais il vaut mieux faire ça et s'en débarrasser de bonne fois pour toutes, parce que sinon, ça peut nous pourrir la vie. J'imagine que vous devez parfois avoir des histoires qui doivent aller dans ce sens-là. Restez une seconde avec nous, mon cher Abdelghani. Je vous présente Cédric. Ça va, Cédric ?
1: Oui, ça va super. Et toi,
0: Ça va très très bien, mon Cédric. Tu nous appelles d'où ?
1: J'appelle de Puteaux, à côté de Paris, pas très loin.
0: Ah, très bien, oui, Puteaux, à côté de Paris. Me dis pas que t'as eu des galères de punaise.
1: Eh ben si, j'appelle pour ça, justement. J'en ai eu, J'en ai eu, c'était l'an dernier, tu vois, tout ça. C'était bien casse-pieds.
0: Alors, comment tu t'en es aperçu? Est-ce que tu penses que tu les as ramenés de voyage? Et comment t'as fait pour t'en débarrasser?
1: Non, je sais comment elles sont apparues, en fait. Je devais changer d'appartement et sur un site de location d'appartement, j'ai trouvé un bel appartement standing, tout refait, tout neuf, stylé. Trop content, j'aménage et je pose les valises et puis même pas une semaine après, ça me gratte, je vois des piqûres, des trucs rouges, alors c'était bizarre et puis je me dis j'espère que c'est pas les punaises. Et ben si, c'était ça.
0: Oh là là. Donc, du coup t'as fait comment?
1: Comme disait le témoignage de l'invité, j'ai fait des traitements donc chimiques, j'en ai fait deux, mais en fait je t'avoue c'était galère parce que en plus pendant deux mois je me suis isolé, c'est-à-dire que je pouvais pas dormir chez moi. Et puis j'évitais de voir les amis, en fait, tu sais, les proches.
0: C'était un peu t'es un peu gêné, puis t'as peur de leur transmettre le truc aussi, on sait jamais quoi.
1: Tout à fait, donc ça c'était un moment dur et aujourd'hui ça me laisse des traumas, quoi. Enfin, aujourd'hui, une piqûre, tu vois, je me dis, qu'est-ce que c'est?
0: Voilà. Et dis-moi, le traitement, tu l'as fait toi-même ou t'avais fait venir un pro? Comment ça s'était passé à la maison?
1: Je me suis pas embêté. Je me suis dit, je fais venir un pro, en fait, tout simplement. Au moins, ce sera plus efficace,
0: Bon, effectivement, mais c'est vrai qu'après, ça laisse des trucs dans la tête. Tu deviens un peu zinzin avec cette affaire. Cédric, merci beaucoup d'être passé nous voir. Donc, je confirme que si tu m'invites chez toi, je ne viens pas. C'est ça,
1: C'est ça. Maintenant, c'est bon.
0: Je viens.
1: Est-ce que je peux passer un petit bonjour à d'autres
0: Mais bien sûr.
1: Chez moi. Il m'écoute à la radio, là, je me suis isolé. Eh ben, je fais un gros bisou à Charline et à Noé.
0: T'embrasses Charline et Noé de notre part. Et puis, tu viens me voir un jour à la maison de la radio, d'accord? Passe-nous voir un week-end avec les enfants. Ça me ferait trop plaisir de te voir, d'accord?
1: Eh ben, super, ça marche.
0: Eh ben, je vous embrasse tous les trois. Ciao, ciao. Abdelghani, merci beaucoup d'être passé nous voir aussi ce dimanche. Donc voilà, on fait appel à un pro, il vaut mieux faire ça, parce que vous voyez les traumas que ça laisse chez les gens. Et puis vous me disiez hors antenne, mon cher Abdelghani, que là, avec la chaleur, c'est les cafards. Les cafards adorent la chaleur aussi. Voilà mes amis, bon appétit à tous si vous êtes à table. Et merci beaucoup Abdelghani. Leb Nagria, de la société Aleb Habitation, gérant de la société Aleb Habitation à Marseille. Voilà, vous traquez les punaises de lit dans toutes les Bouches du Rhône. Voilà mes amis. Allez, si vous aimez Yann Muller avec les Oies Sauvages, ça tombe bien parce qu'il est là. Il était simple.

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3: De retour ici, c'est Willy, vient déjeuner chez vous en direct tout cet été, la pause fraîcheur du week-end, les samedis et les dimanches entre midi et 13h. Alors vite, comme ce sont les 5 dernières minutes, terminons par cette bonne initiative. Bonjour Nathalie Huertas. J'adore ce nom, hein. C'est jardin en espagnol, Huertas?
4: Tout à fait.
3: Mais j'adore. Jardin. Bienvenue, oui, ma chère Nathalie. Vous êtes, vous êtes la présidente de l'association Initiative et Éducation de la Jeunesse à l'Environnement. On va parler dans un instant de cette initiative Éco-Geste. Mais d'abord, votre association, c'est quoi? Vous y faites quoi de manière générale? On a compris un peu dans l'intitulé.
4: En manière générale, on sensibilise le grand public, les scolaires, enfin, tout humain qui... Voilà, on essaie de faire un maximum de sensibilisation.
3: Voilà,
4: sur l'environnement marin et littoral.
3: Voilà. Et donc cet été, on a vu, on voit des jeunes sur certaines plages ou dans la mer, à bord de petits bateaux, avec des t-shirts verts, éco-gestes, vivre et respecter la mer au quotidien. Vous allez à la rencontre des plaisanciers et vous leur dites quoi?
4: Eh ben, on leur dit exactement ce qu'il y a sous l'eau.
3: Ouais, et il y a quoi alors sous l'eau?
4: Parce que le bateau, c'est bien beau, c'est un loisir, mais c'est un loisir qui pollue un peu et qui... vous savez, nous avons beaucoup d'herbiers de Posidonie, sur le bord de la Méditerranée, et donc l'ancrage est détruit absolument tout.
3: Alors, attendez, Nathalie, c'est quoi la Posidonie? C'est quoi Posidonie?
4: La Posidonie, c'est une espèce de prairie sous-marine, c'est une nurserie. C'est une nurserie, et puis il faut la préserver parce qu'elle est protégée déjà.
3: Ouais.
4: Voilà, donc on essaie de sensibiliser les plaisanciers en mer.
3: Ouais.
4: On sensibilise aussi sur les ports, dans les sociétés nautiques, les accastilleurs, tous les professionnels de la mer.
3: Voilà.
4: Et c'est vrai que il n'y a pas que la campagne Éco-Geste, c'est la campagne Infomer aussi, qui est chasseur jumelle.
3: Oui, mais moi j'aime bien Éco-Geste. Alors ce sera vous, et puis c'est
4: alors,
3: tout, ma chère.
4: Sur Éco-Geste, alors.
3: Donc, vous allez voir donc les plaisanciers sur leur bateau, par exemple, voilà. Et puis vous leur dites, vous leur demandez quoi, c'est quoi leurs habitudes, etc., pour voir s'il y a des choses à améliorer.
4: Absolument, il y a un questionnaire, il y a un questionnaire. Ouais. Nous leur posons les questions en disant, déjà on voit le bateau parce qu'on fait quand même des statistiques, le nombre de personnes sur le bateau, des adultes, des enfants, voilà. Donc on travaille main dans la main. Parce que moi, je suis située entre Corbière, Marseille et Côte Bleue, Port-Saint-Louis.
3: Ouais.
4: Et on travaille main dans la main avec le parc marin de la Côte Bleue. Donc, les statistiques, quand nous sommes en mer, nous notons tout. Mm-hmm. Et puis après, si vous voulez, toutes ces statistiques servent aux collectivités, aux communes, servent à tout le monde. En gros, on fait une grande étude d'été sur la mer. Et sur les ports, voilà.
3: Voilà. Alors, Éco-Geste donc existe parce que vous parliez de
4: depuis 2001.
3: Voilà, en Méditerranée, mais aussi en Bretagne et depuis 2 ans dans la Manche.
4: Tout à fait. Et en Occitanie aussi.
3: Et en Occitanie, voilà. D'une manière générale, ma chère Nathalie, de ce que vous en voyez, de ce que vous en savez, est-ce que vous avez l'impression que les gens font un petit peu plus attention à l'état de la mer ou bof? Vous pouvez dire la vérité, Nathalie. Allez-y.
4: Oui. Oui. Non, vous inquiétez pas, je suis tout de bon.
3: Vas-y, Nathalie.
4: Les locaux sont sensibilisés parce que nous les voyons toutes les années.
3: Et voilà.
4: C'est-à-dire, ils ancrent pas, ils sont carrément à la traîne, comme ils disent, ils pêchent comme ça. Ouais. Maintenant, on a les touristes qui arrivent, qui comprennent rien sur un bateau et qui font du n'importe quoi. Bon, le désavantage qu'il y a, c'est que les loueurs de bateaux Ils n'expliquent pas grand-chose.
3: Voilà, ils n'expliquent pas grand-chose aussi.
4: Voilà. Voilà, tout à fait. Donc, à mon avis, vu que c'est une initiative collective et motivée par les passionnés, parce qu'il faut être passionné hein, pour faire ce que nous faisons, parce que en ce moment, vous voyez, 40 au soleil, je vous dis pas. Hein. Donc, je crois qu'il faudrait que déjà les professionnels de la mer, quand ils louent des bateaux, ils expliquent un peu ce qu'il y a sous l'eau.
3: C'est ça, ouais, peut-être qu'il faudrait obliger ça, non ? Il ne pourrait pas y avoir une espèce de loi qui obligerait le truc
4: Oui, oui, il peut y avoir des obligations, mais finalement, vous savez, l'économie surplombe l'écologie. Nous avons un grave souci, parce que quand le réseau mer, la région sud et l'agence de l'eau ont mis en place ces campagnes en 2001, on avait des scientifiques, on avait des propriétaires de gros bateaux, on avait plein de gens qui étaient motivés, et puis ça éclate hein, au fil des années. Hein.
3: Donc ça s'appelle Éco-Geste. Là, c'est terminé pour cette année la campagne, ou vous êtes encore sur le terrain?
4: Jusqu'à fin août, début septembre, tant qu'il fait beau, parce que si vous avez des intempéries, on récupère en septembre, et puis voilà, autrement, c'est une campagne qui sensibilise, et les trois quarts des personnes qui sont sensibilisées sur les bateaux, ils sont très réceptifs.
3: Merci beaucoup, donc ça s'appelle Éco-Geste. Merci Nathalie Huertas, Nathalie Jardin en espagnol, présidente de l'association Initiative et éducation de la jeunesse à l'environnement, et bravo donc à tous les bénévoles qui donnent chaque été de bons conseils à tous ceux qui prennent la mer. Merci Nathalie.
4: Merci à vous, au revoir.
3: Allez, jingle, allons-y.
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3: Ils sont mous. Voilà, on dit toujours les gens du Sud, ils sont un petit peu. C'est l'apéro, c'est nonchalant, mais ils sont mous. Patricia, elle est là, ma Patricia?
6: Oui, je suis là,
3: Patricia, tu sais qu'il est 12h59 et qu'à cette heure-ci, je dois donner le nom de la gagnante ou du gagnant de cette carte carburant d'une valeur de 200 euros. Si tu me dis encore un truc très sympa, la carte, elle est à toi. Mais vraiment, je veux que tu me dises un truc extraordinaire, vas-y. Que tu n'as jamais dit à aucun homme. Tu l'as jamais dit à un homme à part à moi, vas-y.
6: Très bien, tu as la voix la plus mélodieuse de la radio française.
3: Ouf. Bon, je crois que c'est bon. Ça passe, non ?
6: C'est bon ?
3: Allez, c'est bon, ça passe. Bravo !
6: Génial ! Merci beaucoup, Winnie.
3: Je suis capable de dire n'importe quoi pour gagner une carte carburant. Bravo, ma Patricia, je t'embrasse fort. Merci infiniment.
6: Merci beaucoup, Winnie.
3: Voilà, mes amis, c'est fini pour aujourd'hui. Oh là là ! Et rendez-vous la semaine prochaine, toute la saison qui arrive. On se voit entre midi et 13h30. Ah, pas beau, ça ? Gagne une demi-heure. Elle est pas belle, la vie.
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3: En attendant, passez une belle semaine ici et pas ailleurs. Merci à toute l'équipe d'ici Provence pour leur accueil, à l'équipe à la maison de la radio. Tout de suite, c'est le flash de 13h avec Adèle Belourmi. À samedi prochain.
7: En Normandie, le maire de Fécamp va porter plainte. Demain matin, des habitants de cette commune de Seine-Maritime ont découvert des tags antisémites, une croix gammée et un slogan anti-police hier midi sur un bâtiment municipal. Sur les réseaux sociaux, la municipalité condamne fermement ces agissements. Le maire David Roussel exprime son dégoût et sa colère.
8: Ces inscriptions n'ont pas leur place. Ce sont les valeurs de la République qui sont atteintes lorsque on a ce genre d'inscription, et en plus qui tombe sous le coup de la loi, hein, puisque les propos antisémites sont punis par la loi. C'est vraiment la loi qui doit s'appliquer le plus fermement possible. Il faut aussi laisser maintenant la police faire son enquête, hein, puisque plainte va être faite dès lundi matin auprès du commissariat de Fécamp. Il ne faut rien laisser passer dans ce cas de figure. C'est une atteinte aussi à nos institutions. L'ordre républicain est tenu aussi par la police, et attaquer la police et bien sûr attaquer la République. C'est aussi un choc collectif d'avoir ce type d'inscription dans une ville qui est très paisible. Hein. À Fécamp, nous n'avons pas de situation particulière, donc c'est aussi un choc et une surprise. Nous avons aussi à Fécamp une volonté mémorielle très importante, et nous avions pu déposer des pavés de mémoire, notamment pour des résistants déportés, notamment des résistants juifs qui avaient été déportés. Les inscriptions, alors, hasard ou pas hasard, mais ces inscriptions étaient proches de ces pavés de mémoire.
7: David Roussel au micro d'ici Normandie. Les inscriptions ont été nettoyées rapidement. C'est la deuxième fois en une semaine que des inscriptions antisémites sont découvertes en Seine-Maritime. Les morts par noyade en France sont en nette augmentation par rapport à l'an dernier. Plus 14%, chiffre donné par la ministre des Sports Marina Ferrari ce matin. Depuis le 19 juin, il y a eu 301 décès par noyade dans le pays. Beaucoup de ces accidents mortels interviennent dans des zones de baignade qui ne sont ni autorisées ni surveillées. Pour les personnes les plus âgées, les noyades se font majoritairement dans les bassins individuels, explique la ministre. Attention, si vous connaissez un étudiant à l'université Aix-Marseille, ils sont victimes de tentatives d'arnaque par mail. Les 84 000 étudiants de la fac ont reçu un mail depuis début août leur demandant de payer 450 euros de frais d'inscription, ce qui est faux. On ne sait pour le moment pas si certains d'entre eux sont tombés dans le panneau, mais l'université assure qu'elle est consciente de la situation, Yvan Planteil.
9: Oui, d'autant que ce n'est pas la première année que cela arrive à l'université Aix-Marseille, mais cette fois, il y a deux versions de mails frauduleux et ils sont plus vrais que nature. Tout y est. Le logo en couleur de l'université, les messages automatiques d'alerte. L'un prévient notamment des dates auxquelles le personnel administratif est en vacances. Seul hic, une faute de grammaire s'est glissée dans l'un des textes. Le mail mentionne le règlement de la frais administratif et non pas le règlement des frais administratifs. L'université nous indique que ces messages frauduleux ont été envoyés depuis des adresses qui ne sont pas celles de l'AMU. Il ne s'agit donc pas d'un piratage d'une boîte mail d'un personnel. Des mesures techniques ont été mises en place pour limiter la diffusion et le transfert de ces messages.
7: Yvan Planteil, ici Provence. La France insoumise promet de censurer le gouvernement Lecornu sur le projet de budget 2027. Annonce faite ce matin par le candidat à la présidentielle Jean-Luc Mélenchon en meeting dans la Drôme. Selon le chef des Insoumis, ce projet de budget va aggraver tous les maux de l'économie française. Attendre la présidentielle pour adopter un budget l'an prochain serait le choix du désordre, prévenait hier le Premier ministre Sébastien Lecornu. Vous êtes sans doute allé au cinéma cet été pour trouver un peu de fraîcheur ou profiter des différents grands films à l'affiche. Les Français n'ont pas boudé les salles obscures. Près de 640 000 tickets vendus en moyenne par jour depuis début juillet, soit 4 500 000 spectateurs par semaine. Des chiffres que l'on doit aux deux blockbusters, Spider-Man ou l'Odyssée, mais aussi au biopic français en deux chapitres, la bataille de Gaulle, Matteo Maestrachi.
10: La France n'a pas capitulé.
11: Déjà plus de 5 millions de spectateurs en cumulé pour les deux longs métrages, ce qui en fait les deuxième et troisième films français les plus vus de 2026. Derrière la nouvelle adaptation du Marsupilami, un beau parcours forcément pour un projet crucial sur lequel le studio Pathé avait misé plus de 75 millions d'euros tout de même. Et d'autant plus remarquable que l'exploitation en salle n'avait pas forcément très bien commencé, avec seulement entre guillemets 380 000 entrées en première semaine, loin du million escompté pour le premier chapitre, ce qui a poussé la production à sortir le deuxième une semaine plus tôt pour surfer sur la fête du cinéma. Mais cette fréquentation s'est spectaculairement redressée ensuite, plus 71%, c'est presque inédit, en quatrième semaine pour le premier film par exemple, grâce à un très bon bouche à oreille. Et cette aventure de Gaulle n'est pas encore terminée.
7: La bataille de Gaulle partie 1 et 2 toujours à l'affiche deux mois après leur sortie. Suite et fin de la première journée de Ligue 1 aujourd'hui avec trois matchs. Angers reçoit Lille à 15h, Le Havre accueille Monaco à 17h15. Rennes-PSG, c'est l'affiche de ce soir, match à 20h45. Hier, Le Mans a fait match nul 2-2 contre Brest. Lyon, de son côté, est allé l'emporter 2-0 à Toulouse. La France remporte sa première médaille, toute catégorie confondue, en badminton, grâce à Tom Jiquel et Delphine Delruche, champion du monde en double mixte à New Delhi. La paire française s'est imposée ce matin en 3-7 face à un duo de badistes chinois numéro 1 mondial.
12: Bonjour, merci d'avoir choisi votre radio ici avec vos chansons préférées et puis surtout des destinations de rêve, des départs, des allées, des retours et des voyages grâce au podcast Partir. On a toutes les destinations pour vous avec Ici Alsace. Aujourd'hui, on va parcourir la route des vins embarqués et surtout bon voyage.
13: L'Alsace, ce sont des villages pittoresques. Ils sont reconnaissables avec leurs maisons à colombages, les balcons ornés de géraniums, les nids de cigognes. Ces décors ont même inspiré Walt Disney dans La Belle et la Bête. Mais moi, c'est une découverte au cœur du vignoble à vélo que je vous propose. Et à la fin de cet épisode, vous découvrirez un cépage quasi inconnu comparé aux mythiques Riesling et autres Gewürztraminer. Peu de gens le connaissent et vous en ferez bientôt partie. Je m'appelle Maxime Dillinger, je suis animateur à Ici Alsace. J'ai l'habitude, quand je suis sur mon vélo, de m'arrêter en plein milieu des parcelles pour tendre l'oreille et écouter l'accent alsacien des viticulteurs. Ça me rappelle ô combien l'Alsace est une région vraiment particulière. Bienvenue dans Partir, Kaisersberg et Riquewihr, le vignoble alsacien à vélo. Notre point de départ, c'est Kaisersberg, KB, comme disent les Alsaciens. C'est l'un des lieux les plus typiques de la région. Depuis le tribunal, les reliefs se dessinent autour de nous et les rues deviennent de plus en plus étroites. Pour se repérer, le plus pratique, c'est d'emprunter la rue pavée, à gauche du tribunal. Cette rue, c'est celle du général de Gaulle. On l'appelle aussi Langgasse, grande rue en alsacien. Elle traverse tout le cœur historique. Pour vous rendre à Kaisersberg sans voiture, rien de plus simple. Prenez le train jusqu'à Colmar, KB est à 10 km seulement. Juste à côté de la gare SNCF, prenez un bus en direction de la vallée de Kaisersberg. Les horaires de semaine varient le week-end, pensez à vérifier avant. Le voyage dure une trentaine de minutes. Descendez à l'arrêt Porte Basse. C'est justement ici que se trouve le point de départ de notre escapade, le tribunal. Avant d'aller louer un vélo, faufilez-vous dans la rue du Général de Gaulle et laissez votre regard caresser les façades colorées aux multiples formes et colombages. Dénichez les enseignes marchandes en fer forgé suspendues au-dessus de vos têtes. Elles foisonnent d'images contemporaines ou anciennes. On y voit des éleveuses d'oies, des potiers, des métiers disparus, mais aussi des vendeurs de glace ou de bretzel. Il fut un temps où la plupart des riverains ne savaient pas lire. Donc ces enseignes avaient une véritable utilité. Et certaines sont très élaborées. À vous de les déceler. Pour prendre la photo ou le selfie incontournable, celui qui vous rappellera indéniablement que vous étiez bien en Alsace, placez-vous au niveau du pont fortifié. C'est au bout de la rue principale, juste à côté de la porte de pierre. C'est littéralement l'une des plus belles vues de la cité médiévale. Une perspective idyllique entre petites rivières, maisons à pans de bois et une énorme dose de mignonnerie. Maintenant, poursuivons notre découverte. On commence par louer un vélo. Je vous recommande le prestataire Alza Cyclotour à côté de la mairie. Sympathique et sérieux, comptez 25 euros par jour pour un vélo mécanique. Et 45 pour un vélo à assistance électrique, ça peut être utile avec le petit dénivelé qui nous attend. Puis consultez le site alsaceavélo.fr, tout attaché, pour récupérer le circuit BL522. Ce nom, ce n'est pas celui d'un robot Star Wars, mais votre sésame pour découvrir le vignoble. Comme je vous ai promis, c'est parti pour une boucle de 25 km. On va traverser de magnifiques villages viticoles en serpentant à travers les rangées de vignes et les ruines de châteaux forts. Nous voici maintenant à Riquewihr, la perle du vignoble alsacien. C'est à un quart d'heure de vélo de Kaisersberg. C'est l'un des plus beaux villages de France. Certaines de ces maisons ont plus de 800 ans. Vous allez voir son fameux Dolder. Cette tour unique en son genre est un monument historique à la fois porte d'entrée et beffroi. Moi, ce que j'aime par-dessus tout, c'est contempler Riquewihr vu d'en haut. Ce que je fais, je pose mon vélo au pied de la tour des voleurs. En quelques minutes, je grimpe jusqu'à un point de vue à couper le souffle. De là, on domine les coteaux escarpés et on y aperçoit parfois même des cigognes. Le vignoble et la plaine d'Alsace s'étirent en arrière-plan jusqu'au massif de la Forêt Noire en Allemagne. Vous profiterez également d'une très agréable lumière. Cette lumière, ce terroir, c'est ce qui a fait naître ici l'amour de la culture de la vigne. Cet amour, c'est une des rares viticultrices de la région qui en parle le mieux. Elle s'appelle Anne-Cécile, du domaine Schmitt et Carrère.
14: Alors ici en Alsace, on a la plus belle diversité géologique de France, en toute objectivité. On a des granites, des schistes, des marnes calcaires, des alluvions. Ça nous permet de vraiment valoriser ce terroir à travers différentes cuvées. Nous, en Alsace, on a 7 cépages. Donc, 6 cépages blancs et 1 cépage rouge. Dans l'ordre de sucrosité, ce sera Sylvaner, Riesling, Pinot Blanc, Muscat, Pinot Gris et Gewürztraminer. Et le cépage rouge, ce sera le même qu'en Bourgogne. Par contre, c'est le Pinot Noir.
13: Riegwehr est tellement belle qu'elle jouit d'une notoriété énorme, à tel point qu'en Asie, on en a construit une copie grandeur nature. En haute saison, ses rues et ruelles peuvent être particulièrement occupées. Je vous conseille de la visiter plus tôt le matin. C'est plus calme. Anne-Cécile n'a pas que repris la gérance du domaine. Elle y a aussi insufflé une dimension éthique forte de sens.
14: On a démarré la biodynamie en 2020. La biodynamie, c'est une méthode culturelle ancestrale qui pousse la réflexion un petit peu plus loin que la culture bio. Moi, quand je pose une bouteille de vin sur une table, j'ai envie de me dire, voilà, ça c'est mon vin, ça me reflète. Il y a toutes les émotions qu'on a voulu transmettre. Et le choix de la bio et de la biodynamie, en fait, ça fait vraiment partie intégrante de notre façon d'être, tout simplement.
13: C'est exactement ce que j'aime entendre quand je me rends chez les producteurs. C'est pour ça que j'achète directement mes bouteilles chez eux. Le domaine Schmitt et Carrère est emblématique des domaines alsaciens. Ils sont à l'intérieur des villages, protégés par les fortifications. L'accès se fait par la rue, c'est une aubaine pour pénétrer à l'intérieur des maisons traditionnelles et en découvrir tout le cachet.
14: J'ai reçu ce domaine de mes parents, qui l'ont reçu de mes grands-parents, et ça remonte jusqu'au XVIe siècle. La tradition nous imposerait en fait, de transmettre les exploitations de père en fils. Mais moi, je suis la deuxième fille d'une fratrie de 3 sœurs et je voulais pas voir le travail de mes parents sacrifié. Pour nous, quand on était petites, le mercredi après-midi dans les vignes, c'était une punition. Et en fait, j'ai découvert assez rapidement que d'aller dans les vignes, c'était la meilleure des thérapies du monde.
13: Poursuivons notre itinéraire. Vous vous rappelez le circuit BL522. Direction maintenant à Ribeauvillé. Passant à travers les parcelles de vignes, la vue y est extraordinaire. De Riegwehr à Ribeauvillé, comptez 25 minutes de vélo. Il n'y a que 5 km à parcourir, mais il y a une centaine de mètres de dénivelé. À mi-chemin, vous trouverez l'adorable commune du Navire. Vous trouverez la fontaine Sainte-Une. Et il y a même un espace abrité pour faire un pique-nique. Profitez-en.
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13: Nous voici à Ribeauvillé. Plus grande que Riegwehr et Kaisersberg, elle conjugue à merveille un patrimoine très riche, typiquement alsacien, une nature foisonnante et une gastronomie hors pair. C'est un des hauts lieux des grands crus d'Alsace, le Geisberg, le Kirchberg et l'Osterberg. Si vous voulez les goûter, je vous recommande deux adresses, la maison Trimbach et la maison Jean Sip. Elles sont parmi les plus réputées et elles sont très proches du centre. Vous y serez en deux coups de pédale. Vous vous souvenez au début de l'épisode, je vous parlais d'un autre cépage moins connu que le mythique Riesling et Gewürztraminer.

0: c'est encore meilleur. Dans notre escapade vinicole à vélo, jouez le jeu à fond et dormez chez un viticulteur. Préférez le label Vigneron pour choisir votre hébergement. C'est un label qui distingue les établissements qui offrent des expériences autour du vin, avec l'assurance d'une bonne qualité d'accueil. Ils sont nombreux en Alsace et les prix commencent aux alentours de 80 euros. Si vous avez encore un peu de temps devant vous, j'ai une dernière idée. On va suivre un atelier d'œnologie. Nous sommes maintenant à Mittelwihr. En roulant bien, c'est à une vingtaine de minutes de Ribeauvillé. Ici, c'est le domaine Specht. Il nous propose une initiation complète à l'art de la dégustation. Ce que j'aime chez Thibaut Specht, c'est qu'avec lui, vous pourrez presque tout comprendre. Le fait qu'il m'explique les techniques de dégustation de façon simple et pédagogique m'a mis à l'aise. J'ai même découvert des capacités olfactives que je ne connaissais même pas.
1: De manière générale, chacun a des goûts différents parce qu'on a un passé qui est différent, donc on n'a pas les mêmes souvenirs. Régulièrement, j'ai des jeunes femmes qui me disent qu'elles adorent les vins sucrés. Puis finalement, après cette expérience, elles se rendent compte que c'est plutôt le côté fruité qu'elles aiment. Et par exemple, un muscat, pour elles, c'est génial.
0: Sucré ou fruité, on n'oublie pas qu'avant tout, c'est la modération qui a meilleur goût. C'est maintenant le moment de compléter notre boucle et de retourner à Kaisersberg. Pour cela, il vous suffit de pédaler une bonne vingtaine de minutes en zigzagant à travers le vignoble. C'est très agréable et il y a peu de dénivelé. C'est le moment idéal pour contempler les énormes nids de cigognes perchés sur les toits. Mais ça, vous le verrez quand vous viendrez.

0: importe. Zazie, peu importe, elle a dévoilé d'ailleurs un teaser pour son album Volatile, c'est le titre, et rendez-vous le 2 octobre, vous serez évidemment sur votre radio ici, les premiers à découvrir toutes les chansons de son album. À suivre pour la musique, et bien de retour peut-être, Julien Clerc avec Hélène.
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1: Bonjour à toutes et à tous. Face au changement climatique, la question de l'eau est devenue un enjeu majeur pour l'agriculture, l'alimentation et l'avenir de nos territoires. La coordination rurale souhaite apporter son regard de terrain. Pour en parler aujourd'hui, nous recevons François Turpeau, président de la CR86, et Nicolas Bordevert, membre de la coordination rurale des Deux-Sèvres. François Turpeau, la France dispose-t-elle aujourd'hui des moyens nécessaires pour garantir sa production et sa ressource en eau ?
2: Pour ma part, moi je dirais que non. On n'a pas la possibilité de pouvoir arroser nos cultures, alors que chaque agriculteur devrait avoir un accès à minima à l'eau pour maintenir une production sur son exploitation. Donc clairement non, mais il y a la possibilité parce que en France, il tombe énormément de quantité d'eau, très peu de cette quantité est captée pour l'irrigation. Donc en fait, on a la possibilité de trouver des solutions pour que les agriculteurs aient accès à l'eau.
3: Le stockage de l'eau, c'est la solution, je pense qu'on peut dire ça comme ça, parce que on a de l'eau en abondance l'hiver, beaucoup moins l'été ou très mal répartie. Donc d'où l'intérêt de la stocker quand elle est en abondance, pour éviter de puiser dans les nappes ou dans le milieu l'été, pour protéger l'eau potable.
1: La coordination rurale dénonce régulièrement une écologie punitive. Que recouvre concrètement cette expression ?
3: Moi je suis agriculteur sur la commune de Sainte-Soline, raccordé à la réserve de Sainte-Soline. Et du coup on n'a plus le droit de l'utiliser à cause d'une une demande par rapport à un oiseau de plaine protégé. Donc des études avaient déjà été faites. Ils nous redemandent encore des études. Pour être clair, c'est du grand n'importe quoi. Surtout que les études démontrent que cet oiseau est toujours présent. Il y en a autant qu'il y en avait il y a 10 ans. Donc l'irrigation n'a aucun impact négatif dessus. Sauf que le projet est bloqué et nous, on est découragés. Si on pouvait arrêter, on arrêterait. Voilà, on a un outil qui est en place et on peut pas s'en servir. Et ça a des conséquences énormes sur les exploitations.
1: Donc, à force de contraintes administratives et réglementaires, risque-t-on de décourager les agriculteurs français aujourd'hui ?
2: Clairement oui, parce qu'en fait, l'État passe son temps et les collectivités passent leur temps à essayer de diminuer les volumes aux agriculteurs. Donc en fait, un agriculteur se retrouve dans la situation où il a de moins en moins de volume accessible pour son exploitation.
3: On nous empêche de produire, du coup après on importe, via le Mercosur, on importe des OGM qu'on interdit en France, alors qu'on a tous les moyens et tous les outils pour produire en France, et de qualité. En ayant la réserve et en ayant de l'eau, je produis 9 ou 10 cultures. En n'ayant pas d'eau, cette année j'ai pas d'eau, j'en ai que 4. On nous demande une diversification de cultures, on nous demande une diversification d'assolement. Sans eau, on peut pas. Voilà. La PAC nous le demande, on nous le demande à travers plein de choses, mais il nous faut de l'eau pour pouvoir le faire.
2: Il faut justement développer l'irrigation sur les exploitations agricoles, sur tous les territoires, d'élevage, de légumes, il y a plein de choses à développer. La France a besoin de cette eau pour continuer à produire et produire des produits de qualité comme on sait faire. Quoi.
3: Et tout simplement, un peu de bon sens, la prendre l'hiver quand elle est en abondance pour la stocker, pour s'en servir l'été, quoi. C'est tout, il n'y a rien de... C'est juste du bon sens et de la logique.
1: Quel modèle d'écologie défendez-vous pour concilier protection de l'environnement, maintien des exploitations agricoles et des territoires ruraux?
2: Il faut concilier les usages entre le milieu. Il faut qu'on continue à avoir de l'eau dans nos rivières, de l'eau dans nos milieux, mais il faut qu'on puisse avoir de l'eau pour l'irrigation. Et donc concilier les usages, le stockage de l'eau, et avec capter l'eau de l'hiver pour la redistribuer l'été, est complètement dans cette logique-là. Mais on a le problème de l'idéologie politique qui est punitive, qui veut absolument ne plus qu'il y ait d'eau qui soit prélevée pour l'agriculture, alors que ce n'est pas l'objectif. L'objectif, c'est de maintenir de l'agriculture.
1: Quelle politique de l'eau, la coordination rurale souhaite-t-elle voir mise en œuvre dans les années à venir ?
2: Clairement, la politique de l'eau qu'on souhaite mener, c'est d'avoir un maximum d'agriculteurs qui aient accès à l'eau. de pouvoir construire des réserves, mais différents types de réserves, pouvoir trouver des solutions, des sous-bassins par sous-bassins pour que les agriculteurs puissent s'en sortir et puis que tout le monde puisse encore avoir accès à l'eau. Mais clairement, l'idée, c'est quand même que le maximum d'agriculteurs puissent accéder à cette eau, parce qu'avec le changement climatique qu'on connaît, les augmentations de température, sans cette eau, on ne pourra plus produire sur nos territoires. Donc, l'eau est indispensable pour pouvoir continuer à produire sur nos territoires. L'eau, c'est la vie, et sans eau, on ne pourra plus produire.
1: Merci François et Nicolas.
4: Retrouvez toutes les propositions de la coordination rurale sur www.coordinationrurale.fr.
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6: Parmi les idées de sortie du moment en Franche-Comté, les balades insolites, nature, nocturne, gourmande, ludique, historique ou théâtralisée, les balades ou rando guidées que vous propose l'Office du tourisme de Besançon vous prouvent un peu plus tous les jours qu'on ne connaît jamais vraiment ces univers de vie ou de travail. Tout l'été, des guides conférenciers vous emmènent de site en site, de quartier en quartier ou de commune en commune autour de Besançon, à la découverte de l'histoire, des personnages célèbres, des figures et des petits secrets de ces territoires. Une vraie belle idée de sortie, que l'on soit de passage à Besançon ou Bisontin toujours. Pensez simplement à réserver votre place auprès de l'Office du tourisme du Grand Besançon. Et puis, je vous rappelle que jusqu'au 8 novembre prochain, le musée Courbet d'Ornans explore le regard porté sur l'animal avec l'exposition Réalisme animal, ou comment les artistes du 19e ont changé leur manière de représenter les animaux, tout en témoignant bien avant l'heure de notre rapport aux grandes questions environnementales. C'est Réalisme animal jusqu'au 8 novembre au musée Courbet d'Ornans.
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de Julien Clerc. Alors pour tout vous dire, j'aurais presque préféré quand je joue. Oui, ne serait-ce que pour faire la transition avec les nouveaux jeux qu'on va vous proposer dès demain matin avec Loïs Paton, et pas seulement Loïs d'ailleurs, c'est la surprise du chef pour cette rentrée 2026, je ne vous dis que ça. 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La musique revient évidemment sur Ici Besançon pour un nouvel après-midi avec Benjamin Biolay.

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1: Alors je suis dans une relativement nouvelle boulangerie-pâtisserie de Besançon, je suis à Valentin, et je suis avec Sophie et Cassandra. Et ça c'est votre affaire à vous.
2: C'est ça, depuis décembre, voilà. On s'est associés, on a repris donc la boulangerie Maté anciennement.
1: Et parmi les gens d'ici, il y a une dame très sympathique qui m'a parlé de vous, en fait c'est votre grand-mère,
2: oui,
1: Sophie.
2: Oui, c'est ça, c'est ma grand-mère, oui. Est-ce que je la lis ?
1: Un petit bout, hein.
2: J'ose vous écrire pour vous parler d'un sujet que vous traitez tous les matins et que j'aime bien car j'apprends plein de choses intéressantes. Le 24 novembre 2025, deux jeunes femmes très courageuses ont repris la boulangerie-pâtisserie à Valentin. Et aujourd'hui, boulangères Sophie et Cassandra, où elles travaillaient déjà depuis quelques années comme pâtissières. Elles ont gardé le personnel qui est super, ça c'est vrai. Et si vous aviez la gentillesse d'en dire quelques mots sur Ici Besançon, je pense que cela les encouragerait à bosser de tout leur cœur, comme elles le font déjà. En attendant, recevez mon espoir et mes sincères salutations, Mamie Danielle. J'adore.
1: Ouais, c'est l'antithèse de Tati Danielle, hein, c'est Mamie Danielle.
2: Oui, c'est le surnom qu'elle a eu ces dernières années, parce que je parle d'elle, c'est une personne tellement importante pour moi que je parle d'elle tout le temps, et du coup tout le monde l'appelle Mamie Danielle, et elle a fini par l'adopter. Mmh. Donc,
3: elle a signé avec son pseudo.
2: C'est ça.
1: D'accord. Vous étiez salariée ici, dans cet établissement même,
3: hein? Oui, alors pour ma part depuis 6 ans et demi, et toi Sophie depuis 4 ans et demi, oui c'est ça.
1: Il faut être courageuse, avoir de l'audace, avoir des moyens aussi pour ouvrir un tel endroit quand même.
2: Alors les moyens, bah, merci la banque, et merci aussi aux différents organismes qui nous ont soutenus, comme Doux Initiative, le réseau Entreprendre. On a eu la chance d'être soutenus par beaucoup d'acteurs locaux dans notre projet, parce qu'effectivement il y avait de l'envergure. Et ouais, du courage et peut-être un petit peu de folie, mais aussi beaucoup d'espoir. Nous, on croit en plein de choses. On avait envie de reprendre le flambeau, que rien ne se perde et que tout continue. Voilà. Nous, on a vraiment à cœur de garder l'esprit qu'on avait en mettant notre patte et en l'améliorant, mais surtout pas revenir en arrière. Quoi, voilà.
1: Je vais vous demander à quelle heure le réveil a sonné ce matin.
3: Alors, ce matin, il a sonné officiellement à 4h. Je dis pas que je suis sortie à 4h, Julie, mais il a sonné à 4h. Voilà. Pas facile, mais on a l'habitude.
1: Sophie aussi.
2: Pareil, 4 heures aussi.
1: Ouais. Ouais.
2: Nous, on est 10, plus nous deux, donc on est 12 au total. 10,
1: c'est énorme.
2: C'est, oui, c'est pas mal. Ouais. On a vraiment de la chance d'avoir une très belle équipe déjà qu'on connaît, qui nous suit. Et sans eux, bah, ça serait bien plus difficile. Mais non, ça va.
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0: La recette de Jack et Carla. Vous êtes plutôt de quelle école? Des Beatles ou des Rolling Stones? Eh bien, ça tombe bien, j'ai du Stones en magasin, en rayon. C'est pour vous dans moins d'une minute, juste avant Zaz et les infos de 14h.
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3: 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Sentiment puissant,
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0: C'est le titre qui a fait exploser sa carrière, Zaz avec Je veux. C'était il y a un petit peu plus de 15 ans. Maintenant, belle journée à vous, il est 14h.
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0: 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Il y a 14h, c'est le 90 secondes info.
2: Il écrit l'histoire du badminton français. Alex Lagnier, sacré champion du monde, premier français à remporter le mondial de ce sport. Le natif de Caen s'est imposé en 2-7 face au japonais Naruhaka il y a quelques minutes à New Delhi en Inde. Un peu plus tôt dans la journée, la France était sacrée championne du monde en double mixte grâce à Tom Jiquel et Delphine Delru, champion du monde face à un duo de badistes chinois numéro 1 mondial. La France insoumise annonce qu'elle censurera le gouvernement Le Cornu sur le projet de budget 2027. Jean-Luc Mélenchon l'a promis ce matin lors d'un meeting dans la Drôme. Selon le candidat à l'élection présidentielle, ce budget va aggraver tous les maux de l'économie française. Hier, Sébastien Lecornu prévenait de son côté qu'attendre la présidentielle pour adopter un budget l'an prochain serait le choix du désordre. Deux policiers municipaux de Margny-lès-Compiègne dans l'Oise en garde à vue. Après un accident mortel survenu dans la nuit de vendredi à samedi à Bienville, cela fait suite à un refus d'obtempérer selon le parquet de Compiègne. Une enquête en cours pour homicide routier. Le véhicule accidenté avait d'abord été contrôlé par la police. Le conducteur est mort. Le passager, lui, blessé, est également en garde à vue. C'est aujourd'hui la fin de l'eSport World Cup, la Coupe du Monde des compétitions de jeux vidéo. Elle se tenait à Paris depuis début juillet au lieu de l'Arabie Saoudite. 2000 joueurs se sont affrontés à travers 24 jeux vidéo. Emmanuel Macron sera présent ce soir aux côtés du prince héritier saoudien Mohamed Ben Salman pour la cérémonie de clôture du Grand Palais à Paris.
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4: Ici Besançon, votre météo en Franche-Comté avec un temps très agréable dans la région, du soleil, quelques nuages et 27 de maxi. Demain, retour d'une dégradation avec un temps qui s'annonce un peu lourd avec des orages, notamment en fin de journée accompagnés de fortes perturbations par période, maximale de 31 l'après-midi, 26 à Morteau, 27 à Pontarlier et Champly, 28 à Vesoul et Ornans, 29 pour Gré et Quingé, 30 à Dole et Besançon, 31 la maxi pour la capitale jurassienne. Lons-le-Saunier, très bel après-midi avec Ici Besançon.
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0: sportifs, que diriez-vous, parce que là, la rentrée, ça commence à speeder un petit peu tout le monde, de la vivre aussi en mode convivialité, zénitude, vivre ensemble, gastronomie, parce que c'est 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Dès demain, à l'occasion de la rentrée ici Besançon, et puis plein d'autres cadeaux à vous offrir. Il y aura du pouvoir d'achat aussi, qui traîne quelque part dans l'air entre 11h et midi, et les défis d'ici.
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1: Parmi les bonnes idées de sortie et pour que rentrée rime avec convivialité, l'Office du commerce et de l'artisanat de Besançon organise comme d'habitude en cette période une nouvelle édition des Instants Gourmands, comme d'hab aussi sur la promenade Grandvelle en cœur de ville. C'est de jeudi à dimanche prochain, fin de semaine prochaine, un véritable village gastronomique à ciel ouvert et en plein air qui rassemble près d'une cinquantaine de chalets de producteurs, artisans et restaurateurs pour vous proposer spécialités locales, dégustations, mais aussi concerts, désormais les Instants Sons, c'est comme ça qu'on les appelle, et de nombreuses animations, ateliers cuisine pour enfants, instant dégustation, ambiance chaleureuse, vendredi, samedi de 10h30 à 1h du matin et dimanche de 10h30 à 22h30. Place Grandvelle à Besançon, évidemment, l'accès au site et à toutes les animations reste 100% gratuit. Seuls les verres en verre sont désormais payants au tarif de 2 €, mais évidemment réutilisables pendant toute la durée de l'événement pour mieux limiter la production de déchets. La semaine prochaine à Grandvelle.
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0: REM et Losing My Religion, qui n'a rien à voir avec la religion au sens où on l'entend, mais qu'on pourrait plutôt traduire par être au bout du rouleau. Losing My Religion avant France Gall, Alex Warren et Les Innocents, pour un joli clin d'œil aux années 90 comme on les aime. C'est à suivre dans une petite minute avec ici Besançon, évidemment.
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0: Ils étaient à la charnière des années 80-90, une période dont ils sont des marqueurs indélébiles à leur façon. Les Innocents avec Jody, belle journée à vous et merci d'avoir choisi ici Besançon. Il est 15h.
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0: 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À 15h, on fait le point sur l'info.
2: De plus en plus de morts par noyade en France, plus 14% par rapport à l'an dernier. C'est ce qu'a annoncé la ministre des Sports, Marina Ferrari, ce matin. Depuis la mi-juin, 301 décès par noyade ont été recensés dans le pays. Beaucoup de ces accidents mortels interviennent dans des zones de baignade qui ne sont ni autorisées ni surveillées, explique la ministre. 6 départements sont en risque élevé de feux de forêt aujourd'hui. Météo France a placé en vigilance orange l'Hérault, l'Aude, la Vienne, les Deux-Sèvres, la Vendée et la Loire-Atlantique. En cause des conditions météo qui favorisent le départ et la propagation des incendies. À Fécamp, en Seine-Maritime, le maire va porter plainte demain matin après la découverte de tags antisémites sur un bâtiment municipal. Une croix gammée et un slogan anti-police ont également été inscrits sur les murs hier midi. La municipalité condamne fermement ces actes dans un message publié sur les réseaux sociaux. Les inscriptions ont depuis été nettoyées. C'est la deuxième fois en une semaine que des inscriptions antisémites sont découvertes en Seine-Maritime. Des fromages de chèvre français dans le Guinness Book des records. C'est le pari fou tenté aujourd'hui à Méral par des producteurs de Dordogne. Ils veulent réunir sur un même plateau 300 fromages de chèvre différents, venant d'un peu partout en France, mais aussi du monde entier. Une manière de mettre en lumière toute la richesse de la filière caprine, selon les organisateurs. C'est à lire sur ici.fr. Enfin, en Formule 1, 14e Grand Prix de la saison. Aujourd'hui, aux Pays-Bas, ça vient de démarrer. Le Français Isaac Hadjar est forfait, blessé au poignet. Pierre Gasly chez Alpine partira 11e. Esteban Ocon, lui, partira 15e.
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4: Ici Besançon, votre météo en Franche-Comté avec un temps très agréable dans la région, du soleil, quelques nuages et 27 de maxi. Demain, retour d'une dégradation avec un temps qui s'annonce un peu lourd avec des orages, notamment en fin de journée, accompagné de fortes perturbations par période, maximale de 31 l'après-midi, 26 à Morteau, 27 à Pontarlier et Champlit, 28 à Vesoul et Ornans, 29 pour Gré et Quingé, 30 à Dole et Besançon, 31 la maxi pour la capitale jurassienne. Lons-le-Saunier, très bel après-midi avec Ici Besançon.
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0: Il volo avec Zucchero et juste avant, vous avez reconnu Rod Stewart avec ici Besançon. À suivre dans Je fais les calculs en même temps que vous, 4 et 3, 7 et 4, 11, plus une, 12 minutes, le prochain Ici Express, les bonnes idées de sortie du moment qu'on partage ensemble à la nuit, toutes les heures avec ici Besançon. Ce sera après le prochain 3 chansons françaises à la suite. Ça commence avec Indochine et puis deux autres surprises que je vous laisse découvrir d'ici la nuit.
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1: Au ciné en Franche-Comté, c'est sorti il y a maintenant 2 semaines, mais c'est toujours l'une des comédies du moment. Ça s'appelle Les Gendarmes. Ils sont plus de Mâcon que de Saint-Tropez pour le coup. Et c'est en fait l'adaptation de la série des 17 BD, Les Gendarmes. C'est en fait l'histoire de toute la brigade de gendarmerie de Charnay-lès-Mâcon. Brigade paisible hein, jusque-là. En tout cas, jusqu'à l'arrivée d'un jeune stagiaire débarqué tout droit de Paris et de 2 voleurs de nains de jardin.
2: En 2004, avec le GIGN, on a retrouvé un type qui s'était perdu dans la forêt amazonienne.
3: Bravo, chef.
2: Il était mort. On l'a retrouvé quand même.
4: 20 km/h au-dessus, bah, c'est 135 euros d'amende.
5: En fast food, il y a fast.
4: Bah, moi, je suis pas très fast. Je suis plutôt très, très furious.
6: Quand on épouse un gendarme, c'est la gendarmerie qu'on épouse.
7: Bah, je te laisse dire à ta fille qu'elle devrait faire une croix sur sa tarpe.
8: Prochain véhicule, tu fais comme moi.
9: Veuillez me présenter les papiers afférents à la conduite de votre véhicule.
10: Afférents, je suis obligé. Ça veut dire quoi ?
1: Les gendarmes, c'est à voir à Métabier, Champagnole, Baume-les-Dames et Pont-de-Roide.
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0: Bette Davis Eyes avec la voix si caractéristique et que vous aurez reconnu de Kim Carnes, à suivre dans moins d'une minute. Du Souchon, du Charlotte Cardin et du Daniel Balavoine pour aller jusqu'à 16h et au prochain point sur l'info. Je vous souhaite une super fin d'après-midi et je serai là à partir de 6h demain parce que Loïs Paton a plein de surprises à l'occasion de la rentrée de cette nouvelle saison 2026. Demain lundi, et pas des moindres, une surprise, j'allais dire grandeur nature, qui va nous rejoindre d'ailleurs aux alentours des 6h50. Bye bye, belle fin d'après-midi à vous et à demain.
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0: Daniel Balavoine, Dieu que c'est beau et Dieu que c'est tellement beau qu'on va même tous aller au paradis avec Michel Polnareff. C'est juste après les infos qui arrivent.
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0: 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Belle fin d'après-midi, 16h. 16h, le 90 secondes info.
2: Attention aux faux mails à l'université d'Aix-Marseille. Les 84 000 étudiants ont reçu ces derniers jours un message frauduleux leur demandant 450 euros de frais de scolarité. Le courrier semble envoyé par l'université, mais il provient en réalité d'une fausse adresse. L'établissement a pris des mesures pour limiter la diffusion et le transfert de ces messages auprès des étudiants. Les Français n'ont pas boudé les salles de cinéma cet été. Près de 640 000 tickets vendus en moyenne par jour depuis début juillet, soit 4 500 000 spectateurs par semaine. Des chiffres que l'on doit aux deux blockbusters Spider-Man, Brand New Day ou L'Odyssée, ou encore au biopic français en deux chapitres, La Bataille de Gaulle, qui a dépassé les 5 millions d'entrées cette semaine. Alex Lagnier, retenez bien son nom, à 21 ans, il est devenu cet après-midi le premier Français à remporter le mondial de badminton en simple. Le Normand s'est imposé en 2-7 face au Japonais Naraoka à New Delhi en Inde. Un peu plus tôt, Tom Jiquel et Delphine Delru ont eux été sacrés champions du monde en double mixte face à un duo de badminton chinois pourtant numéro 1 mondial. Du football avec la Ligue 1 aujourd'hui, suite et fin de la première journée. Lille mène 2-0 face à Angers, c'est la mi-temps. Le Havre reçoit Monaco à 17h15. L'affiche de ce soir, c'est Rennes-PSG, match à 20h45. L'équipe de France de basket joue cet après-midi, match amical à 18h face à la Serbie de Nikola Jokic. Une rencontre à Orléans où Victor Wembanyama sera de nouveau capitaine. Les Bleus tenteront de se venger de la défaite sur le fil 80-87 à Belgrade jeudi dernier.
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4: Ici Besançon, votre météo en Franche-Comté, avec un temps très agréable dans la région, du soleil, quelques nuages et 27 de maxi. Demain, retour d'une dégradation avec un temps qui s'annonce un peu lourd, avec des orages, notamment en fin de journée, accompagné de fortes perturbations par période, maximale de 31 l'après-midi, 26 à Morteau, 27 à Pontarlier et Champly, 28 à Vesoul et Ornans, 29 pour Gré et Quingé, 30 à Dole et Besançon, 31 la maxi pour la capitale jurassienne. Lons-le-Saunier, très bel après-midi avec ici Besançon.
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0: On ira tous au paradis avec Michel Polnareff. Bon dimanche.
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0: Bonjour, soyez les bienvenus. C'est un plaisir de passer mon dimanche ici avec vous. Actu local, musique, bon humeur. On a tout prévu, on s'occupe de tout. Si vous êtes sur la route du retour des vacances, imprudent, ça va se charger en cette fin de journée sur les axes de la côte atlantique, du sud-est et du centre de la France. Si vous constatez des problèmes sur votre trajet, bien sûr, vous pouvez nous appeler. Vous êtes ici chez vous. 0810 055 056, c'est le numéro de téléphone pour nous joindre. Le standard est ouvert. Dans 5 minutes, nous retrouverons notre spécialiste mer et océan, Louise Lempire, pour l'heure du bain. Elle va nous rappeler qu'il est interdit de jeter du plastique dans la mer car les bouteilles finissent dans le ventre des baleines et les pailles dans le nez des tortues. La suite des explications de Louise Lempire, c'est après la playlist de votre été. On écoute les Communards et on démarre par la magnifique voix de la chanteuse Estelle. Oui.

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0: Sur votre radio ici, dans un instant, on retrouve Louise Lempire, notre spécialiste mer et océan. Elle va nous faire un petit rappel à l'ordre. Interdiction de jeter du plastique dans la mer. Restez ici, il est 16h15.
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3: Romain Grégoire, cycliste bisontin et l'invité de ma Franche-Comté. Romain Grégoire, est-ce qu'il ne faut pas être un peu maso?
4: Si, certainement.
3: C'est aimer se faire mal, franchement.
4: En tout cas, au niveau comme ça, il faut quand même aimer se faire mal, puisqu'il y a quand même plus de moments de souffrance que de moments où on est facilement dans les roues à se promener. Ouais, ben, je pense que c'est avant tout le goût de la victoire. On sait pourquoi on se fait mal, c'est parce qu'on veut aller chercher des belles victoires, on veut progresser pour lever les bras. Et c'est le bonheur de la victoire qui est un bonheur assez court, au final, qui nous fait tout oublier ces moments de souffrance. Et une semaine type, par contre, les semaines à la maison, ça va être en général une sortie, je pars en général rouler vers 10h, 10h30, retour en début d'après-midi, un petit repas, une petite sieste, après peut-être une préparation physique, un petit peu de gainage dans l'après-midi, avant la période un peu plus récup avec des étirements, un massage si les séances ont vraiment été compliquées.
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0: Bon dimanche après-midi, merci d'être avec nous. C'est l'heure du bain avec Louise Lempire. Tout l'été, Louise répond aux questions que se posent vos enfants sur l'océan, les fonds marins et la plage. Et voici la dernière question de cette série estivale.
5: Les morceaux de plastique qui flottent, ils vont où ?
6: Les bouteilles vont dans le ventre des baleines et les pailles dans le nez des tortues.
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6: Louise Lempire. Aujourd'hui, on ne sait pas recycler tout le plastique que l'on utilise, parce qu'il y en a trop, ou parce qu'il se trouve sous forme de microparticules dans les eaux usées. Et ces microparticules font l'épaisseur d'un poil de chat. C'est presque impossible à repérer sans loupe. Les bouteilles d'eau auraient besoin de

0: parfois même le tour de la planète jusqu'à aller s'échouer sur une plage en France, en Californie ou en Australie. Est-ce que tu connais les continents du monde ?
1: Oui. L'Europe, l'Amérique, l'Asie, l'Afrique, l'Océanie et l'Antarctique.
0: Eh bien, depuis quelques années, on parle d'un nouveau continent, le 7e continent, connu aussi sous le nom de Grande Plaque de Déchets du Pacifique. Il se trouve au nord de l'océan Pacifique, dans une zone qu'on appelle le vortex. Les courants marins tournent sur eux-mêmes, comme l'eau du bain quand tu enlèves le bouchon. Et dans ce grand continent, il y a des pailles, des bidons, des filets, des bouteilles, des capuchons, des jouets, autant d'objets qui font du mal aux animaux et aussi à nous, puisque nous nous nourrissons de certains de ces animaux. Ce continent de plastique fait 3 fois la taille de la France.
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4: Et merci Louise Lempire de nous avoir accompagnés tout l'été pour cette magnifique série estivale L'heure du bain. Bien sûr, vous avez entendu, vous pouvez la réécouter sur notre site ici.fr ou sur l'application. Et maintenant, il est l'heure de la musique d'ici. On a calé dans votre playlist Étienne Dao et on démarre par la grosse voix de Joe Cocker. On a pratiquement la même voix, vous avez vu ?
5: Magnifique.

0: Étienne Dao avec la chanson Le premier jour du reste de ta vie. J'ai une petite pensée cet après-midi pour un automobiliste originaire de Toulouse qui a voulu changer sa batterie de voiture cette semaine. Et en fait, en ouvrant le capot, il a eu une drôle de surprise. Il s'est retrouvé nez à nez avec un boa d'1,50 m. Alors les pompiers ont dû intervenir et le serpent a été confié à l'école vétérinaire de Toulouse. Et le propriétaire est toujours actuellement recherché. Voilà, c'est pour ça que je ne fais jamais de mécanique. J'ai pas envie de me retrouver nez à nez avec un boa. La suite de votre après-midi avec la musique d'ici. Dans un instant, on écoute Bruno Mars. Bon dimanche.
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0: Mars en ce dimanche 23 août. Merci d'être ici. Votre playlist est de retour dans un instant avec les Rita Mitsouko.
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2: Parmi les idées de sortie du moment en Franche-Comté, les balades insolites, nature, nocturne, gourmande, ludique, historique ou théâtralisée, les balades ou randos guidées que vous propose l'Office du tourisme de Besançon vous prouvent un peu plus tous les jours qu'on ne connaît jamais vraiment ces univers de vie ou de travail. Tout l'été, des guides conférenciers vous emmènent de site en site, de quartier en quartier ou de commune en commune autour de Besançon, à la découverte de l'histoire, des personnages célèbres, des figures et des petits secrets de ces territoires. Une vraie belle idée de sortie, que l'on soit de passage à Besançon ou Bisontin toujours. Pensez simplement à réserver votre place auprès de l'Office du tourisme du Grand Besançon. Et puis, je vous rappelle que jusqu'au 8 novembre prochain, le musée Courbet d'Ornans explore le regard porté sur l'animal avec l'exposition Réalisme animal, ou comment les artistes du 19e ont changé leur manière de représenter les animaux, tout en témoignant bien avant l'heure de notre rapport aux grandes questions environnementales. C'est Réalisme animal jusqu'au 8 novembre au musée Courbet d'Ornans.
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0: Belle fin d'après-midi, c'est un plaisir de vous accompagner en ce dimanche. Dans un instant, on retrouve l'humour en tube de Fred Ballard. Au programme du rire, on va lutter contre le blues de la fin des vacances avec Guillermo Guise et Gad Elmaleh. Mais avant, de la musique, Earth, Wind & Fire et les Rita Mitsouko.

0: une chanson qui met de bonne humeur. Earth, Wind and Fire sur votre radio ici.
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0: Bon, ça commence à sentir la fin des vacances hein, pour pas mal d'entre nous. La rentrée, c'est dans une semaine. Alors, pour éviter toute forme de déprime, Fred Ballard et ses humoristes nous livrent leur botte secrète dans l'humour en tube. Rêver à nos prochaines vacances sans rien s'interdire, c'est pas bête ça.
2: On va aller au restaurant d'altitude, parce qu'il y a le restaurant d'altitude dans les stations de ski. Le restaurant d'altitude, c'est quoi? C'est un restaurant comme tous les restaurants, sauf qu'un Coca-Cola, ça coûte 19 euros.
3: Voilà, c'est ça qu'il faut faire quand la fin des vacances approche. Hein. On se téléporte à Val d'Isère, une station qui te met la misère à 2800 mètres d'altitude et à 19 euros le Coca. Mais bon, l'avantage avec le luxe, c'est qu'on l'apprécie vraiment quand on est pauvre.
2: 19 euros le Coca, finalement je l'ai acheté, j'ai dit à ma copine, prends-moi au moins une photo avec. Hey, je te jure, 19 euros le coca, tu l'attaques pas direct. Hein. Tu te balades un peu dans le resto, un peu avec ça. Un euro.
3: Alors, l'avantage avec ce rêve éveillé de Gad Elmaleh, c'est qu'il nous aide à oublier qu'on rentre des vacances d'été les poches vides. Rêver qu'on sera riche un jour, c'est bon pour le moral. Et la vie de palace, ça fait marrer Guillermo Guise.
4: C'est trop bien fait, leur système, il est trop bien fait. C'est-à-dire que la bouffe, elle est incroyable, et le papier toilette aussi, tu vois, c'est un cercle vertueux, tu vois, ça s'auto-alimente. C'est un truc incroyable. Il y a une, dans ma chambre, je vous promets, dans ma chambre, il y a une baignoire, il y a une douche, et en plus, il y a un bidet. Ça veut dire que tu peux te laver, quelle que soit ta dimension. Et ça, c'est trop... Je trouve ça c'est hyper démocratique, tu vois.
3: Et oui, les palaces sont les endroits les plus démocratiques qui soient, c'est bien connu. Hein, et quand on n'a que l'humour à s'offrir en partage, on est bien plus riche qu'on ne croit. Et la vie est surtout beaucoup plus marrante.
0: Merci Fred Ballard, grâce à vous, on est content de rentrer de vacances. Et pour éviter la déprime, on peut rire avec les humoristes de Fred. Hein, 7 jours sur 7, 24 heures sur 24, sur notre site internet ici.fr ou sur l'appli ici. Ici, pas de blues, mais du rock and dollar avec William Scheller.

0: de William Scheller sur votre radio ici, il est 16h45.
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3: C'est l'été, elle campine, c'est comme vous voulez, où vous voulez. Encore faut-il trouver les bons plans? Bougez pas, on est là.
4: Donc souslatoile.fr, c'est un annuaire qui est né d'une rencontre entre deux besoins. Celui des petits campings qui n'ont pas assez de visibilité, qui ont du mal à se rendre visible. Et celui des randonneurs, des cyclotouristes, des familles qui ont souvent du mal à trouver un endroit où planter la tente parce que la visibilité sur Internet est souvent laissée aux plus gros qui ont plus de budget publicité. Donc sous la toile, c'est vraiment tout simple. C'est un référencement de tous les endroits où vous pouvez encore planter une sardine. Donc tous les campings municipaux, les campings privés, les campings à la ferme, donc tous les lieux encadrés où vous pouvez encore planter la tente.
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0: Hits avec Pourquoi tu restes. Amel Bent qui sera en concert en Charente le 6 septembre prochain à Barbezieux-Saint-Hilaire et le 12 septembre à Oulin-Pierre-Bénite, c'est dans la métropole lyonnaise. Pour info, tiens, sur notre site internet ici.fr, on a posté une carte interactive avec des événements insolites qui se déroulent un peu partout en France. Et à noter dans vos agendas pour finir l'été sans déprimer, direction le département de la Sarthe, dans la commune de Brulon, se déroulera le championnat du monde de sculpture à la tronçonneuse. Oui, des bûcherons de 11 nationalités différentes seront rassemblés les 26 et 27 septembre prochains pour la 191e édition de ce championnat. Événement donc vraiment à voir si vous êtes dans la région. Ce concours de tronçonneuse, voilà, vous évitera la gueule de bois de la rentrée. Pourquoi pas avoir. Et la carte, bien sûr, cette carte interactive, vous la retrouvez sur notre site ici.fr. Dans un instant, de la musique d'ici avec Samantha Fox et Sting. Bon dimanche.
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0: Englishman in New York avec la voix de Sting sur votre radio ici. Belle fin de journée. C'est un plaisir de partager ce dimanche avec vous. Vous profitez peut-être encore de quelques jours de vacances en famille. Vous savez donc que l'activité préférée des enfants pendant les vacances en bord de mer, ce sont les châteaux de sable. Eh bien, en Dordogne, à Verteillac, une sculpture de sable géante prend forme sur la place du village en ce moment. Verteillac accueille une invitée exceptionnelle, Nicola Wood. Alors, si ce nom ne vous dit rien, sachez que c'est une artiste britannique de renommée internationale, véritable maîtresse dans l'art de la sculpture sur sable. Et pendant plusieurs jours, elle façonne sous les yeux des habitants une œuvre monumentale et éphémère. Son secret, du sable, de l'eau et beaucoup d'astuces et une minutie incroyable. Et cerise sur le gâteau, l'artiste partage sa passion avec les enfants et les habitants de la commune pour leur transmettre cette technique. Des habitants très curieux, des habitants qui se rendent chaque jour voir l'évolution de cette sculpture. On les écoute.
1: Je ne sais pas si je me trompe, il me semble que c'est un personnage, une femme, le bras, les jambes, je ne sais pas exactement où elle veut en venir, mais on va voir la suite.
2: C'est une belle approche de voir la totalité de la démarche, et puis aussi on voit un petit peu les ficelles du métier, quoi. Les outils utilisés, la projection dans l'espace, toutes ces choses-là.
0: Voilà, si vous êtes en Dordogne, faites un saut dans la commune de Verteillac. C'est en Dordogne, une sculpture de sable géante. Et pour les autres, eh bien, connectez-vous sur notre site internet ici.fr. On a posté une photo et un reportage complet grâce aux équipes d'Ici Périgord que je salue. Et tout de suite, votre musique avec Samantha Fox.

0: C'était la voix de Samantha Fox pour vous accompagner en ce dimanche après-midi. Merci d'être ici, on s'occupe de tout. 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
0: Belle fin d'après-midi sur votre radio ici, il est 17h. 17h, les infos présentées par Adèle Benoumri.
2: 9 départements du sud-ouest de la France sont placés en vigilance orange aux orages à partir de demain, 14h. Attention, si vous habitez entre la Dordogne et l'Aveyron en passant par la Corrèze, la Haute-Garonne, le Gers est aussi concerné. Le retour de vacances perturbées dans les gares, un incendie désormais éteint près des voies à Saint-Pierre-des-Corps, près de Tours, empêche la bonne circulation des trains. Plusieurs lignes, notamment celles passant par Tours, sont perturbées. Il y a 2h30 de retard pour un Paris-Austerlitz-Nantes. Des retards également à prévoir en gare de Paris-Montparnasse. Le retour à la normale est prévu à 18h. Sur les routes, la journée est chargée aussi dans le sens des retours. Journée classée orange par Bison Futé dans toute la France. Au plus fort de la journée, à 16h20, il y avait 320 km de bouchons partout dans le pays. La 7 au niveau de la Drôme et la 10 au niveau de la Vienne sont particulièrement encombrées. Dans le Val-de-Marne, le corps d'une femme a été retrouvé aujourd'hui dans un logement à Sucy-en-Brie. Une enquête pour homicide est en cours, précise le parquet de Créteil. L'homme interpellé est en garde à vue. Son âge ni celui de la femme décédée n'ont pas encore été précisés par le parquet. L'enquête est confiée à la police judiciaire. Journée fantastique pour le badminton français. Alex Lagnier est devenu champion du monde en simple cet après-midi. Il s'est défait du japonais Naruaka, numéro 11 mondial, 2-7 à 0. Le natif de Caen a marché sur le mondial de New Delhi.
3: Je savais que j'en étais capable. J'y ai cru jusqu'au bout, même avant j'y ai cru. Maintenant j'étais pas focus en début de tournoi de gagner quoi que ce soit. Je voulais vraiment me faire plaisir sur le terrain et je pense qu'on a essayé de vraiment démontrer toute ma palette, d'essayer de jouer différents styles de jeu, de vraiment prendre plaisir, de varier les coups. Et puis c'était important aussi pour moi justement de montrer ça et puis de me faire plaisir tout simplement, de me battre à 100%. Être champion du monde, je veux dire, c'est quelque chose de grand. C'est dur à réaliser quand on l'est.
2: Alex Lagnier a imité Delphine Delrue et Tom Jiquel en double mixte, devenus un peu plus tôt les premiers champions du monde de l'histoire du badminton français.
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5: Ici Besançon, votre météo en Franche-Comté. J'espère que vous profitez de cette agréable journée de dimanche avec encore jusqu'à 27 de maxi relevé par Météo France Franche-Comté avant le retour demain d'une dégradation et d'un temps qui s'annonce un peu lourd avec des orages, notamment en fin de journée, accompagnés de fortes perturbations par période. Maxi de 31 l'après-midi avec 26 par exemple dans le pays horloger, 27 à Pontarlier, 28 à Vesoul-et-Ornans, 29 à Gré et Quingé, 30 pour Dole et Besançon, 31 la maxi à Lons-le-Saunier.

0: Easy Lover avec les voix de Philippe Bédé et Phil Collins sur votre radio ici à 17h07.
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0: Bon dimanche, bienvenue ici sur votre radio de proximité, même pendant l'été. Hein, on est avec vous en direct pour vous accompagner, on ne vous lâche pas. Si vous êtes sur la route du retour des vacances, hein, soyez prudents car ça se charge sur les axes de la côte atlantique, du sud-est et du centre de la France, hein, d'après Bison Futé. Si vous constatez des problèmes sur votre trajet, eh bien vous pouvez nous appeler, le standard est là, le standard est ouvert. Vous êtes ici chez vous, 0810 055 056, solidarité routière. Le programme de ce prochain quart d'heure, de la musique, mais aussi une astuce de grand-mère, tiens, pour vous faciliter la vie. Dans 3 minutes, on retrouve Pierre Nus. Il va partager avec vous une astuce naturelle pour vous débarrasser des poux. Remède naturel grâce à un produit qu'on a tous dans notre cuisine. On vous dévoile la solution magique juste après Boulevard Désert avec C'est pas si facile. À tout de suite.

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1: C'est pas si facile avec Boulevard Désert et le groupe tient sera en concert en Dordogne le 12 septembre prochain à Marsac-sur-Lille. Merci d'être ici, tout de suite comme promis, une astuce de grand-mère pour lutter contre les poux. Et comme on se rapproche, voilà, à grands pas de la rentrée scolaire, hein, cette astuce devrait vous servir dans les semaines à venir. Prenez des notes.
2: Eh oui, ça se rapproche. Certains y pensent. D'autres sont dans le déni, on va les laisser. On n'a pas toujours de très bonnes relations avec les autres parents d'élèves. On se croise, mais parfois on se déteste. Surtout lorsque le bambin de ceux-là a refilé des poux à toute une classe. Toute cette famille est maintenant montrée du doigt comme si c'était le Voldemort local. Les joies de la vie en communauté, hein ? Il faut par contre mettre sa rage de côté et agir très très vite pour éviter que les poux ne prolifèrent. Quant au shampoing vendu en pharmacie, bon, c'est radical, mais c'est quand même assez cher. J'ai demandé à ma maman si elle n'avait pas quelques vieilles recettes de grand-mère pour venir à bout de ces parasites récalcitrants. Elle est partie à la cuisine et j'ai cru qu'elle allait se faire une petite salade, hein, parce qu'elle m'a ramené de l'huile. Oui, elle m'a conseillé de mettre une bonne couche d'huile, de colza, de tournesol ou d'olive, c'est au choix, en fonction de ce que vous avez sous la main. Là, vous badigeonnez le cuir chevelu du bambin qui a des poux avec votre huile, et vous recouvrez ensuite le cuir chevelu huilé avec du film étirable. Oui, du film étirable pour aller faire la cuisine ou pour mettre au frigo. Et vous laissez poser 2 heures, comme chez le coiffeur. C'est bizarre, hein, mais c'est efficace. Les poux vont être asphyxiés. Et ça fait travailler la patience à votre enfant. Bon, alors bien sûr, cette méthode ne fonctionne pas bien avec les tout-petits qui ont pas mal la bougeotte. Mais voilà, pour les enfants, huile, film étirable, on attend et plus de poux. Merci ma maman.
1: Eh bien c'est noté, merci Pyrnus d'avoir partagé tout l'été les astuces de ma maman. Tous ces conseils bien sûr de grand-mère à retrouver gratuitement en podcast sur ici.fr ou sur l'application de votre radio ici, ICI. La playlist de votre été est de retour dans un instant, ne bougez pas, au programme Chic Planète avec l'affaire Louis Trio. Mais avant on écoute George Harrison, belle fin d'après-midi.
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5: La Saline Royale d'Arquesnan et son Centre des Lumières, situé dans la berne ouest du site classé à l'UNESCO. 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

planète avec l'affaire Louis Trio sur votre radio ici. Merci pour votre fidélité. Je sais que pour beaucoup d'entre vous, voilà, les vacances se terminent. Et cette semaine, je suis tombé sur une astuce pour éviter le blues de la rentrée. Donc, je cite l'article. Acceptez ce sentiment sans culpabilité. Reprenez le travail et le rythme de manière très progressive. Hein, vous savez, doucement le matin et pas trop vite l'après-midi. Et surtout, planifiez rapidement de nouveaux moments de plaisir.

0: ou un prochain week-end en famille pour garder le moral. Ça, c'est pas bête. Sinon, vous restez branchés sur votre radio ici avec une playlist spéciale plaisir. On écoute dans un instant Maxime Le Forestier. Et Sia, belle fin d'après-midi.
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0: Né quelque part avec la voix de Maxime Le Forestier. Bon dimanche à vous à l'écoute de votre radio ici, il est 17h30.
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2: Parmi les bonnes idées de sortie et pour que rentrée rime avec convivialité, l'Office du commerce et de l'artisanat de Besançon organise comme d'habitude en cette période une nouvelle édition des Instants Gourmands, comme d'hab aussi sur la promenade Granvelle en cœur de ville. C'est de jeudi à dimanche prochain, fin de semaine prochaine, un véritable village gastronomique à ciel ouvert et en plein air qui rassemble près d'une cinquantaine de chalets de producteurs, artisans et restaurateurs pour vous proposer spécialités locales, dégustations, mais aussi concerts, désormais les Instansons, c'est comme ça qu'on les appelle, et de nombreuses animations. Atelier cuisine pour enfants, instant dégustation, ambiance chaleureuse vendredi, samedi de 10h30 à 1h du matin et dimanche de 10h30 à 22h30. Place Granvelle à Besançon évidemment, l'accès au site et à toutes les animations reste 100% gratuit. Seuls les verres en verre sont désormais payants au tarif de 2€, mais évidemment réutilisables pendant toute la durée de l'événement pour mieux limiter la production de déchets la semaine prochaine à Granvelle.
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0: Belle fin d'après-midi. Dans un instant, on retrouve Perrine Clément. Tout l'été, Perrine nous a présenté des objets cultes de nos vacances. Et aujourd'hui, elle va nous présenter la petite histoire du sac à dos. C'est juste après la gagnante de la Starac, Marine avec Escroc.

0: Escroc, énorme succès pour Marine. Elle est en tournée un peu partout en France. Elle sera notamment le 20 novembre prochain au Capitole de Châlons-en-Champagne.
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0: Il est 17h35, c'est l'heure d'ouvrir la valise de notre chroniqueuse Perrine Clément. Aujourd'hui, elle nous raconte l'histoire du sac à dos, très pratique pendant les vacances quand on est en randonnée ou en balade.
2: Dans ma valise, il y a...
3: Attends, t'as rempli la moitié de la valise avec ça ?
4: Bah oui, je te signale qu'on a de la rando pendant les vacances.
2: Un sac à dos.
3: Ah bah oui. C'est vrai que c'est pas facile de faire de la rando avec une valise.
5: Je ne sais pas pour vous, mais moi, quand je pars en vacances l'été avec mon sac à dos, on dirait une tortue ou un escargot. Je trimballe toute ma maison sur mon dos.
6: Mon père avait un énorme sac, parce qu'évidemment, il portait deux petites tentes, je sais pas, un réchaud. On n'avait rien, c'était le camping par terre. Et maman, je me souviens que pour mettre le sac à dos sur son dos, elle s'asseyait et mon père lui mettait sur le dos parce qu'après, elle ne pouvait plus le retirer.
5: À qui doit-on l'invention du sac à dos ?
7: Un kangourou surchargé.
5: C'est une piste. En fait, depuis la nuit des temps, les humains se déplacent en transportant sur le dos leur nourriture et leur matériel dans des contenants en bois, en osier ou en peau de bête. Il faudra attendre le début du XXe siècle pour qu'un Norvégien, Ole Ferdinand Bergan, dépose le premier brevet d'un sac à dos en toile avec des renforts métalliques. Bien plus léger et confortable.
8: Le sac à dos a évolué, mais jamais vieilli. Au contraire, sa particularité, c'est de prendre chaque année un coup de jeune. Plus de couleurs, plus de poches, plus de tout. Et surtout une obsession, satisfaire une clientèle de plus en plus exigeante.
5: Et vous ? Portez-vous un sac à dos ?
9: J'en ai de toutes les tailles de sac à dos, toutes les couleurs. J'ai le tout petit sac à dos, j'ai l'immense sac à dos de voyage qui fait tout pile la taille d'une valise cabine. Et puis j'ai les sacs plus intermédiaires, celui qui sert pour le sport, celui qui va te servir quand tu vas chez des copains pour une soirée. Mais quand tu portes un sac à dos, tu l'as vraiment sur toi, tu crées quelque chose. Et ne serait-ce que la sensation de tenir ses mains sur les lanières et de tirer un petit peu, tu vois. Je sais pas, il y a un truc de proximité que j'aime bien avec le sac à dos.
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0: Et on referme la valise. Merci Perrine Clément d'avoir passé cette période estivale ici. Perrine nous a présenté des dizaines d'objets tout l'été, des objets à retrouver sur le site ici.fr. La playlist de votre dimanche est de retour avec les voix de Lewis Capaldi. Et on démarre avec Stéphane Echer. Déjeuner en paix.

0: Louis Capaldi sur votre radio ici. Dans un instant, on retrouve Stéphane Bern. Il nous invite pour un voyage dans le temps. Préparez-vous à faire un tour en 1896.
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0: Ça, vous l'avez entendu sur ici.
3: Présentation de la face cachée d'une des luges, de la luge des cimes de la station de Métabier dans le Haut-Doubs, avec Sébastien Lamberger, son responsable.
4: Alors de haut en bas, on va partir, on aura notre pince d'embrayage qui va venir prendre le cap pour la montée. On aura le balancier avant avec les deux roues de roulement pour la piste. Le guidage pour que la luge soit toujours en position. On a l'élément de sécurité, on a la carte électronique avec sa batterie. On descend, on a notre élément de sécurité, le frein de sécurité. Après, on a les freins mécaniques du client. Et puis après, on retrouve les mêmes roues de guidage sur le haut.
3: Vous l'avez donc entendu, les luges sont maintenant équipées d'une carte électronique et même d'une batterie. Batterie directement rechargée sur la piste de luge au niveau de la gare de départ. Un chargement éclair.
4: Même principe qu'un chargeur de téléphone, sauf que le chargeur de téléphone est bien plus puissant. On charge la luge en une dizaine de secondes.
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0: Merci d'être ici, il est 17h45. C'est parti, comme promis, pour un voyage dans le temps grâce à Stéphane Bern. Cet après-midi, on voyage au premier temps de la radioactivité.
5: Il était une fois une journée sans soleil qui a fait toute la lumière sur un nouveau monde. Sans Caravelle et sans Christophe Colomb, plutôt une histoire d'atomes crochus. Paris, février 1896. Il fait gris, il pleut. Bref, Paris, quoi. Henri Becquerel, lui, est dans son bureau du Muséum d'Histoire Naturelle entre les ossements d'un tricératops et la cafetière. Depuis peu, tout le monde parle des rayons X de M. Röntgen. Ces rayons magiques qui voient à travers les objets. Fascinant. Becquerel veut comprendre, lui aussi. Il prépare ses petits travaux pratiques du jour. Il prend des sels d'uranium, les pose sur des plaques photo bien emballées dans du papier noir et les met au soleil. Mais alors, quel est le but de cette expérience, Jamy? Eh bien, il pense que les sels ne brilleront que s'ils prennent un petit bain de soleil. Mais ce jour-là, Paris fait sa parisienne. Ciel bouché, zéro lumière. Tant pis. Il range tout dans un tiroir, on verra ça pour plus tard. 3 jours plus tard, il ouvre les plaques. Et là, surprise, elles ont noirci. Becquerel est scié. L'uranium a émis des rayons tout seul, dans le tiroir, sans soleil, sans rien. L'uranium dégage de l'énergie seule. Becquerel vient de découvrir, sans le faire exprès, la radioactivité. Un phénomène invisible, naturel, qui sort de certains matériaux. La trouvaille accidentelle la plus fascinante depuis la tarte tatin. Aujourd'hui, cette découverte éclaire encore nos vies. Des centrales nucléaires, aux rayons, à l'hôpital, elle est partout. Comme quoi, parfois, même un jour sans soleil peut faire rayonner le monde.
0: Bravo, merci pour ce voyage dans le temps que vous pouvez podcaster sur notre site ici.fr ou sur l'application de votre radio. Et bonne nouvelle, Stéphane Bern fera sa deuxième rentrée demain sur votre radio ici avec de nouvelles histoires à découvrir chaque matin avant 8h. Tout de suite, retour de la musique avec Mr Big. Et je vais entendre tout le monde chanter, s'il vous plaît. Karaoké géant, vous êtes prêts? Allez, tous ensemble. La la la la la la la la la la. Allez, s'il vous plaît, je veux vous entendre. Allez, en régie, qui Mathilde à la réalisation. 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

0: petit tour dans les années 80 avec le groupe de rock Mr. Big sur votre radio ici. Merci d'être là, c'est un plaisir de vous accompagner en direct et c'est toujours un plaisir d'écouter hein, les chansons des années 80. Et n'oubliez pas, playlist justement spéciale années 80 à partir de 19h avec Laurent Petit-Guillaume que j'embrasse. Laurent Petit-Guillaume, une heure à chanter, à danser sur toutes les musiques que vous aimez. Et si vous êtes vraiment fan voilà, de ces années-là, eh bien vous pouvez vous connecter sur notre site internet ici.fr ou sur l'application gratuite ici ICI. Il y a une web radio spéciale aussi 80 qui tourne 24h sur 24, 7 jours sur 7, donc faites-vous plaisir. Dans une dizaine de minutes, les infos de 18h, mais avant, la playlist de votre été est de retour avec le groupe Téléphone et les Bee Gees. Bon début de soirée ici et pas ailleurs.
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0: Le groupe Téléphone avec la chanson Cendrillon sur votre radio ici.
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0: Bon début de soirée ici sur votre radio, il est 18h. 18h, les infos présentées par Adèle Belloumri.
2: 10 départements sont placés en risque élevé de feux de forêt par Météo France pour la journée de demain. Vigilance orange pour la Seine-et-Marne et l'Essonne en région parisienne ou les départements autour du bassin méditerranéen. Le niveau orange risque élevé signifie que la météo et l'état de la nature facilitent grandement le départ et la propagation rapide d'un incendie. Tout le détail sur ici.fr. Attention aux orages aussi demain. 9 départements du sud-ouest de la France placés en vigilance orange aux orages à partir de demain 14h. Vous êtes concernés si vous habitez entre la Dordogne et l'Aveyron, en passant par la Corrèze, le Gers et la Haute-Garonne. C'est l'une des conséquences des épisodes de chaleur de cet été. Le nombre de noyades en France est en hausse de 14% par rapport à l'an dernier. La ministre des Sports l'a annoncé ce matin. Marina Ferrari parle d'un triste bilan, Boris Loumagne.
3: Oui, depuis le 19 juin, 301 personnes sont mortes de noyade en France, un chiffre en hausse de 14% par rapport à l'année dernière. Alors dans le détail, la ministre des Sports évoque beaucoup de décès chez les personnes âgées, dans des bassins individuels, des piscines donc. Marina Ferrari pointe notamment un manque de respect des consignes de sécurité en faisant référence à des cas d'hydrocution. Le ministère des Sports a également comptabilisé un nombre important de noyades en eau libre, dans des canaux par exemple, des zones qui ne sont pas autorisées à la baignade. Marina Ferrari cite en particulier des comportements à risque en Île-de-France. Voilà pourquoi le ministère travaille main dans la main avec la région pour étendre à l'avenir le nombre de sites de baignade surveillés.
2: Boris Loumagne, l'équipe de France de basket joue cet après-midi match amical face à la Serbie de Nikola Jokic qui vient de démarrer. Une rencontre à Orléans où Wembanyama est de nouveau capitaine, les Bleus tentent de se venger de la défaite sur le fil 90-87 à Belgrade jeudi dernier. En Formule 1, Lando Norris a remporté cet après-midi le 14e Grand Prix de la saison aux Pays-Bas. Le Français Isaac Hadjar forfait n'a pas pris part à la course. Pierre Gasly chez Alpine, lui, est arrivé 10e.
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5: Ici Besançon, votre météo en Franche-Comté. J'espère que vous profitez de cette agréable journée de dimanche avec encore jusqu'à 27 de maxi relevé par Météo France Franche-Comté avant le retour demain d'une dégradation et d'un temps qui s'annonce un peu lourd avec des orages, notamment en fin de journée, accompagnés de fortes perturbations par période. Maxi de 31 l'après-midi avec 26 par exemple dans le pays horloger, 27 à Pontarlier, 28 à Vesoul et Ornans, 29 à Gré, 15 et 30 pour Dole et Besançon, 31 la Maxi à Lons-le-Saunier.
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0: Sanson avec rien que de l'eau qui est tombée un peu partout en France en ces derniers jours, ce qui a permis de rafraîchir les températures et d'arroser nos cultures. On en avait besoin.
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0: Bon début de soirée, j'espère que votre dimanche se passe bien. Je vous rappelle que si vous êtes sur la route du retour des vacances, ça se charge sur les axes de la côte atlantique, du sud-est et du centre de la France. Si vous constatez des problèmes sur votre trajet, bien sûr, vous pouvez nous appeler, le standard est à vous. Vous êtes ici chez vous, 0810 055 056. Le programme de cette fin de journée, dans 3 minutes, on retrouve Benoît Prospero pour le monde merveilleux du vivant. On va encore apprendre plein de choses grâce à Benoît. Il a réussi à trouver un point commun entre nous, les humains, une plante et des coraux. Ah, il est fort ce Benoît, il nous dit tout juste après la chanson du rappeur marseillais Soprano avec DJ, ça commence comme ça.

0: DJ avec Soprano sur votre radio ici. Il est l'heure de rentrer dans le monde merveilleux du vivant grâce à Benoît Prospero. Alors aujourd'hui, épisode dans lequel on parle de nous, humains, Homo sapiens. Bonjour Benoît.
1: Ah ben oui, parce que nous, Homo sapiens, sommes aussi des animaux. L'humain est un animal, et plus particulièrement aujourd'hui, nous allons parler de la diversité génétique chez l'humain. Au menu, identique, adaptation et ADN. Et donc, première chose à savoir, par le cri de l'escargot, nous sommes toutes et tous quasiment identiques. En moyenne, deux êtres humains ne diffèrent que de 0,1%, quelle que soit la latitude, quelle que soit la culture. Concrètement, ça veut dire que si vous prenez, je sais pas moi, un humain tout petit et brun et que vous le comparez à un humain très grand et blond, et ben même entre ces deux personnes, la variation génétique reste extrêmement faible, autour de 0,1% donc de différence.
0: Donc il ne faut pas se fier aux apparences, Benoît.
1: Ah bah encore une fois, vous avez tout compris. Et à ce propos, deuxième chose à savoir, l'humain peut, au fil des générations, s'adapter génétiquement à son environnement. Par exemple, en ce qui concerne la couleur de peau, sous les tropiques, les peaux sombres protègent mieux l'ADN des rayons ultraviolets du soleil, tandis qu'à des latitudes plus élevées, les peaux plus claires permettent de capter plus facilement les rayons du soleil et de synthétiser la vitamine D. Autre exemple, les bajots, un groupe de pêcheurs-plongeurs d'Asie du Sud-Est, surnommés les nomades des mers, peuvent rester très longtemps en apnée. Et ça, ça s'explique notamment par des adaptations génétiques, comme une rate en moyenne plus grande, ce qui permet de stocker davantage de globules rouges et d'améliorer l'apport en oxygène.
0: C'est vrai que c'est quand même bien pratique ça, Benoît.
1: Ah bah oui, c'est pratique. Et tiens, juste avant de terminer, un truc qui est en général prête à sourire. Troisième chose à savoir, nous partageons une partie de nos gènes avec tous les êtres vivants, avec les plantes, les animaux marins ou terrestres. Pourquoi ? Eh bien parce que nous avons toutes et tous des ancêtres communs très anciens et que certains gènes essentiels au fonctionnement du vivant ont été conservés au cours de l'évolution. Le monde vivant est merveilleux. Et si vous le souhaitez, eh bien vous pouvez lire l'excellent et très pédagogique livre signé Tatiana Giraud, publié aux éditions Tana, qui s'intitule « La biodiversité en infographie ».
0: Et nous savons désormais que les humains partagent une partie de leurs gènes avec tous les êtres vivants. Merci Benoît Prospero, c'était encore une fois passionnant. Et si vous aimez l'univers de Benoît, vous pouvez vous procurer son livre, ça cartonne, La boussole céleste du papillon, un livre Radio France et Tana Édition.
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0: Une région s'écoute autant qu'elle se découvre.
4: La Cancoyotte de chez nous en Franche-Comté rayonne sur les réseaux sociaux et ça cartonne toujours cet été pour les ventes de Cancoyotte.
5: Si dit, on continue et ça continue encore à parler de la Cancoyotte et surtout à la manger. Donc c'est gourmand, on peut se faire plaisir sans complexer parce que ça reste un fromage pas du tout gras. Et puis on peut l'associer à plein de plats. Donc c'est vrai que ça c'est vraiment très avantageux.
4: Chez vous à la fromagerie Poitré, la Belle Étoile, vous avez inauguré une nouvelle boutique.
5: Oui, c'est vrai que ça marche bien. Alors, elle est ouverte officiellement depuis le 18 juin. Et puis, ils sont accueillis par Sophie qui peut leur proposer toutes sortes de cancoyottes. Et c'est vrai que même si elle est présente dans beaucoup de supermarchés, ils découvrent aussi d'autres saveurs. On reste encore beaucoup sur les basiques nature ail, mais il y a plein d'aromatisations.
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0: Et votre playlist de l'été est de retour avec les Eagles dans un instant, mais on démarre avec Lio. Les brunes comptent pas pour des prunes. Bon dimanche à vous, merci d'être ici.

0: Les Eagles sur votre radio ici avec Hotel California. Et en parlant hôtel, je suis tombé sur un sondage cette semaine. Cet été, 40% des vacanciers français ont choisi l'hôtel pour leur séjour vacances. La suite de votre dimanche avec la musique d'ici, restez là. La chanteuse Gala arrive et Julien Lib avec Autrement. Bon dimanche.
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0: Gala avec cette chanson qui résonne, vous le savez, dans les stades de foot hein, pour encourager nos bleus. Et le prochain match de l'équipe de France, c'est le 25 septembre contre la Turquie pour la Ligue des Nations avec Zizou, le nouveau sélectionneur.
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2: Au ciné en Franche-Comté, c'est sorti il y a maintenant 2 semaines, mais c'est toujours l'une des comédies du moment. Ça s'appelle Les Gendarmes. Ils sont plus de Mâcon que de Saint-Tropez pour le coup. Et c'est en fait l'adaptation de la série des 17 BD, Les Gendarmes. C'est en fait l'histoire de toute la brigade de gendarmerie de Charnay-lès-Mâcon. Brigade paisible hein, jusque-là. En tout cas, jusqu'à l'arrivée d'un jeune stagiaire débarqué tout droit de Paris et de 2 voleurs de nains de jardin.
3: En 2004, avec le GIGN, on a retrouvé un type qui s'était perdu dans la forêt amazonienne. Bravo, chef.
4: Il était mort. On l'a retrouvé quand même.
5: 20 km/h au-dessus, bah, c'est 135 euros d'amende.
6: En fast food, il y a fast.
5: Bah, moi, je suis pas très fast. Je suis plutôt très, très furious.
7: Quand on épouse un gendarme, c'est la gendarmerie qu'on épouse.
8: Bah, je te laisse dire à ta fille qu'elle devrait faire une croix sur Saint-Arpart.
9: Prochain véhicule, tu fais comme moi.
10: Veuillez me présenter les papiers afférents à la conduite de votre véhicule.
11: Afférents, je suis obligé. Ça veut dire quoi ?
2: Les gendarmes, c'est à voir à Métabier, Champagne, le Baume, les Dames et Pont de Roide.
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0: Bon dimanche, merci d'être ici. Dans un instant, on retrouve Muriel Jourdan, ses tendances. Chaque jour, Muriel décrypte les phénomènes de notre société. Aujourd'hui, le JOMO. Quel est ce nouveau mot à la mode ? Réponse après Benjamin Biolay, une chanson qui sent bon les vacances, l'été, la crème solaire. Ben, c'est Écran Total, justement. Belle fin de journée.

0: encore un peu les vacances avec la voix de Benjamin Biolay et sa chanson Écran total.
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0: Il est 18h35, merci d'être avec nous. Allez, notre radar des tendances, Muriel Jourdan est avec nous, avec vous. On se sent tout de suite, c'est vrai, moins largué, Muriel, dans ce monde hyper connecté. Et aujourd'hui, vous nous apprenez un nouveau mot.
2: Oui, il existe un néologisme anglais né en 2010 aux États-Unis et qu'on entend de plus en plus chez nous, le JOMO. Ça s'écrit J-O-M-O. Le JOMO, Joy of Missing Out, c'est ce sentiment de joie, de soulagement quand on rate quelque chose. Par exemple, le soulagement quand on reçoit ce genre de message de la part d'une copine.
3: Ouais, Mumu, c'est moi. Bon, désolé, hein, mais je vais devoir annuler le resto ce soir. Je suis trop claquée. M'en veux pas, hein, mais on se voit la semaine prochaine.
2: Le JOMO, c'est ça, le soulagement d'une soirée qui s'annule et qui va nous permettre d'enfiler les charentaises, prendre un plaid devant une bonne série. Parce qu'avec des notifications qui s'accumulent sur nos téléphones, on n'en peut plus. Un tel nous invite à dîner, un autre nous parle d'un concert la semaine prochaine. Ah bah, il y a aussi le boulot qui organise un pot de départ et... Ah, attendez, je reçois un message de la prof de danse. Il y a un spectacle samedi prochain. Non mais c'était pas prévu ça encore. Avec notre hyperconnexion aux réseaux sociaux et au scrolling, la tendance était plutôt au FOMO, Fear of Missing Out. Autrement dit, notre peur de manquer un événement, une sortie, un truc à acheter. On est tellement sollicité de partout que dès qu'on éteint notre téléphone, on a l'impression de passer à côté de quelque chose d'essentiel. Le JOMO, c'est tout l'inverse. C'est le fait de pouvoir se déconnecter et d'accepter de ne pas être partout.
0: Et en plus, adopter le JOMO semble nous faire du bien puisque des chercheurs ont relevé plusieurs bénéfices pour notre quotidien.
2: Oui, préférer passer des soirées tranquilles à lire, à cuisiner, à dormir, plutôt que d'aller prendre un verre, manger au resto ou retrouver des potes pour un apéro, ça a du bon. Ça augmenterait notre productivité, notre concentration, notre bien-être émotionnel et physique, et des milliers d'internautes, tous âges confondus, le confirment.
4: Personne n'est sorti ce soir. Genre, tout le monde a décidé qu'on n'allait rien faire pour le nouvel an.
5: Est-ce qu'on peut, s'il vous plaît, normaliser le JOMO, le Joy Missing Out, qui en français veut clairement dire avoir le plaisir de ne pas participer à quelque chose.
6: En 2026, je vous souhaite énormément de JOMO, c'est-à-dire la Joy of Missing Out. La joie de rater des trucs.
2: Le JOMO ne consiste pas du tout à couper les ponts avec les amis ni avec la vie sociale, hein. Juste à se montrer plus sélectif. Par exemple, n'aller qu'aux soirées dont on a vraiment envie et ne plus se forcer par exemple à aller au pot de Jean-Mich qui bosse au 7e à la compta et qu'on a croisé deux fois dans sa vie. Bref, le JOMO, c'est tendance. Se fixer des périodes de déconnexion et de solitude, c'est utile pour mieux se concentrer sur soi. C'est pourquoi je vais envoyer tout de suite un message à Jean-Mich de la compta.
7: Ouais, Jean-Mich, c'est Mumu. Écoute, désolé, je pourrais pas venir à ton pot de départ ce soir. Alors, bonne continuation à toi. Eh, tu vas enfin avoir le temps de déconnecter. Eh, du coup, Jean-Mich, à toi le JOMO.
0: Et on salue bien sûr tous les Jean-Mich qui nous écoutent ce soir. Merci Muriel Jourdan. C'est tendance à podcaster sur ici.fr. Et ce qui est tendance sur votre radio, c'est la musique d'ici. Dans un instant, on écoute le collectif Chanteurs sans frontières. Mais avant, c'est Julien Clerc. Julien Clerc avec ce titre. Écoutez.

0: Éthiopie par les Chanteurs sans frontières, un morceau mythique sorti en 1985 à l'initiative de Renaud pour venir en aide aux victimes de la famine. Renaud, Francis Cabrel, Coluche, Jean-Jacques Goldman, en tout plus de 80 artistes réunis sur un même disque pour la bonne cause, avec plus d'un million d'exemplaires vendus à l'époque. Un vrai moment d'histoire de la chanson française qu'on prend toujours plaisir à écouter et à réécouter ici sur votre radio. Il est 18h46, merci d'être avec nous. Dans quelques minutes, on retrouve les coulisses télé de Johan Rock. Avec lui, on va fêter les 35 ans de l'émission E égale M6 de Mac Lesguy. Restez ici.
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3: Direction l'office du tourisme de Dole.
4: Allez à Dole, commencez tranquillement la journée par une petite balade dans le centre-ville, à pied avec le circuit du Chat-Perché. C'est un petit parcours de 4 km donc qui vous mène parmi les petits endroits secrets au pied des monuments les plus somptueux de Dole. Sinon, vous grimpez au sommet de la collégiale, on peut pas la rater, on la voit de partout, ouais. Elle domine la ville. Et donc c'est une belle ascension, hein, je l'ai faite, j'ai compté les marches, il y a 259 marches précisément. Et donc à la clé, vous avez une superbe vue donc à 360 degrés sur la ville, le Doubs, la forêt de Chaux. Donc Louis Pasteur est né à Dole, donc si vous ne le saviez pas, c'est qu'il est grand temps d'aller visiter la maison où il est né. Et en fait, c'est une belle visite qui nous permet de comprendre plusieurs choses. Déjà, comment est-ce qu'il est devenu ce grand scientifique, et en fait d'observer un petit peu son travail à travers des objets et des dossiers qui lui appartenaient. C'est vraiment très sympa à découvrir, et ça plaît à tout le monde, à tous les âges.
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0: Et belle soirée à l'écoute de votre radio. Ici, on s'occupe de tout, on s'occupe même de votre programme télé. Johan Rock nous emmène dans les coulisses de l'émission scientifique culte d'M6 qui fête cette année son anniversaire.
5: 35 ans. E égale M6, c'est l'une des plus anciennes émissions de la chaîne. Alors qu'à la télé, les programmes du genre ne se bousculent pas au portillon, cette émission familiale a pour vocation la vulgarisation des phénomènes scientifiques et de leurs impacts sur notre quotidien.
6: Bonjour. Professeur Bichalet.
7: Oui.
6: Enchanté. Mac Lesguy. Professeur, vous êtes grand médecin du sport. Est-ce que le fait que je ne fasse pas de sport a des répercussions sur tout mon organisme?
7: Oui, bien sûr. Le fait de faire du sport va avoir une répercussion sur le cœur, sur la respiration.
5: Si depuis sa création, la promesse de l'émission a toujours été que quel que soit son âge, petit ou grand, on a toujours quelque chose à apprendre. Avec le temps, la ligne éditoriale du magazine a pourtant bien évolué, comme me l'a expliqué son animateur Mac Lesguy.
8: Alors ce qui a vraiment beaucoup changé, c'est notre manière d'aborder la science. Quand on a démarré, on l'abordait de manière assez conventionnelle. Pour nous, la science, c'était la recherche, la lune, les robots, le monde de demain. Et puis, on s'est aperçu que en France, il y avait tout un pan de la science qui était négligé. C'est la science qui s'intéresse à notre quotidien, à notre corps, nos aliments, à notre santé. Ce sont des sujets qu'on a commencé à traiter dans les années 2000, et on s'en est fait en quelque sorte une spécialité. Le E=M6, c'est vraiment comment la science décrypte notre quotidien et le monde qui nous entoure.
5: Et c'est en regardant E=M6 qu'on se rend compte à quel point tout dans notre vie est régi par la science. Bronzer, digérer son petit-déj ou traquer les acariens en passant l'aspirateur, au quotidien, la science a réponse à tout. Tiens, au fait, après 35 ans d'existence, y a-t-il encore un thème que Mac Lesguy n'est pas encore abordé et dont il rêverait de consacrer un prochain numéro?
8: Alors, ce n'est pas un secret, les dirigeants d'M6 sont au courant. Moi, s'il y a bien un mystère qui me fascine, ce sont les techniques de construction de la grande pyramide, la pyramide de Khéops. Et ça fait des années que j'essaie de faire une émission avec des moyens en allant sur place pour expliquer les dernières hypothèses qui ne sont pas des certitudes sur la construction de ce monument extraordinaire. Et on bute encore véritablement sur l'explication des moyens qui ont été mis en œuvre pour construire ce chef-d'œuvre. Il y avait quand même des ingénieurs extrêmement doués au deuxième millénaire avant notre ère. Typiquement, voilà un sujet que j'adorerais traiter dans E=M6.
5: Jusqu'à la fin de l'été, tous les dimanches, vous retrouvez un inédit de E=M6 sur la chaîne YouTube de l'émission, avant le retour de Mac Lesguy à la rentrée, chaque dimanche, 20h40 sur M6.
0: On adore E=M6, magazine scientifique familial pour apprendre de manière ludique au travers d'expériences visuelles, de témoignages, de décryptages, de spécialistes qui répondent aux questions que tout le monde se pose. Merci Johan Rock pour ce Zoom et joyeux anniversaire. Alors E=M6. La suite de votre dimanche en musique avec Juliette Armanet avec ce titre.
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0: C'est la fin de la chanson. Le dernier jour du disco avec Juliette Armanet sur votre radio. Ici, dans un instant, tiens, je vais vous présenter le Self Garage, si vous connaissez pas. C'est bien, c'est un autre moyen de réparer son véhicule. Vous allez adorer. Je vous explique tout après ça.
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0: Et bon début de soirée, merci d'être ici. Et tiens, avant les infos de 19h, je voulais évoquer avec vous les self-garages. Connaissez-vous cette tendance, non ? Eh bien en fait, pour faire des économies concernant l'entretien de votre voiture, les self-garages vous proposent de mettre les mains dans le cambouis. Alors ça peut paraître intimidant, mais les self-garages sont à la mode. Le principe est simple, au lieu de confier, vous savez, votre véhicule à un mécanicien, vous louez vous-même un atelier avec un pont, avec tout l'outillage, pour faire vous-même les réparations, avec un professionnel à côté de vous pour vous guider et vous conseiller. Alors évidemment, on ne vous parle pas de refaire un moteur un dimanche matin, mais pour une vidange, changer les plaquettes de frein ou un filtre, c'est souvent à la portée d'un bricoleur motivé et surtout on économise la main d'œuvre qui représente souvent une grosse partie de la facture. Certains adeptes du self-garage disent diviser l'addition par deux voire par trois, donc ce n'est pas négligeable. Avec le coût de l'automobile qui ne cesse d'augmenter, ces garages attirent de plus en plus de monde et les X aujourd'hui des annuaires spécialisés qui recensent plusieurs centaines de self-garages partout en France, mais aussi des garages solidaires pour les personnes aux revenus plus modestes. Et au moins vous pourrez dire, c'est moi qui l'ai fait, tout seul. Voilà, on est fiers. Allez, on continue dans un instant les infos de 19h, mais avant, une chanson anti-déprime du dimanche soir. Vous avez reconnu George Benson, Give Me The Night.

0: C'était Give Me The Night avec George Benson sur votre radio ici. Je voulais remercier les personnes qui ont passé l'été avec moi. Mathilde à la réalisation, merci pour ton aide précieuse et ta gentillesse. Et merci Iki à la technique et Thomas au standard. Les infos arrivent.
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0: Bon samedi soir ici sur votre radio, il est 19h. 19h, les infos présentées par Adèle Belloumri.
2: Un bien triste bilan pour les noyades cet été. 301 morts en France depuis le 19 juin, plus 14% en un an. La ministre des Sports, Marina Ferrari, déplore de mauvais comportements toujours plus fréquents. Mauvais comportements liés à la canicule, précise Olivier Jaman, membre du conseil d'administration de la Fédération française de sauvetage et de secourisme.
3: Il faut également mettre ça en corrélation avec les températures que l'on a rencontrées et donc la volonté des gens d'aller chercher des puits de fraîcheur et très souvent des puits de fraîcheur dans des milieux naturels qui ne sont pas surveillés et pas adaptés à la baignade. C'est surtout ça la grande problématique qui a occasionné une hausse des noyades, notamment chez les adolescents dans des milieux naturels, des milieux qui n'avaient pas spécialement l'habitude d'aller explorer. Il va peut-être falloir repenser dans les prochaines années des lieux de baignade qui vont pouvoir accueillir de manière sécuritaire les personnes. Faut-il que les personnes veuillent bien aller dans ces lieux de baignade, puisque certaines collectivités ont quand même pris le parti d'aménager certains lieux qui ne peuvent pas toujours absorber le flux de personnes, puisqu'avec les canicules, ce sont plusieurs centaines de personnes qui viennent simultanément sur les lieux de baignade.
2: Le risque des feux de forêt est élevé pour 10 départements. Demain, Météo France place en vigilance orange la Seine-et-Marne et l'Essonne, ainsi que plusieurs départements le long de la Méditerranée. La météo et la sécheresse peuvent faciliter la propagation rapide d'un incendie. Tout le détail sur ici.fr. Le logement étudiant devient un peu plus accessible dans le Pays Basque. C'est grâce à la réglementation anti-Airbnb et l'encadrement des loyers mis en place ces 3 dernières années. Les propriétaires de meublés touristiques doivent notamment les louer à des étudiants de septembre à mai pour pouvoir continuer à les louer l'été. Le nombre d'annonces a ainsi augmenté en 3 ans, Élise Zulata.
4: Bien, vous avez trouvé facilement ?
5: Pierre loue 4 studios juste à côté de sa maison à Bayonne.
6: C'est un studio a priori correct, coin literie, coin repas, bureau, armoire de rangement. Là, vous avez une kitchenette.
5: À une semaine de la rentrée, il a encore un appartement à louer, mais il sait qu'il trouvera preneur.
6: En général, étant donné qu'il y a, je crois, moins d'appartements qu'il n'y a d'étudiants, il y a toujours une demande quand même importante.
5: Il a reçu une trentaine de candidatures ces 15 derniers jours.
6: Il y a des années où on avait 40-50 personnes qui se présentaient. Hein, maintenant, peut-être un peu moins.
5: Alors, est-ce que cette baisse est due à la réglementation dite anti-Airbnb ? Il est trop tôt pour le dire. Mais cette réglementation a bel et bien impacté le marché du logement étudiant. Jeanne, une professionnelle de la location qui préfère ne pas donner son nom de famille, l'observe au quotidien.
7: Sur les zones balnéaires, comme on pourrait citer la chambre d'amour anglaise, ben là il y a beaucoup plus de logements étudiants puisqu'il y a beaucoup plus de logements de tourisme. Donc oui, là, ça devient plus tendu.
5: Plus de concurrence donc entre les propriétaires, mais ces appartements restent en dehors de certains budgets étudiants. Ils sont en général compris entre 550 et 750 euros.
2: Reportage ici Pays Basque d'Élise Ulata. Deux policiers municipaux de Margny-les-Compiègne dans l'Oise en garde à vue après un accident mortel survenu dans la nuit de vendredi à samedi à Bienville. Cela fait suite à un refus d'obtempérer selon le parquet de Compiègne. Une enquête pour homicide routier est ouverte. Le véhicule accidenté avait d'abord été contrôlé par la police. Le conducteur est mort. Le passager, lui, blessé, est également en garde à vue. Un dimanche gravé à jamais dans l'histoire du badminton français au mondial de New Delhi. Tom Jiquel et Delphine Delrue en double mixte ont remporté leur finale ce matin, avant qu'Alex Lanier en simple homme ne fasse de même cet après-midi. 3 champions du monde donc, alors que la France n'avait jamais rien gagné en badminton jusque-là, Aymeric Bravard.
8: Dans le tableau simple homme, jamais un badiste français n'avait atteint les quarts de finale d'un championnat du monde. Alors remporter le titre, Alex Lanier n'en revenait pas.
9: Être champion du monde, je veux dire, c'est quelque chose de grand. C'est dur à réaliser quand on l'est.
8: À seulement 21 ans, le Normand a déjà réussi le triplé. Champion de France, champion d'Europe, désormais champion du monde. Il est le symbole de la progression du badminton français.
9: J'ai pensé aussi sur la finale et quand je vois le drapeau monter, vraiment toute la fédération et tout le travail qu'on a fait, on a eu tous des hauts débats, on a pris des décisions et puis je suis honnêtement content de ce qu'on a réalisé. Dans un coin de ma tête, je savais aussi que j'allais être forcément le deuxième si j'étais champion.
8: Car quelques heures plus tôt, Tom Jiquel et Delphine Delru lui avaient grillé la politesse en finale du double mixte. C'est leur nom que l'histoire retiendra comme les premiers Français champions du monde. Habitués à être dominés par les nations asiatiques, les Bleus ont pris leur revanche, savourait Tom Jiquel.
10: Je pense aussi au petit Tom qui voit deux drapeaux chinois, qui se dit on est au-dessus maintenant. Donc, il y a 15 ans, le badminton français ne pouvait pas trop rêver de ça. Même nous, moi je croyais pas en fait il y a 15 ans. Et le faire maintenant, c'est extraordinaire et c'est trop chouette.
8: Prochaine étape historique à franchir, un titre olympique inédit pour prouver définitivement que chez les Français, le bad, ce n'est pas si mauvais.
2: Et le sport, c'est aussi la première journée de Ligue 1 de football avec Rennes PSG ce soir en clôture à 20h45. Lille est allé gagner 2-0 à Angers cet après-midi. Monaco mène 1-0 actuellement face au Havre. Il reste quelques minutes à jouer.
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12: Ici Besançon, le temps pour votre soirée en Franche-Comté avec quelques nuages dans le ciel franc-comtois et des températures encore très agréables. Profitez-en car demain, retour d'une dégradation avec un temps qui s'annonce un peu plus lourd jusqu'à l'arrivée d'orages, notamment en fin de journée, accompagné de fortes perturbations par période. Maxi, demain après-midi de 31 degrés, 26 à Morteau, 27 à Beaume, Pontarlier et Champly, 28 pour Vesoul et Ornans, 29 à Quingé et Grès, 30 pour Dole et Besançon, 31 à la Maxi. À Lons-le-Saunier, passez une excellente soirée aux sont des années 80 avec Laurent Petit-Guillaume.
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13: Bonsoir à tous, très heureux de vous accompagner jusqu'à 20h avec comme chaque soir le meilleur des années 80. Des tubes qui vont sans doute vous donner envie de chanter, de fredonner, ça fait du bien, ne vous en privez pas, on est là pour ça. Ça commence comme ça.

0: avec With or Without You.
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0: Ah, ça commence fort avec un hymne à l'amour compliqué. C'est le thème que choisit Bono quand il écrit ce titre. Il ne sait plus où est la frontière entre l'homme et l'artiste, le mari et la star, un sentiment contradictoire, être déchiré entre rester ou fuir une histoire d'amour. Oh là là, il est pas simple le chanteur de U2, mais avec la musique de sa bande, ça devient un énorme succès mondial, un titre de légende. Et d'ailleurs, c'est à peu près le même thème qu'aborde Jean-Jacques Goldman et Sirima dans un autre titre de légende, Là-bas.

0: Nuit Sauvage, c'était le groupe Les Avions. Et selon la légende, ce tube est né lors d'un week-end de fête à Lisbonne, l'occasion d'aller tester l'ambiance des nuits espagnoles pour Jean-Pierre et Jean, les créateurs du groupe Les Avions. Les avions qui ont dû vivre des turbulences cette nuit-là pour qu'elles soient chaudes et sauvages. Vous écoutez 100% années 80 dans un instant, c'est un monument signé Michael Jackson qui arrive. Extrait de Thriller, Beat It, juste après ça.
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0: L'ambiance des années 80, ça continue sur votre radio Ici Besançon, juste après ces petites infos.
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2: Parmi les idées de sortie du moment en Franche-Comté, les balades insolites, nature, nocturne, gourmande, ludique, historique ou théâtralisée, les balades ou rando guidées que vous propose l'Office du Tourisme de Besançon vous prouvent un peu plus tous les jours qu'on ne connaît jamais vraiment ces univers de vie ou de travail. Tout l'été, des guides conférenciers vous emmènent de site en site, de quartier en quartier ou de commune en commune autour de Besançon, à la découverte de l'histoire, des personnages célèbres, des figures et des petits secrets de ces territoires. Une vraie belle idée de sortie, que l'on soit de passage à Besançon ou Bisontin toujours, pensez simplement à réserver votre place auprès de l'Office du Tourisme du Grand Besançon. Et puis, je vous rappelle que jusqu'au 8 novembre prochain, le musée Courbet d'Ornans explore le regard porté sur l'animal avec l'exposition Réalisme animal ou comment les artistes du 19e ont changé leur manière de représenter les animaux, tout en témoignant bien avant l'heure de notre rapport aux grandes questions environnementales. C'est Réalisme animal jusqu'au 8 novembre au musée Courbet d'Ornans.
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0: Jean-Pierre Madère, c'était Macumba.
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0: Et des Macumba en France, dans les années 80, il y en avait 23. La dernière discothèque qui portait ce nom près de Lille a fermé ses portes l'an dernier. Ah, les temps changent, mais les souvenirs de nuits de fête restent, et je suis sûr que vous aussi. Vous vous êtes éclaté sur le Holiday de Madonna en 1983. C'est son troisième single, et c'est encore le hasard qui lui a permis de rencontrer ce titre, car au départ, il avait été présenté à Mary Wilson, vous savez, du groupe Les Supremes, et tant pis pour elle. Elle l'a refusé, Madonna en a fait un classique, Holiday.

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0: C'était Chagrin d'amour, bien sûr, avec chacun fait ce qui lui plaît. 5h du mat, j'ai des frissons, je claque des dents et je monte le son. Ben, c'est fou comme une phrase grâce à un tube devient mythique, même si on se demande bien ce qui est arrivé à ce garçon pour qu'il soit dans cet état. Bref, bientôt 20h, l'heure de retrouver la playlist des invités d'Émilie Mazoyer. Mais notre virée dans les années 80 n'est pas terminée. Hein. Michel Berger arrive dans un instant avec Les Princes des Villes. Belle soirée à tous.
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2: Salut à toutes, salut à tous et bienvenue dans les meilleurs moments de Décibel. Notre sélection de l'été va vous permettre ce soir de découvrir une facette un peu cachée de Laurent Mariotte, un de vos cuistots préférés de la télé. Figurez-vous que c'est un grand fan de musique et c'est à découvrir maintenant.
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2: Il est 20h, mais c'est pas le 20h. Mais non, c'est Décibel avec ce soir les chansons préférées de notre roi de la casserole, baron de la sauce, prince des grillades, duc des desserts, empereur des recettes gourmandes, Laurent Mariotte.
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2: Laurent Mariotte qui vous propose une année en cuisine, un almanach de 365 recettes pour vous inspirer au fourneau. Il a aussi des tas de chansons géniales à partager avec vous ce soir. Bienvenue. Salut Laurent Mariotte.
5: Salut Émilie, bonjour tout le monde.
2: Qu'est-ce que je suis contente qu'on se retrouve dans un studio de radio, mon cher
5: avec,
2: Laurent.
5: Avec plaisir, ça fait 17 ans qu'on se connaît.
2: Oui.
5: Et oui, parce que je vous associe au début de Petit Plan d'équilibre. Je faisais une autre émission dans laquelle vous étiez chroniqueuse sur TF1 et c'était il y a 17 ans déjà.
2: Ouais, on s'était rencontrés et on a même fait un pilote, mais évidemment Laurent ne m'a pas gardé. Je cuisinais pas terrible.
5: C'était pour les petits plats dans les grands, absolument, ouais, en direct ça. Sur TF1.
2: Et alors, Laurent Mariotte, donc aujourd'hui, évidemment, on vous associe immédiatement à la cuisine, mais ce qu'il ne faut pas oublier, c'est qu'en fait, vous avez complètement changé de vie il y a 20 ans. Avant 2005, vous n'étiez pas cuisinier médiatique ou cuisinier tout court. C'est en fait, il y a 20 ans, que vous avez pris la décision de changer de vie. Avant, vous étiez un animateur, j'allais dire, normal, comme
5: généraliste
2: nous.
5: Comme généraliste. Vous, je faisais le même métier que vous. J'ai fait, disons, des émissions jeunesse sur Canal J, ensuite Interville sur TF1, des émissions de divertissement sur TF1. Il y a 20 ans, j'ai passé un CAP de cuisine à l'école Ferrandi et je suis devenu chroniqueur culinaire, ouais, journaliste culinaire. Ouais.
2: Et puis alors, après, l'aventure, vous la connaissez, hein, notamment les petits plats en équilibre, émission culte de TF1.
5: Ah, on l'a réorchestré depuis.
2: Ouais.
5: C'est la première version.
2: Ça, c'est la première version du générique.
5: On travaille un peu au fil des années.
2: C'est ça. Chaque année, ça change un peu. Ça devient presque comme du Stromae maintenant. le générique des petits plats en équilibre. Et puis, Laurent Mariotte, vous avez vendu plus d'un million de bouquins. Le nouveau, donc, une année en cuisine. C'est un almanach. Hein, c'est pas compliqué. Chaque jour, on a une recette. Allez, j'en prends une au hasard. J'ouvre.
5: Bah, prenez le 13 décembre.
2: Allez, tiens, je prends le 13 décembre. Hop, 13 décembre. La soupe rustique. Alors ça, j'adore ça avec vos recettes, Laurent Mariotte. C'est que ça coûte que dalle. Puisque là, les ingrédients, les amis, c'est poireaux, carottes, pommes de terre, oignons, beurre, crème fraîche, sel, poivre
5: c'est
2: et un bouillon de légumes.
5: J'adore les soupes là, avec cette saison. On adore les soupes et en mettant un petit morceau de talon de jambon, un morceau de lard, voilà, on a des protéines à l'intérieur. C'est tout de suite rassasiant, nourrissant. C'est vrai que j'adore les soupes. Oui.
2: Oh, je préfère le 14.
5: C'est quoi ?
2: Ma brandade de lieu jaune.
5: Ah, bien aussi.
2: On adore la brandade.
5: Eh oui. Ah, mais il y a 365 recettes, donc voilà, il y a de quoi faire et tenir toute l'année, absolument.
2: Cher Père Noël, je te fais un gros clin d'œil et t'annonce que donc, il est de bon ton d'offrir aux gens qu'on aime et qui aiment cuisiner l'année en cuisine avec Laurent Mariotte, c'est aux éditions Solar. Et puis il y a aussi le magazine, enfin on parlera de tout ça, mais vraiment, c'est toute une vie de cuisine qui quand même laisse de la place à la musique. Alors, Laurent Mariotte, c'est quoi votre rapport avec la musique ? Ce soir, vous allez partager avec nous vos chansons préférées. Mais c'est quoi ? C'est tout le temps ? Ou alors c'est des moments précis de la journée pour vous, la musique ?
5: C'est un petit peu tout le temps, effectivement. Alors, je commence avec la radio le matin, où j'aime bien m'informer. Mais la musique, c'est beaucoup dans la voiture, parce que je prends encore la voiture, voilà. C'est dans les écouteurs, dans le train. Je prends beaucoup de train aussi. Donc voilà, j'écoute pas mal de musique. Et c'est beaucoup de chansons françaises, parce que j'ai été élevé à la campagne dans une famille dans laquelle on écoutait beaucoup de chansons françaises. J'ai un accent et un anglais déplorable, donc je comprends pas forcément les paroles et j'arrive pas à chanter. Je vous dis ça parce que j'aime bien chanter, moi, quand j'écoute de la musique, en fait. Ça me donne une patate, ça me met une énergie. Donc voilà, c'est très important.
2: Ok, donc on peut vous gauler en train de chanter au yaourt.
5: Ah oui, j'ai des gens qui me connaissent parfois et qui sont morts de rire parce que je chante très, très... Non, mais le problème, c'est que je chante très mal, en plus. Donc c'est très désagréable pour l'entourage et c'est comique pour ceux qui regardent.
2: Allez, tiens, dédicace, j'imagine, alors, à votre famille, à la campagne. C'est le Loir-et-Cher de Michel Delpech.
5: Ah bah oui, exactement. Mais là, c'est la première... Vous voulez que je vous dise ? C'est la première chanson que je me dont je me souviens avoir chanté. J'étais sur le lit de ma mère et je sautais sur le lit. Je me vois, j'avais 5 ans, chanter cette chanson. Voilà.
2: Oh, j'adore. On dirait que ça le gêne. Marcher dans la boue. Michel Delpech, Le Loir-et-Cher. Première chanson de la très bonne sélection de Laurent Mariotte.

0: Je vous confirme l'info que Laurent Mariotte nous a donnée avant d'écouter cette chanson. Effectivement, il aime bien chanter les paroles. Et effectivement, ça donne la pêche, une chanson pareille.
1: Oui. Mais Delpech, ça donne la pêche. Mais c'est super. Non, mais c'est vrai. Non, mais j'adore.
0: On va lui faire des t-shirts.
1: Plein, bien sûr. Voilà, ça, c'est du slogan, vous voyez. Mais non, elle est bien, cette chanson. Et c'est vrai que, voilà, quand on part de sa campagne, de sa province et qu'on va à Paris ou ailleurs, on peut avoir le sentiment de délaisser ses origines parfois. Ouais. Et on y revient. Et voilà, donc ça raconte plein de choses, ouais.
0: C'est vrai. C'est vrai. Alors, pour autant, mon cher Laurent Mariotte, il y a des chansons en anglais dans votre sélection.
1: Yes.
0: Yes. Oh, ah, mais oui, bah quand même, ça va, on part pas de zéro.
1: Yeah, yes, little bilingue.
0: A little bilingue, a little apple, a little cuisine, a little Laurent Mariotte ce soir. Sur votre radio ici. Et in English donc, Elton John est là. Alors, Elton John, c'est la chanson I'm Still Standing. C'est une chanson un peu de survivant. Ouais. C'est un truc qui vous parle, ça.
1: Ouais, c'est mon adolescence. C'est effectivement une période où je commençais à faire de la radio dans une radio locale à Épinal, qui était une radio associative qui s'appelait Radio Vallée-Vosges et qui dépendait de la mairie d'Épinal de Philippe Seguin. Et c'est vrai que c'est un titre que je passais souvent, par exemple. Ouais. Voilà. Et ça donnait la patate, ça, ouais.
0: Oh, mais alors. Donc la première passion pour vous, c'est la radio.
1: C'est la radio
0: avant tout le reste.
1: Avant oui, la radio, la télévision. Je suis parti de ma campagne pour venir à Paris à 18 ans.
0: Ouais.
1: C'est comme la chanson.
0: Comme la chanson d'Aznavour.
1: Avec un crédit étudiant et avec un contrat dans une école de radio pour apprendre le métier de la radio, ouais. Et qui m'a permis de faire des stages et ensuite d'enchaîner. Quoi, en fait, voilà, en gros. Mais oui, ma première passion, c'est la radio et la télévision. Ouais. Et la cuisine, j'ai toujours aimé ça. J'ai toujours cuisiné. Je suis fils et petit-fils de paysans, donc j'ai grandi à la campagne et j'ai toujours grandi au rythme des saisons, des bocaux de haricots verts, des charcuteries, etc. Et ça s'est réveillé un peu plus tard à nouveau, ça, oui.
0: Alors, I'm Still Standing, Elton John. Tiens, alors faites-moi, comment vous faisiez à l'époque pour lancer la chanson sur votre radio asso, votre toute première radio?
1: Eh ben, comme j'avais un problème avec les titres et la prononciation, j'ai dit Elton John.
0: Eh ben, Elton John, les gars.

0: La chanson des débuts de Laurent Mariotte à la radio en 1983-84, Elton John qui chantait I'm Still Standing. Laurent Mariotte, vous l'avez évoqué vite fait tout à l'heure, mais là, puisque la chanson qui arrive, c'est Gérard Blanc et une autre histoire. Je ne sais pas si c'est en pensant à votre histoire à vous que vous avez eu envie d'écouter cette chanson, mais c'est vrai que c'est quand même fou d'avoir autant changé de vie.
1: C'est une reconversion, oui.
0: C'est une reconversion, enfin, je veux dire, à 35 ans, de se dire, non mais en fait, j'adore animer Interville, mais je préférerais faire de la cuisine à la télé et retourner à l'école.
1: Exactement, mais je n'étais même pas dans l'idée de refaire de la cuisine, de faire de la cuisine à la télé.
0: Ah, c'est faire de la cuisine tout court.
1: Tout court avec des copains, ouvrir un restaurant, c'était ça le but. Et c'est en passant mon CAP que je me suis dit, mais c'est dingue tout ce que j'apprends là. Et je venais de la télévision pour enfants où la pédagogie a toujours été très importante
0: pour
1: moi.
0: Oui, c'était vous, c'était Cajou.
1: Oui, Cajou sur Canal J.
0: C'était super cette émission.
1: Qui était une sorte de nulle part ailleurs pour enfants.
0: Pour les enfants.
1: C'est drôle, j'ai croisé hier une journaliste de BFM de 35 ans qui me dit, je vous regardais quand j'étais petit. Donc c'est amusant parce que j'ai fait 10 ans. Bref, on était dans la pédagogie, c'est une télévision intelligente. Et j'ai voulu un peu transposer ça autour de la cuisine pour vulgariser la cuisine, les produits de saison. Et surtout, ce qui m'intéresse, c'est de raconter tout ce qu'il y a autour de nos assiettes. Les maraîchers, les producteurs, la vie des agriculteurs et puis l'origine des produits et consommer et soutenir notre agriculture en cuisinant. Voilà, ça c'est important pour moi. Ouais.
0: Alors vous avez, j'ai parlé du livre tout à l'heure, Une année en cuisine, mais il y a aussi votre magazine qui cartonne, il s'appelle Les petits plats de Laurent Mariotte. Et selon le moment de l'année, vous trouverez toutes les recettes adaptées. Évidemment, le numéro de novembre-décembre est consacré aux plats de fête, avec un petit zoom fort sympathique sur la Catalogne.
1: Oui, je suis parti en Catalogne, c'est la première fois que je vais dans une autre région qu'une région française, parce que tous les deux mois dans le magazine, je me déplace dans une région pour la faire découvrir aux lecteurs à travers les artisans du goût, à travers les producteurs, à travers les agriculteurs. Et là, on est allé en Catalogne, effectivement, que je connaissais mal. Vic, par exemple, qui est une ville médiévale magnifique, capitale de la charcuterie, exceptionnelle. Donc là, c'était la régalade assurée. Je suis allé récolter aussi du côté de Villadreau des châtaignes. Et j'ai fait un riz aux châtaignes avec un fumet de poisson et des champignons des bois absolument dingues. Et dans le magazine, vous voyez, on a 80 recettes, dont plein de recettes de fêtes, là, pour les fêtes, forcément. Voilà.
0: Je vous le dis, ce qui est bien, c'est de faire un package, c'est-à-dire le livre, c'est pour toute l'année, et puis le magazine, des petites inspirations supplémentaires. Laurent Mariotte, plus d'un million de livres vendus, donc tout ça grâce à cette autre histoire. Alors, est-ce que j'avais bon ? Est-ce que c'est pour ça que vous avez choisi la chanson de Gérard Blanc ou pas du tout ?
1: C'est pas complètement pour ça, c'est-à-dire que je faisais de la radio, comme je vous le disais, quand j'avais 14 ans, et j'ai poursuivi dans une radio aussi locale, et on animait des espèces de booms, c'était pour, je peux te le dire, pour Radio Nostalgie, et on faisait les booms Nostalgie. Et j'avais une camionnette avec des disques et une espèce de platine et je faisais le DJ et j'animais des soirées dans les salles polyvalentes des Vosges.
0: Okay.
1: C'était tout l'été avant que je vienne à Paris, donc j'avais 17 ans et c'était la période du Maxi 45 Tours de Gérard Blanc, Une autre histoire, et cette chanson donnait la patate parce que je l'avais écoutée avec ma bande de copains du village quand on sortait avant. Nous, on n'allait pas en discothèque, on allait au bal en fait. Dans les campagnes, c'était des bals montés itinérants et on allait donc on écoutait Gérard Blanc, Une autre histoire, et ensuite moi je la passais dans ces soirées-là.
0: Ah, quel bon souvenir, Gérard Blanc.
1: Ah, j'adore, ça donne la patate aussi. Ça.
0: Ah ouais. Et normalement, ça va vous rappeler aussi à vous pas mal de souvenirs. Elle est belle comme tout, cette chanson de Gérard Blanc, et elle est choisie pour vous par Laurent Mariotte. Il est ce soir l'invité de Décibel.

0: Une chanson que le jeune DJ Mariotte passait dans les balles avant de monter à Paris et de devenir animateur radio. C'est quand même, c'est fou la force d'une chanson, parce que avec quelques notes de musique comme ça, là vous êtes replongé
1: dans une époque
0: exactement. Et dans cette soirée-là.
1: C'est très puissant, les chansons, c'est très très puissant. Vous savez quoi, je trouve ça très proche de la cuisine et des recettes. Une recette familiale, elle va procurer des émotions, elle va vous rappeler quelqu'un de votre famille qui vous a fait une recette que vous aimez, ça vous rappelle des moments. La musique, c'est exactement la même chose. Pareil, les recettes, on n'a pas une tonne d'ingrédients non plus, et on continue à inventer des choses. La musique, c'est pareil, il n'y a pas une quantité infinie de notes, mais on continue à faire des tubes. Donc je trouve ça très proche, moi, ouais.
0: Donc, cuisine et musique, Laurent Mariotte est l'invité de Décibel ce soir. Et il va continuer jusqu'à 21h à partager avec vous ses chansons préférées. Et puis, n'oubliez pas, disponible aux éditions Solar, une année en cuisine avec Laurent Mariotte, 365 recettes qui vont vous simplifier la cuisine au quotidien. On continue à en parler. À tout de suite, vous écoutez ici.
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1: Et c'est le monsieur cuisine, le monsieur recette de TF1, petit plat en équilibre, qui partage avec vous ce soir ses chansons préférées. Laurent Mariotte, que vois-je ? David Bowie dans votre sélection.
2: Incroyable, une chanson en anglais.
1: Oui, c'est... Alors non seulement une chanson en anglais.
2: On a Elton John quand même.
1: Oui, ouais. C'est vrai. Une chanson... Alors, avec un titre, The Man Who Sold the World, avec pas mal de diphtongues.
2: Si, absolument, hein, je vous laisse le dire.
1: C'est ça. Et surtout, un artiste qui a l'air de... Enfin, bon, voilà, malheureusement, il nous a quittés il y a quelques années, mais qui n'avait pas l'air d'être un gros fan, je sais pas, de nourriture, non?
2: Oui, Bowie, je sais.
1: Ouais, tout
2: je
1: maigre,
2: sais,
1: tout
2: oui,
1: sec.
2: Oui, je sais pas quel rapport il avait avec la nourriture.
1: Je sais pas non plus.
2: Il y a un côté un peu mystérieux autour de Bowie, et ça, j'aime bien, parce que c'est les vraies stars, quand même. Hein. On ne sait pas tout, il y a pas, voilà, et donc il y a un petit mystère. Même autour de sa mort, je sais pas si on sait exactement où aller se recueillir, si on va aller se recueillir sur la tombe de Bowie. Il y a pas de tombe, je crois.
1: Faut mettre une chanson.
2: Voilà, exactement.
1: Et penser à lui.
2: Exactement. Et puis voilà, il s'est réinventé tout le temps, des tubes. Et la chanson qu'on va écouter, c'est une chanson que mon fils jouait à la guitare quand il a appris la guitare, en fait.
1: Oh.
2: Et j'étais hyper fier de lui, de le voir jouer et chanter cette chanson. Ouais.
1: Alors, vos enfants, ils font pas de cuisine ?
2: Non, mais il en fait pour mon fils. J'ai un fils, il est grand, il va avoir 25 ans, mais il en fait pour lui, pour sa chérie, pour ses copains, et il aime bien cuisiner. Ouais.
1: Ok, et ensuite, après manger, autour du feu de camp, un petit The Man Who Sold the World.
2: Alors, vous le dites bien.
1: David Bowie, choisi par Laurent Mariotte. Et on envoie une dédicace à celles et ceux qui adorent la version Nirvana.

0: Une merveille, The Man Who Sold the World, c'était aussi le nom de l'album David Bowie, et donc ça a été repris et c'est devenu vraiment un tube dans le monde entier par Nirvana qui a été invité au MTV Unplugged.
1: C'est un bijou ça, un bijou.
0: La beauté de cette chanson, la beauté, ça mérite un jingle.
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0: Notre invité, c'est Laurent Mariotte et il a décidé de vous emmener dans le sud-ouest. Ça tombe bien, on mange pas très très...
1: Pas très quoi ? Attention à ce que vous allez dire.
0: J'allais dire pas très très léger, mais peu importe.
1: Mais c'est pas vrai, parce que la graisse de canard, qui est la matière grasse officielle du sud-ouest, est excellente pour la santé. Oméga 3, oméga 6, c'est très bon justement, c'est du bon gras.
0: Ah
1: oui, je vous le promets.
0: Les pommes de terre à la sarladaise.
1: Ah bah c'est diététique, vous rigolez. C'est un médicament, ça.
0: Bah oui, un kilo de pommes de terre à chair ferme, trois cuillères à soupe de graisse d'oie ou de canard, et de l'ail plein d'ail.
1: Plein
0: d'ail. Et du persil plat, il y a du vert.
1: Ben oui, un peu de verdure.
0: Mais oui, c'est un petit plat en équilibre.
1: C'est très diététique. Mais encore une fois, c'est vrai que ce livre, je l'ai fait autour des saisons, comme ce que je fais à la télévision.
0: Et les régions.
1: Et les régions, absolument. Il y a une semaine régionale par mois. Mais je vous promets, hein, ça on le sait quand on a grandi à la campagne, manger varié avec les saisons, il n'y a rien de mieux pour la santé. Il n'y a pas besoin de faire de régime. C'est de manger varié qui compte et de ne pas manger tout le temps la même chose.
0: Ouais, non, je faisais une blague sur le nombre de calories qu'on peut récolter dans le sud-ouest. Mais en vrai, ce sera jamais aussi terrible que de manger un vieux fast-food dégoûtant, dégoulinant.
1: Oui, parce que ce fast-food dégoûtant et dégoulinant.
0: Une heure après, on aura faim.
1: Et vous aurez la dalle et vous allez grignoter. Et c'est ça qui est pas bon.
0: Ah oui, évidemment. Donc, puisque nous sommes dans le sud-ouest et que nous venons de manger donc des pommes de terre sarladaises grâce à Laurent Mariotte, suivie d'une salade périgourdine.
1: Oui, alors on n'est pas obligé. Bah. Ça, c'est des idées. On n'est pas obligé de faire le menu périgourdin. Et un petit foie gras en dessert.
0: Puis une tourte au confit de canard ensuite.
1: Bah ça, c'est pour l'apéro. Ça, parce que ça, il faut quand même rentrer doucement en matière dans l'idée du repas. Donc,
0: et puis
1: voilà.
0: En dessert, des cannelés aux noix. Oui. Et là, on est bien pour écouter du Francis Cabrel. Oui. Alors, on a une passion Francis Cabrel. De toute façon, voilà, c'est un ami de la radio ici. Dans l'émission Décibel, j'avoue qu'à chaque fois qu'on l'a eu, c'était un enchantement. C'est quoi votre histoire, Laurent Mariotte, avec Francis Cabrel?
1: Alors, c'est un de mes oncles, parce que j'étais élevé en partie par mes oncles, les frères de ma mère après la mort de mon père. Et j'avais six oncles qui m'ont tous élevé. J'avais un de mes plus jeunes oncles, Bernard, qui écoute peut-être justement, qui était très fan de Francis Cabrel, qui vivait d'ailleurs à la maison. Et il achetait tous les albums de Cabrel et j'écoutais derrière lui les albums, quoi, voilà. Donc voilà, j'ai beaucoup découvert Cabrel comme ça grâce à lui. J'ai découvert grâce à lui aussi Thieffen. J'ai découvert aussi qui d'autre, Capdevielle, Bernard Lavillier, voilà.
0: Mais il est très cool ce tonton.
1: Oui, il jouait de la basse.
0: Oh,
1: il
0: n'en
1: joue plus, mais il jouait de la basse, absolument.
0: Et donc là, si tout va bien, il est en train de nous écouter.
1: Ben, probablement, oui, c'est le genre.
0: Bon, ma bisous.
1: Salut tonton. Vache.
0: Bisous et merci pour ce petit Cabrel qui va passer là, comme

0: merci tonton Bernard.
1: Hein. Merci tonton Bernard, absolument. c'est vraiment génial, Cabrel. C'est, sa vie est géniale, son œuvre est géniale.
2: 50 ans de carrière.
1: J'adore ce type, ouais, vraiment.
2: Est-ce qu'on se souhaite, nous aussi, pour nos 50 ans de carrière, d'être autant en forme que Francis Cabrel?
1: Ah bah, et comment? Bah, il faut vivre à la campagne pour ça. Ouais. Il a un frère qui fait du vin, voilà. Donc, oui, il faut manger, bouger.
2: Manger, bouger, comme Francis Cabrel. Et avec Laurent Mariotte. Alors, on continue à se balader dans votre playlist, mon cher Laurent. Et là, pour le coup, autant tout à l'heure sur Bowie, on n'était pas sûr que c'était un grand gastronome. Là, Serge Gainsbourg, que vous avez choisi. Alors voilà, quelqu'un qui aimait manger, boire, aller au restaurant. Il y a des interviews de lui qui sont filmées au resto, au Bistrot de Paris, par exemple, qui était une de ses adresses fétiches près de la rue de Verneuil. On raconte qu'en partant, quand il était content, il plantait un billet de 500 francs dans la pique à addition des serveurs.
1: Très généreux, très généreux, Gainsbourg.
2: Gainsbourg, est-ce que c'est voilà, par rapport à son amour de la cuisine, ou rien à voir qu'on l'écoute ce soir.
1: C'est mon amour pour Gainsbourg depuis mon adolescence. Effectivement, ça fait partie de mes chanteurs préférés. Vous savez quoi? La première chose que j'ai faite en arrivant à Paris, quand je suis arrivé à Paris en 88, je suis allé voir la maison de Gainsbourg.
2: Non,
1: en fait, c'est la première chose que j'ai faite, rue de Verneuil. Il y avait déjà des dessins dessus.
2: Ouais.
1: Et j'ai eu la chance de la visiter l'autre jour, puisqu'elle est visitable.
2: La maison Gainsbourg,
1: Ça, il faut le faire. Ça fait 35 ans que j'habite à Paris. C'est un des trucs les mieux que j'ai fait à Paris.
2: Alors, est-ce que ça ressemble encore à une maison, ou ça ressemble plus à un musée?
1: Ah, mais c'est sa maison.
2: C'est vraiment
1: vous
2: sa
1: finissez
2: maison.
1: Dans sa chambre, à côté du lit dans lequel il est mort.
2: Wow.
1: Mais c'est un truc de dingue, avec Charlotte Gainsbourg, avec un casque qui vous raconte la vie de Gainsbourg dans cette maison. Et vous êtes tout seul. Moi, j'étais avec ma femme, et il y avait un couple derrière, mais on fait en sorte que les gens ne soient pas les uns sur les autres. Donc c'est ultra intime, c'est incroyable. C'est vraiment un endroit, mais fantastique. Et du coup, moi, j'ai visité sa petite cuisine. C'est une petite maison de 90 mètres carrés qu'il avait. Hein. Et sa cuisine était toute petite. Moi, j'ai une petite cuisine aussi, et ils vendent des photos de Gainsbourg dans sa cuisine, et dans ma cuisine, j'ai une photo de Gainsbourg dans sa cuisine. Voilà.
2: Laurent Mariotte, belle histoire autour de Serge Gainsbourg.
1: Et puis, on parle du personnage, mais quel mélodiste et quel compositeur et parolier.
2: Alors, c'est pas un tube évident qu'on écoute ce soir, pourtant il en a un paquet, Gainsbourg, c'est Sensuel et sans suite.
1: Ouais, c'était ma période de célibat, c'est pour ça. c'est un album de 73 que j'adore, vraiment, que j'adore, et j'en parlais avec Marc Lavoine l'autre jour, et il me disait que c'était son album préféré aussi. C'est là que je suis venu te dire que je m'en vais. C'est l'hippopotame. Il y a plein de chansons que j'aime beaucoup.
2: Ouais. Ok. Donc si vous attendez l'amour, n'attendez pas seul, et surtout attendez en musique, tel le Laurent Mariotte adolescent, Sensuel et sans suite. Voici Serge Gainsbourg.

0: Gainsbourg en 73, sensuel et sans suite. 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
0: Et c'est trop bien quand notre invité a très bon goût en musique, c'est le cas ce soir avec Laurent Mariotte.
2: Vous êtes gentil.
0: Bah, c'est vrai.
2: Mais oui, non, mais c'est orienté français, mais c'est vrai que Gainsbourg, mais quel monument, quoi. C'est un truc de dingue, quoi.
0: Et pour des raisons évidentes de parité, on met un Gainsbourg, on met un Birkin.
2: Ah bah évidemment, ah mais ça va ensemble. Mais
0: ça
2: bien
0: va
2: sûr.
0: Ensemble.
2: Mais quel beau couple, qu'est-ce qu'ils étaient beaux.
0: Ils
2: tous
0: étaient
2: les
0: très beaux.
2: Ils
0: hein.
2: étaient beaux, ils étaient amoureux. Enfin, ils sont pleins de talent. Enfin, Birkin, j'adorais aussi, vraiment, c'est vraiment, ça. Vraiment.
0: Ils vont très très bien ensemble, un peu comme, je sais pas moi, la Morteau et la Montbéliard, quoi.
2: C'est un petit, c'est une bonne comparaison. Absolument, c'est ça. Oui.
0: Mais oui, comme, un couple de légende.
2: Mais bien
0: un
2: sûr.
0: Mythique. Toujours tout ramener à la saucisse,
2: toujours,
0: les amis,
2: toujours.
0: Quand vous êtes perdus.
2: Comme la saucisse de Toulouse et le haricot tarbé, vous voyez, par exemple, ce genre de rencontre.
0: Oh là là, un bon cassoulet. Et oui, c'est une émission qui va vous donner envie de danser, de chanter, mais aussi de bien manger. Ça tombe bien, notre invité Laurent Mariotte vous propose une année en cuisine, 365 recettes pour vous simplifier la cuisine au quotidien. C'est aux éditions Solar. Et c'est un vrai almanach, que ce soit des papillotes de Colin au citron confit.
2: Oui.
0: Ça, c'est simple. Chic.
2: Ouais, bah oui, pour le coup, on fait ça en été, par exemple, quand on veut faire le, comment on dit, je sais jamais, summer body, bien sûr, il y a une chanson, le summer body, donc c'est ça de l'idéal avec les saisons, c'est qu'on peut varier naturellement son alimentation.
0: Exactement, ouais. Mais n'oubliez jamais que page 218, il y a la daube à la niçoise, et ça c'est quand même un des trucs les meilleurs du monde.
2: Toujours de l'orange, hein, une belle écorce d'orange dans la daube à la niçoise pour avoir justement cette fraîcheur dans la sauce au vin rouge. Ouais.
0: Oh, j'adore, ça doit être un enfer de vous inviter à manger, Laurent Mariotte.
2: Non, pas du tout. Mais non.
0: Moi je serais très très impressionné.
2: Non mais parfois les gens, je suis pas un chef moi, je suis un cuisinier amateur, je transmets. Et voilà, l'idée, c'est d'être dans une cuisine du quotidien et familiale.
0: Ouais.
2: Et de continuer à s'ouvrir aux saisons et aux faits maison. Parce qu'on est de plus en plus orienté vers les produits ultra transformés.
0: Ouais,
2: et ça, c'est vraiment dangereux et flippant. Donc, non, moi, c'est une cuisine de tous les jours. Vous me faites des œufs au plat avec une fondue de tomate ou vous me faites une belle salade. Je suis le plus heureux des hommes, bien sûr. Bah, évidemment.
0: Bon, par contre, j'essaye pas de vous endormir avec du picard. Vous allez me griller tout de suite.
2: Mais y a, en picard, il y a des bons produits bruts surgelés.
0: C'est vrai.
2: Les fonds d'artichaut, mais bien sûr, oui. Non. Le surgelé, bien souvent, est meilleur que le plat préparé dans lequel on met des conservateurs et des additifs. Chez Picard, pour le coup, moi j'utilise des pâtes surgelées pure beurre qui sont géniales pour faire de la pâte à tarte, bien sûr.
0: Ah bah voilà. Bon, bah c'est bien si vous êtes des rois et des reines du congélo, déculpabiliser.
2: Il faut éviter l'ultra transformé qui, on le sait, est mauvais. Il y a une étude aux États-Unis cet été, au bout de 15 jours de consommation de produits ultra transformés, c'est les produits dans lesquels il y a plus de 15 ingrédients avec des additifs, des conservateurs, du gras, du sel et du sucre, et ben c'est prouvé, c'est mauvais pour notre santé, système cardiovasculaire, dépression.
0: Mais ça se voit dans le sang.
2: Ah ben non, mais c'est voilà, c'est scientifique là.
0: Ouais, donc il vaut mieux partir de nos produits bruts.
2: Une poêlée d'épinards et avec un œuf mollet à l'intérieur, et voilà, c'est très bien.
0: Soyez heureux. Tout ça en écoutant Jane Birkin, puisqu'on revient à elle. Je ne sais pas comment on retombe sur nos pattes, mais
2: je sais pas.
0: En plus c'est les deux sous chic.
2: Ah ben voilà.
0: Vraiment pas.
2: Ben je sais pas. Oui, j'ai une petite idée, mais voilà.
0: Jane B, donc on l'a dit, évidemment exceptionnel. Si, on pourrait faire une petite blague sur la bouffe anglaise, parce qu'ils mangent, ils mangent quand même des choses un petit peu étranges.
2: Ils,
0: là-bas.
2: Ils ont beaucoup progressé quand même. Oui, la panse d'agneau farcie,
0: oui,
2: effectivement.
0: Voilà. Et la sauce à la menthe.
2: La sauce à la menthe, mais l'accord petit pois menthe, c'est un bel accord qu'on doit aux Anglais, effectivement, et ça marche, ouais. Mais voilà, on peut pas mettre partout de la sauce à la menthe, non, ça c'est sûr.
0: Ça c'est sûr. Alors, Jane Birkin et ses deux
2: sous
0: chics, ça c'est une merveille, choisie pour vous par Laurent Mariotte.

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0: Jane Birkin.
1: Elle nous manque, hein.
0: Regrettez Jane Birkin.
1: Ouais, absolument. Elle nous manque beaucoup.
0: Vous aviez pu la croiser, vous, dans votre carrière, avant ou pendant la cuisine?
1: Non, j'ai juste croisé une fois dans un restaurant, mais j'étais très intimidé parce que j'étais très fan d'elle et du couple aussi. Et c'est vrai que, voilà, elle a tellement apporté. Puis on en parlait en écoutant le disque. Tellement sympa. Enfin, moi, je la connaissais pas, mais de ce qu'on voyait d'elle.
0: Elle était dans la vie, comme dans les interviews. Voilà. Rigolote. Ouais. Et puis, généreuse. C'est-à-dire quel que soit le journaliste en face d'elle, elle avait envie que l'interview se passe bien. C'était une vraie gentille.
1: Sa vie avec Gainsbourg au début, avec Charlotte, avec Kate et tout ça, je sais pas, c'est une vie qui fait envie, justement, hein, ce côté entre Paris, la Normandie, où ils allaient beaucoup. Enfin, il y avait un côté, c'est une époque, quoi. Voilà, c'est une belle époque qui fait rêver, ouais.
0: Allez, tiens, on va se balader dans les époques de votre vie, Laurent Mariotte, puis peut-être dans les lieux d'ailleurs, puisque la chanson New York arrive, chantée par Paloma Faith, qui est une chanteuse anglaise. Alors pour le coup, c'est sans doute la moins connue là de la sélection de ce soir. Ça vous raccroche à quoi cette chanson?
1: Alors ça me raccroche pas du tout à New York, étonnamment. Ah. Je sais même plus comment j'ai découvert cette chanson, mais j'adore. Je suis très sensible aux voix, moi, en fait, pour tout vous dire. J'adore les voix et je l'ai découverte dans mon téléphone, je pense, au tout début des applications. Et il se trouve que ça correspond à une époque où j'ai repris la maison de mes grands-parents dans un petit village dans les Vosges dans lequel j'ai grandi.
0: Ah oui, donc pas du tout New York.
1: Non, pas du tout New York, à côté d'Épinal, oui, donc c'est pas la même chose. Et j'ai fait des travaux dans cette maison. Et vous savez ce que c'est quand on fait des travaux dans une maison, on peut pas y habiter pendant un moment, enfin bref. Et quand j'arrivais et que je venais voir les travaux, ben, je sais pas pourquoi, je mettais cette chanson à fond. Et ça me donnait la patate et j'étais content de reprendre cette maison dans laquelle j'avais grandi, dans laquelle j'avais eu une enfance heureuse, que des bons souvenirs. Et donc cette chanson est associée à une maison qui compte beaucoup pour moi, que j'ai retapée. Ouais.
0: Elle s'appelle New York, la chanson, et la chanteuse, c'est Paloma Faith, une Anglaise qui a énormément de talent.

0: Il a dansé non-stop pendant toute la chanson de Paloma Faith, Laurent Mariotte. Et ce soir, l'invité de Décibel. Alors, j'aime pas parler des choses qui fâchent, Laurent, mais à un moment, il faut quand même qu'on se le dise.
1: Aïe.
0: On adore votre bouquin aux éditions Solar, votre magazine, Les Petits Plats de Laurent
1: C'est
0: Mariotte.
1: Gentil.
0: On adore vous voir à la télé tous les jours, Petits Plats en équilibre sur TF1, mais on vous entend plus à la radio.
1: Ah, vous
0: nous
1: êtes
0: manquez.
1: Oui.
0: Voilà, on vous a écouté sur France Info à l'époque.
1: 12 ans sur France Info.
0: Voilà, puis Europe 1.
1: Oui.
0: Et puis, depuis cette rentrée, vous n'y êtes plus. Alors, est-ce qu'il y a une nouvelle émission de radio en préparation ou alors une autre surprise peut-être ?
1: Il y a une surprise du côté de YouTube. Effectivement, je suis en train de faire des podcasts sur ma chaîne YouTube, des podcasts vidéo et aussi des podcasts audio. Et je suis en train de développer ce que je faisais effectivement sur Europe 1 avec des invités que je mettais à table pour qu'ils nous racontent leur enfance et puis leur actualité aussi. Et avec des chefs cuisinier, donc je vais reconstituer ça sur YouTube, effectivement.
0: Ok, reconstitution de Ligue dissoute, on aime beaucoup l'idée.
1: Vous êtes gentil.
0: Donc il suffit de vous suivre voilà, sur vos réseaux.
1: Sur les réseaux, comme on dit. Hein.
0: C'est ça.
1: Oh, les réseaux.
0: On vous trouve facilement sur Instagram, Laurent Mariotte. Alors, pour terminer, une chanson qui a fêté ses 50 ans. Elle est sur l'album de 75 de Renaud, Amoureux de Paname. C'est Hexagone.
1: Ah bah ouais. Ah
0: ça,
1: bah...
0: c'est le rocker rebelle en vous.
1: Ah bah ça file les poils, hein,
0: ouais.
1: Renaud. Oui,
0: vous l'avez vu en concert, Renaud, déjà ?
1: Oui, plein de fois. J'ai eu la chance de boire des bières avec lui après ses concerts et tout. Ouais, non, mais Renaud, voilà, je suis très, très fan. Ça me rappelle mon adolescence aussi avec mon copain Damien dans mon village dans les Vosges, qui est charpentier là-bas d'ailleurs. Et on écoutait du Renaud à tue-tête. Et voilà, et Hexagone, oui, c'est ce côté rebelle, c'est ce que vous dites. C'est rock, c'est rebelle, voilà.
0: Et c'est donc une partie de la personnalité de Laurent Mariotte qui se dévoile en musique ce soir.
1: C'est vrai.
0: C'est Décibel et c'est la dernière chanson de l'émission.

0: Monsieur Mariotte, 40 millions de...
1: prétendants.
0: Ouais, bravo. Renault Hexagone. On ne pouvait pas finir d'une meilleure manière cette chanson absolument incroyable qui, à sa sortie en 1975, a fait quelques remous. Mais aujourd'hui, ça va mieux.
1: Alors, on est gâtés hein, en France. On est gâtés au niveau de la cuisine, on est gâtés au niveau des chanteurs et des compositeurs quand même.
0: Oui, c'est vrai. Et nous, on a été gâtés ce soir par cette jolie sélection. Vraiment, merci.
1: Bah, vous êtes gentils. Merci à vous pour cette invitation. Vraiment.
0: Laurent Mariotte, qu'on retrouve donc déjà sur TF1 dans les petits plats en équilibre, en livre et en magazine, je vous l'ai dit, bientôt en podcast et sur YouTube.
1: Alors, ça a commencé. On a déjà une série qui s'appelait Avec ça, où je vais à la rencontre des artisans du goût, les bouchers, les boulangers, les maraîchers, des chefs cuisiniers aussi déjà.
0: Oh là là, bon bah c'est à ne pas rater. Qu'est-ce qu'on mange ce soir, Laurent? Il reste 20 secondes.
1: Soupe de maïs effilochée de canard. Canard confit que je mets au four comme ça à 180 degrés pendant 15 minutes. Soupe de maïs, là je m'embête pas. Une boîte en conserve de maïs bio. Je la mixe avec un petit bouillon ou pas, un petit peu de coriandre. Je fais chauffer tout ça. Enfin, je mets la coriandre après avoir fait chauffer et mon effiloché de canard par-dessus. Voilà.
0: Et bon appétit, bien sûr. Merci, Laurent Mariotte.
1: C'est vrai, je vais faire ça en rentrant.
0: Merci, à bientôt. Merci beaucoup à Laurent Mariotte d'avoir partagé avec nous ses chansons préférées et tous les souvenirs associés. Laurent Mariotte, que vous ne pouvez pas rater tout l'été sur TF1 et TF1+, son émission Les Petits Plats en Équilibre.
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trio morlaisien revient avec un nouvel extrait de l'album « Tout s'efface ». 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
4: Wikizef, petit guide à l'usage des étrangers du sud du péage d'Arras en vacances dans notre belle région.
5: Nous sommes de retour dans la famille. En ce moment, il fait beau, il fait froid. Ben, on est dans le nord, hein. Il y avait un indice. Hein. Et en plus, il y a un vent de voleur. C'est une situation que j'aime peu parce qu'en général, quand on dit « oh, il fait froid », on nous répond « ben non, il fait pas froid, c'est le vent qui est froid ». Je pourrais la taper la personne qui me dit ça. Parce que la conséquence directe du vent froid, c'est qu'il fait froid. Du coup, avance et ferme votre gif. Donc, je résume. Il fait froid, mais il fait beau. Il y a quelqu'un qui a allumé la lumière et d'un coup, vous voyez votre cousine enlever son manteau, tirer sur son col et pousser un soupir. Je sais pas ce que j'étouffe d'un coup. Et son mari répond. Qu'est-ce que t'as? T'as tes vapeurs de belle-mère? Ne paniquez pas. Wikizef est là pour vous aider. Je vous comprends, ça surprend. Bon, ce n'est pas très 21e siècle comme expression. Mais c'est celle qu'utilisait ma grand-mère quand elle avait une bouffée de chaleur. Ou quand elle a remarqué que quelqu'un avait anormalement chaud. Cocteau, tête rouge, t'as des vapeurs de belle-mère ou quoi?
6: Définition.
5: Les vapeurs de belle-mère sont originellement les bouffées de chaleur dont souffre la majorité de la gente féminine lors du dérèglement hormonal conséquent de l'arrivée de la ménopause. Quand je parle des filles et de leurs soucis, en général, je préfère partir dans le médical à parler de temps qui court, c'est plus sûr. Et puis c'est imagé, parce que dans l'esprit de ma grand-mère, que je rappelle est enterrée au cimetière de l'Est depuis les années 80, je replace dans le contexte. Hein. La ménopause atteignait essentiellement les belles-mères. Ou si vous préférez, si t'es belle-mère, t'es forcément ménopausée. Et je tiens à préciser qu'elle disait ça aussi aux hommes. Mais quand est-ce que ça peut vous arriver d'avoir des vapeurs de belle-mère, par exemple?
6: Exemple.
5: En écoutant le discours de Vladimir Poutine, en s'apercevant que son match Tinder, ben, c'est sa sœur, avec leur nouvelle mode de pas mettre la photo en plus. Et alternative à vapeur de belle-mère, il y a « J'ai chaud, je crois que je viens de buer ».
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7: Bonjour, je m'appelle Isor. Je suis née au milieu des animaux. J'ai 15 ans et j'habite à Labédouère, à Serret.
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7: Mon père a créé le parc il y a 35 ans maintenant. Et il prenait des animaux à un peu de différents endroits. Et on a des naissances chaque année pour renouveler un peu la harpe.
9: Ma guide aujourd'hui n'est pas une adolescente comme les autres. Elle partage sa vie entre l'école et les animaux.
7: C'est sûr qu'avoir des amis et savoir que je vis au quotidien avec des animaux, ça leur fait rêver. Donc ils veulent forcément venir chez moi. Ouais, je me sens chanceuse parce que je sais que j'ai de la chance de vivre avec des animaux et que c'est pas le quotidien de tout le monde, qu'il y a des gens qui peuvent être même dans le besoin ou des choses comme ça. Mais on essaye toujours de faire partager un peu tout ça à travers différents événements. Et on fait ce qu'on va faire aujourd'hui avec vous. On va aller nourrir les animaux, leur expliquer un peu le fonctionnement de ce qu'on fait chaque jour.
9: Isor et sa sœur Sixtine sont d'ailleurs appelées les petites mouglis de la Touraine.
7: Elle, qui s'appelle Cannelle, c'est pareil, on l'a élevée au biberon parce qu'en fait elle est née très très tard par rapport à la période de naissance des daims. Elle est née en septembre alors que c'est juin-juillet. C'est pareil, on l'a élevée au biberon. Là par exemple c'est notre père, c'est Sixtine et moi qui sommes devenus ses mères adoptives. Et en fait le premier individu qu'un petit voit, il le considère comme sa mère. L'élément nourricier va devenir sa mère. On connaît quelques trucs que les autres n'ont pas forcément en connaissance. Donc forcément, on apporte un peu, par exemple, dans des évaluations ou des choses comme ça, pour essayer aussi de gratter des points, forcément.
9: Malicieuse, mademoiselle Isor est contemplative.
7: Alors là, c'est des oies du Canada, de Bernache. Donc en fait, elles sont sauvages, elles viennent de temps en temps sur le plan d'eau et tout. Comme ça, elles ont de la nourriture. Elles sont complètement libres de partir, de revenir, enfin, elles font ce qu'elles veulent. C'est joli le matin, par exemple, de se lever et de voir les oies sur le plan d'eau, c'est pas mal.
9: Ce plan d'eau qui rappelle forcément de bons souvenirs.
7: Je suis toute petite, on se met à l'eau avec les biches. On se baigne avec elle. Et c'est vrai que, entre guillemets, j'ai appris à nager avec elle. Appris à être en confiance dans l'eau avec mes petits brassards tout roses. Et en fait, on profite du cadre à fond, que ce soit par la nature ou même par le domaine animalier.
9: Et là, on se dit que la vie est belle quand on a 15 ans. Pour découvrir Isor et Sixtine, direction la page Facebook du même nom, Le Monde d'Isor et Sixtine. Prochainement, des événements seront organisés qui s'appellent Dans la foulée des biches. Affaire à suivre.
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10: Adi Oubalen et Adi Siaz à toutes. Est-ce que vous connaissez le mont Fenestrou?
0: Ben, une fenestro et une fenestre picciotto. C'est une petite fenêtre. Peut-être une couple obésie m'a bien contat qu'a bien pas spougu d'intra d'une l'hostal. Un jour, mon voisin m'avait raconté qu'il n'avait pu rentrer chez lui. J'avais expliqué, vous savez pourquoi? Ben, sa femme avait clavé la porte d'entrée. Clavé, qui vient de l'occitan clava. Alors, à votre avis, qu'est-ce que ça veut dire?
1: Je dirais fermé à clé, verrouillé.
0: Et en effet, je m'explique. Mon voisin était sans clé et sa femme, eh bien, elle était parti faire une course en ville. Comme il n'avait pas les clés, eh ben, Charbel Zekefaget, vous savez ce qu'il a fait? Eh ben, t'es passé par le fenestro del garage. Il est donc passé par le fenestro du garage. Le fenestro est lingo nostro. C'est la lucarne, le vasistas, une précisionnette. Je pas plage-pige, l'obésier, et stéunier, et je magre. Mon voisin est maigre. C'est bien pour ça qu'il a pu passer par le fenestro du garage.
1: Et le fenestro, ça peut être autre chose?
0: Eh bien oui. Le fenestro bremonde est stabé l'autre mot pour parler de la télévision. Ce mot fenestro s'utilise également pour parler de la télévision. Bon, c'est tout un copère, hein, surtout autrefois, car les téléviseurs étaient pitchous. Ils étaient petits. D'ailleurs, quand les premiers postes sont arrivés, certaines personnes appelaient cet objet le fenestro. Mais depuis, eh bien, les choses ont bien changé avec ces grands écrans de la télévision.
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1: Nous sommes avec une des dernières et la plus ancienne fabrique de pâtes de fruits en Auvergne. Avec Anthony Vallat, qui est le directeur général. Merci de nous recevoir, Anthony. Nous sommes face à une vieille photo qui montre, je pense, le tout début de cette maison Cruzy, c'est ça ?
2: C'est pas le début historique, hein, puisque la maison Cruzy a été fondée en 1880, mais c'est effectivement une photo du site de fabrication ici, sur la zone du Brézé, telle qu'il était en 1956, au moment où la maison Cruzy a déménagé du centre de Clermont pour venir s'installer sur la zone du Brézé.
1: De l'usine Goffredi à Mijan-Mermoz sur le champ d'Angélique. Et on aperçoit des angéliques sur ce champ.
2: Et l'angélique étant un des produits un petit peu signature des confiseurs et de la confiserie. Et donc c'est un beau clin d'œil de l'histoire que de penser que voilà, notre site de fabrication ici est basé sur un ancien champ d'angélique. Voilà.
1: L'angélique, ces petits bâtonnets de couleur verte, hein, c'est
2: exactement.
1: Ça, je ne dis pas de bêtises.
2: Il y a beaucoup de particuliers qui ont aussi de l'angélique à la maison.
1: Voilà. C'est la tige.
2: On confie la tige, tout à fait.
1: D'accord, ouais. Ok. Et aujourd'hui, vous en faites toujours. Vous avez toujours des producteurs d'angélique qui bossent avec vous.
2: Oui, tout à fait. C'est un agriculteur qui vient nous livrer en tracteur chaque année. C'est au mois d'août, quand la récolte est prête. On se met d'accord avec lui l'année d'avance sur les quantités dont on aura besoin. Et puis, il vient nous livrer. On la travaille, on la prépare. Et puis après, on va la faire confire. Donc, c'est un produit auquel on tient beaucoup.
1: Il y a toujours une grosse tradition autour de ça. Enfin, en Auvergne, on offrait des pâtes de fruits. C'était un incontournable.
2: Effectivement, la création de la pâte de fruits a été faite en Auvergne. Hein, à la base, la pâte de fruits s'appelait la pâte d'Auvergne. Et c'était vraiment une spécialité, on va dire, régionale. Ce qui a fait que l'Auvergne était une terre de fruits confits, c'est que, on va dire que la noblesse venait, descendait de Paris dans le 16e, 17e siècle et venait dans les cures, à Roya ou autre. Ils découvraient, ils dégustaient les fruits d'Auvergne. Et la méthode de conservation à l'époque, hein, puisqu'on n'avait pas toute la pasteurisation, etc., là, c'était de confire les fruits.
1: Ouais.
2: Ce qui faisait que, du coup, les confiseurs auvergnats ont prospéré sur la base des gens qui venaient en cure et qui ramenaient leurs fruits à Paris en général. C'est comme ça que la confiserie et le métier de confiseur a démarré en Auvergne.
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3: On sait qu'on est Lorrain parce qu'on est grenat à la vie à la mort.
4: Bien sûr, évidemment.
3: Je la croise à la librairie La Pensée Sauvage, avenue de Nancy à Metz. Un charmant repère d'amoureux de livres de nature et de poésie.
4: Pas très loin du stade Saint-Symphorien.
3: Exactement. Amoureux de livres de nature et de poésie, donc je m'étais perdu.
4: Oui.
3: Elle entre dans la boutique, je lui demande son prénom, persuadée de lui avoir déjà signé un livre. Anne-Marie, elle lâche du bout des lèvres. Elle m'assure que je ne lui ai jamais rien signé, elle s'en souviendrait, et je comprends vite que son après-midi serait plus belle si je daignais lui lâcher la grappe. C'est ma fâcheuse habitude de parler aux inconnus. Mais c'est con, j'ai pas envie de lui lâcher la grappe parce que je pressens le bon millésime.
4: Oui.
3: C'est que la dame a de l'allure et de la conversation. Alors je pousse un tout petit peu le taillage de bavette en lui demandant si ça va. Attention, un vrai ça va, hein.
4: Oui.
3: Pas le gant de toilette tiède de politesse constant à tout bout de champ, sans jamais écouter la réponse.
4: Oui, non, puis c'est toujours oui, de toute façon.
3: Un vrai ça va, intéressé, une main de fer dans un gant de téflon.
4: Oui.
3: Et c'est là qu'elle me cueille en répondant qu'elle a enterré son mari la semaine précédente.
4: Oh.
3: Ah ben me voilà bien.
4: Voilà,
3: si je m'excuse, je concède avoir gaffé.
4: Oui.
3: Or, j'y suis pour rien dans le décessus mentionné.
4: A priori.
3: Alors je demande à Anne-Marie si elle a été heureuse avec son mari et aussi comment ce mari s'appelait. Tout ceci est vrai, hein.
4: C'est délicat, non, c'est vrai?
3: Oui, bien sûr. Il s'appelait Norbert et il a consacré toute sa vie au sport. Supporter du FC Metz devant l'éternel, il a été enterré avec un maillot grenat floqué du nombre 33, son année de naissance. Le foot était tout pour lui, précise Anne-Marie. Et lorsque je lui demande si Norbert a pu aller au stade jusqu'au bout, elle s'exclame, évidemment, à la fin, c'était dur pour lui à cause de la maladie et à cause des résultats du club. Alors je me suis demandé combien sont-ils en Moselle à indexer la santé ou la courbe de leur morale sur les résultats de leur club de cœur. Pour combien de vrais supporters la météo dépend d'un point arraché à Jean Bouin, La Beaujoire ou Raymond Coppa. J'ai laissé Anne-Marie à ses livres, à sa nature et à sa poésie, songeant qu'on peut aimer sans condition les bouquins, sa femme ou l'équipe de foot de sa ville. Et je me suis laissé espérer qu'un instant entre les rayons chargés d'ouvrages, Norbert avait pointé le bout de son nez.
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5: La dernière fois que vous y êtes allé, je suis sûr que vous aviez un kawé fluo et un petit goûter dans un sac en plastique préparé par maman. Avec plus de 80 oiseaux de proie et 30 espèces différentes, et surtout un spectacle où le seul effet spécial, ah bah c'est la nature elle-même, aujourd'hui, je teste pour vous la volerie des aigles. Nous sommes dans les ruines du château de Kinsheim, c'est juste sous le Haut-Königsbourg, et je grimpe les derniers mètres à pied vers la volerie, où je suis déjà accueilli par Eric Renaud, le directeur du site, et une équipe de soigneurs passionnés, et quelques cris que j'entends au loin, assez impressionnants, d'oiseaux qui ont l'air quand même assez gros. Et on commence par les coulisses, derrière la zone qui est accessible au public. Et Alexandre, qui est soigneur, est équipé d'un gant en cuir sur tout le bras, et surtout, il est d'un calme absolu. Et je crois que c'est nécessaire. Et autour de nous, plein d'oiseaux. Et chacun d'entre eux est identifié, suivi, observé quotidiennement. Et j'apprends d'ailleurs que les oiseaux ne sont jamais forcés à voler. Ah non, non, non. Ils participent volontairement grâce à un entraînement basé sur la confiance et le renforcement positif. On les encourage, puis on leur donne des petites gâteries pour les remercier quand même. Et c'est ainsi qu'Alexandre me propose évidemment de tenir le gant. Oui, alors pas pour sortir la tarte du four, hein, mais pour tenir, non pas un pigeon non plus, hein, mais bel et bien un aigle, oui, qui passe tranquillement du gant d'Alex et au mien, voilà. Battement d'aile XXL, je sens les plumes sur ma face. Ah oui, parce qu'il fait son petit poids, hein, le petit bonhomme. Et heureusement que je suis accompagné, hein. Et étonnamment, je n'ai pas eu trop peur, parce que le regard de l'aigle est si perçant que j'étais quelque peu fasciné. Même si mon bras, lui, l'était un peu moins. La volerie des aigles, c'est la première volerie créée en France. C'était en 1968. Et à l'époque, elle avait été créée surtout pour changer l'image qu'on avait des rapaces, qui ont été longtemps persécutés. Allez, hop, le spectacle commence. Je m'installe dans les gradins et je constate que pas de musique spectaculaire, hein. Juste une voix, des explications sur la vie et les comportements des rapaces. Et soudain... lointain dans le ciel au-dessus de nous, un vautour apparaît au-dessus des remparts, silence total. Et même les enfants arrêtent de parler, ça c'est pas mal. Le soigneur explique que certains oiseaux dépassent même les 2 mètres d'envergure. Et c'est grand 2 mètres, hein. Et il demande au public de rester bien immobile pour faire un passage encore plus près de nos têtes. Alors j'applique, je reste immobile, et sauf que ma tête, elle continue de regarder l'oiseau au-dessus de nous, un peu comme au tennis. Mauvais réflexe. Et j'entends mon voisin qui me chuchote « Faut pas bouger !» Ah oui, en effet, hein, parce que plusieurs rapaces s'élancent, hein, chouettes, aigles, pigargues, et on en prend plein les yeux. En tout cas, moi, j'ai retenu une chose, hein, c'est qu'ici, c'est pas les humains qui regardent un show d'oiseaux, c'est plutôt l'inverse, hein, c'est les oiseaux qui nous observent en train d'essayer de rester calmes. Et ça, c'est tout un spectacle.
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0: La tradition, c'est la beauté du Sud. Ça me représente du plaisir parce qu'on organise quelque chose qui donne de l'envie aux gens, qui donne le sourire aux gens. Ça permet de se retrouver, c'est ce qui est beau.
1: Vous avez toujours vécu avec ça dans votre village, les villages ?
0: Ça fait 22 ans que je vis ici, depuis le 15 octobre 2003 où je suis né, et je vis depuis avec les fêtes votives.
1: Donc Saint-Hilaire-d'Ozillon, les fêtes votives, elles sont incroyables ici ?
0: Ah, ici, Monsieur Duport-Jeronnet est un très très bon président. Moi, je suis président dans le village voisin, à Castillon-du-Gard. Bon, ben, ça fait depuis mon plus jeune âge où je fais la fête. Donc maintenant, faire monter la fête, monter les projets de la fête votive toute l'année, moi, c'est un honneur. On organise toujours des surprises. Chaque année, on change. Chaque année, on peut rajouter une manade. On peut changer les DJ. On peut changer les animations qu'il y a dans la fête. On peut changer même ce qu'on fait au cours de l'année parce qu'il n'y a pas que les taureaux. Il y a les lotos, il y a les soirées. C'est le loto, je crois que c'est même plus compliqué à organiser que la fête votive.
1: Pourquoi ça vous passionne tant d'organiser tout ça ?
0: Ah, donner autant de sourires aux gens. Faire vivre nos traditions, c'est magnifique. Moi, j'aimerais que si plus tard j'ai des enfants, ils puissent vivre la même enfance que j'ai eue avec les fêtes votives. C'est magnifique. Avec tous ces problèmes d'assurance, de maladie actuellement, c'est très compliqué, mais on va arriver à se relever.
1: La fête votive démarre. Vous en profitez quand même un peu ou...
0: On en profite, mais on travaille beaucoup. On travaille beaucoup. Mais grâce à tous les membres qu'on a, on peut arriver à tourner un peu. Des fois, il y en a un qui va faire la fête pendant que les autres servent et on essaie de tourner. Puis à des moments, on a les parents qui passent derrière le comptoir et nous, les enfants, on retourne faire la fête.
1: Votre fête votive, elle est parfaite. Elle serait composée de quoi ?
0: De bonheur, de joie et de beau taureau. Le plaisir de voir les gens heureux, le plaisir que nous, on soit heureux. Même en servant, en s'occupant de la fête, il faut qu'on soit heureux. Il faut qu'on fasse la plus belle fête pour que les gens soient le plus heureux.
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4: Il a pour le coup des histoires qui nous restent bien dans la tête. C'est Arnaud Fromage qui est avec nous. Bonjour Arnaud.
5: Bonjour, bonjour à tous.
4: Arnaud, ça faisait longtemps que vous ne nous aviez pas déterré une vieille loi de l'époque révolutionnaire.
5: Oui, mais cette fois j'en ai trouvé une qui sert vraiment à quelque chose. Je dirais même que c'est une loi qui a tout changé. Il s'agit de celle qui, en 1799, a instauré en France le système métrique. Ou plutôt, le système MKPS pour mètre kilogramme poids seconde. Trois unités de base pour les unir toutes et en finir enfin avec les toises, les perches, les pouces, les lieux, les livres et les boisseaux. Il faut dire que chaque région et parfois même chaque ville possédait sa propre unité de mesure. À Besançon, c'était l'Aune, par exemple, qui mesurait un peu plus de 80 cm. Pour éviter les embrouilles, eh bien une tige en métal, une aune étalon, avait été scellée dans la pierre au XVIe siècle à l'extrémité gauche de la façade de l'hôtel de ville. Et elle y est toujours, d'ailleurs, elle est toujours en place. Mais voilà, à la demande des commerçants de l'époque, un système identique était nécessaire et ce fut donc le système métrique.
4: Le système métrique qui a depuis été adopté par presque tous les pays du monde, on peut le dire.
5: Oui, en gros, il n'y a que les États-Unis, le Liberia et la Birmanie qui refusent toujours le système métrique. Et c'est vrai que le Royaume-Uni l'utilise en traînant des pieds. Le système métrique, qui a évolué d'ailleurs depuis, il a intégré le système SI, le système international, qui rassemble toutes les unités de mesure de base desquelles on peut calculer toutes les autres. Et elles ne sont que 7. Le kilogramme, la seconde et le mètre, donc, auxquels s'ajoutent le Kelvin pour la température, l'ampère pour l'intensité électrique, la mole pour la quantité de matière et le candela pour l'intensité lumineuse.
4: Et avec ça, on peut tout calculer ?
5: En grande partie, oui, les autres unités se déduisent de ces sept-là, mais il y a malgré tout un monde qui résiste encore et toujours au système métrique et je dirais même à la logique humaine, celui des pointures de chaussures. Personne n'y comprend rien, alors j'ai mené des petites recherches. Tout part du point de Paris, inspiré du quart de pouce britannique. La pointure d'une chaussure est calculée en divisant la longueur de l'intérieur de la chaussure en centimètres par le point de Paris. En gros, une pointure 40, ça fait environ un pied de 26 cm de long. Pour les Italiens, c'est le même calcul, mais avec une pointure en moins. Les Américains commencent à compter à partir de la taille 1, qui correspond à notre 31. Les Anglais, c'est pareil, mais eux, ils commencent à 0. Les seuls qui ont un système à peu près compréhensible, ce sont les Japonais. En gros, un pied de 26 cm correspond à la taille 26, et ensuite, on décale, mais toujours en fonction du fameux point de Paris. En résumé, il serait peut-être temps de mettre un bon coup de botte là-dedans, parce que, rayon chaussure, moi, je ne sais plus sur quel pied danser.
4: Ah, c'est le cas de le dire, oui, c'est vrai qu'on a un petit peu perdu avec tout ça. Merci beaucoup, notre cher Arnaud Fromage, avec ses nécessaires minutes comptoises. Et puis à très bientôt.
5: À demain.
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1: Oui, j'adore. Ouais.
2: Pourquoi est-ce qu'on chante? Et qu'est-ce que ça peut apporter le fait de chanter?
1: De donner de l'ambiance. Ouais.
3: De s'amuser.
2: Prenons le problème à l'envers et on va arriver à l'homme. Pourquoi les oiseaux chantent?
3: Pour appeler les autres oiseaux.
1: Pour qu'ils donnent à manger. J'ai faim.
4: On peut se tutoyer?
2: Ouais.
4: Sympa. T'es lourd.
5: Mais j'ai quand même faim.
1: Ils appellent les oiseaux. Ils disent j'ai faim. Vous pouvez me donner à manger? Est-ce que vous êtes partis pour aller partir prendre à manger?
2: Donc tu penses que les oiseaux chantent pour demander à manger?
1: Oui.
3: Pour nous réveiller peut-être. Bah aussi des fois ils chantent le midi pour dire s'il y a un danger ou pas.
2: Et donc nous, pourquoi est-ce qu'on chante? Vous aimez chanter?
1: Oui, j'adore. Ouais.
2: D'accord. Et à part ça, tu chantes quoi quand tu chantes?
1: Je sais pas, Pierre Garnier. Chaque seconde.

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2: Il était une fois une légende à Saint-Tenay. Nous sommes en territoire viticole, toujours en Bourgogne. Cette histoire s'appelle « Les teux blancs de Saint-Tenay ». Un conte de Sandra Amani de l'ouvrage « Légende du vignoble » édité chez l'Escargot Savant. Bonjour Sandra.
3: Bonjour Charlotte.
2: Les teux blancs de Saint-Tenay, c'est un rapport avec le vignoble ?
3: Oui, vous allez le comprendre en écoutant cette histoire. Nous sommes le 16 juillet 1919. C'est un grand jour à Saint-Tenay. Des milliers de fleurs ont été accrochées aux portes et aux fenêtres du village. Les cloches de l'église carillonnent à toute volée et les dames portent de longues robes claires et de beaux chapeaux. Lucille, la fille d'un des plus riches fermiers du village, épouse Norbert. Un ancien soldat, issu d'une famille plus modeste, qui s'est joliment distingué durant la guerre. Mais à présent, il a décidé de déposer les armes et de renoncer à cette noble fonction pour demeurer près de sa belle. Le travail ne manque pas à la ferme. Le père de Lucille possède aussi de beaux hectares de vignobles. Norbert est certain de ne jamais s'ennuyer.
4: Oh, quelle chance d'être au bras de Lucille, une fille aussi belle et aussi riche. Oh, mais qu'elle était longue cette messe. J'ai cru qu'elle n'en finirait jamais.
3: Norbert n'a qu'un seul défaut. Il ne croit pas en Dieu. Il faut dire que les horreurs de la Grande Guerre ne l'aident pas à retrouver la foi. Lucille, elle, par contre, est très pieuse.
4: Mon jeune époux accepte au moins d'aller à la messe le dimanche.
3: Les jours passent. Lucille est heureuse. Norbert est devenu un fermier travailleur. Mais certains matins, il revoit du sang jaillir de la terre. Cependant, bien vite, il oublie les bombes et fait repartir ses magnifiques bœufs tout blancs dans son champ. Le soir, il peste auprès de sa jeune épouse, toujours en train de prier pour un oui ou pour un non.
4: Si ton Seigneur existait, il n'aurait pas permis tous ces morts dans les tranchées. Il n'aurait pas toléré les larmes de toutes ces pauvres femmes qui pleurent aujourd'hui, un mari, un fils, un frère.
3: Lucille ne répond plus. Elle préfère garder son calme. S'énerver pourrait nuire au bébé qui va arriver prochainement. Nous sommes le 10 juin 1920. Il fait un soleil superbe à Saint-Tenay. C'est la fête Dieu. Sur les coteaux, les vignes se prélassent dans leurs jolies robes vertes. Les villageois se préparent à assister à la grande messe. Mais dans la ferme de Lucille, le climat est loin d'être aussi serein. Norbert ne veut rien entendre. Il n'ira pas à l'église. Au lieu de cela, il travaillera dans les champs.
4: Je t'interdis formellement d'atteler les bœufs ce matin. Au moins, si tu ne le fais pas pour moi, fais-le pour ton âme, mon chéri.
3: Norbert sort de la maison en claquant la porte. À midi, de retour de l'église, Lucille ne trouve pas son mari et décide de partir à sa recherche.
4: Oh, je vais aller voir au champ. Il doit y être avec les bœufs, pourvu qu'il ne soit rien arrivé. Tiens, quel est le plaisantin qui a amené ces trois rochers dans mon champ ? Bon, ils ne gêneront pas le labour, c'est déjà ça.
3: Le soir tombe, Norbert ne revient pas.
2: Mais où peut bien être le jeune époux de Lucille ? Pourquoi ne revient-il pas dans sa ferme à Saint-Tenay ?
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2: Quelques mois après la fin de la Grande Guerre, un jeune couple s'est dit oui pour la vie à Saint-Tenay. C'est la légende des teux blancs de Saint-Tenay, de l'ouvrage « Légende du vignoble » édité chez l'Escargot Savant et écrit par Sandra Amani.
3: Norbert, ancien soldat traumatisé par la guerre et jeune marié, est toujours absent. Lucille, sa femme, est enceinte, mais garde espoir depuis ce fameux dimanche où Norbert a préféré aller labourer son champ plutôt que d'aller à l'église. Dans le village, la rumeur de sa disparition prend de l'ampleur.
4: Ah, quel salaud ce Norbert ! En plus, il est parti lâchement en emmenant les bœufs et la charrue.
3: Un matin, un sentiment étrange pousse Lucille, sur le point d'accoucher, à se rendre dans le champ sous la roche fendue de son village, Saint-Tenay. Nous sommes en mars. Son gros ventre la gêne un peu pour marcher. Courageuse, elle lutte pour son enfant. Arrivée dans le champ, elle est saisie d'une violente douleur au ventre.
4: Appuie-toi contre moi.
3: Lucile a si mal qu'elle ne prête pas attention à cette voix lointaine d'homme. Machinalement, elle s'assied au pied du plus petit des rochers qui se trouve à côté d'elle. La douleur cesse et Lucile finit par s'endormir.
4: Repose-toi, tendre Lucile. Ton mari veille sur toi. Je ne t'ai jamais abandonnée. Je suis là, près de toi, avec nos bœufs et la charrue. Le Seigneur s'est vengé de mon impiété et m'a sévèrement puni. Ces trois rochers que tu vois là, c'est nous, les bœufs et moi. S'il te plaît, prie pour mon âme et tu me délivreras pour l'autre monde.
3: À son réveil, Lucile comprend pourquoi son mari n'est jamais revenu. Elle regarde un par un ces trois rochers.
5: Mon amour, bientôt tu ne souffriras plus. Je vais prier nuit et jour pour sauver ton âme.
3: Lucile se lève péniblement. Les contractions sont de plus en plus intenses. Le bébé sera là ce soir, elle en est certaine. Elle quitte le champ. Bientôt, elle reviendra près de ses rochers avec son fils ou sa fille. Et elle lui parlera de Norbert avec tendresse.
2: Aujourd'hui, on peut encore voir les trois blocs de pierre situés en dessous de la roche fendue. On les nomme les teux blancs de Saint-Tenay.
3: Eh oui, Charlotte. Le mot teux signifie roche dans les régions viticoles de Bourgogne. Il peut aussi désigner la falaise.
2: Heureusement, l'âme du pauvre laboureur n'est plus prisonnière de la pierre de Saint-Tenay depuis longtemps déjà. Malgré tout, si vous tendez bien l'oreille, vous pouvez encore entendre Norbert guider ses bœufs à travers champs et Lucile qui l'accompagne joyeusement en chantant.
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6: Elle est complètement dingue cette histoire, Hugo, et pourtant son nom ne vous dit rien. Je pense presque à personne. Marcel Chaumien, un homme discret devenu vauclusien d'adoption, maire d'un petit village quand même du Luberon, et en même temps l'un des personnages clés des services secrets français de l'après-guerre.
7: Vous voulez dire un maire espion?
6: Exactement. En fait, maire, c'était sa couverture. C'est quand même assez dingue cette histoire. Marcel Chaumien n'est pas né en Provence, il voit le jour à Reims, dans la Marne, mais tout change en 1944 lorsqu'il est envoyé en mission dans le Vaucluse en pleine Seconde Guerre. C'est là en fait qu'il découvre le territoire et qu'il va s'engager autour de la résistance locale, aux côtés de la résistance surtout vauclusienne, et qui ensuite s'installera après la guerre chez nous. Alors avant ça, Chaumien était un militaire d'élite, un parachutiste d'essai. Ah, c'était ouais. Un métier assez risqué, hein, puisqu'il consiste en fait à mettre au point des parachutes, les équipements, mais aussi les techniques de saut.
7: Et sûr déjà que ça s'ouvre ou pas en fait, c'est
6: ouais,
7: ça.
6: Oui, et puis surtout les ennemis aussi. Ouais. Il pouvait sauter de nuit, dans les forêts, voilà, donc c'est assez dur, et cette expertise va faire de lui en fait un homme clé des opérations clandestines.
7: Et c'est là qu'il bascule dans le renseignement.
6: Bah oui, parce que son CV est super beau, ancien résistant, parachutiste, membre du service Action. Marcel Chaumien va travailler d'abord pour le SDECE, c'est l'ancêtre de la DGSE en fait. On le retrouve dans les années 40-50 sur des missions ultra sensibles, et en fait il va entraîner nos agents secrets dans le parachutage notamment. Il va participer aux opérations du rideau de fer en Afrique, en Europe de l'Est, et dans les archives son nom apparaît, alors son nom d'emprunt, hein, puisqu'il avait un pseudo, vous imaginez bien, oui. Aux côtés de figures centrales, tiens par exemple Jacques Faucard, c'est le conseiller très secret du général de Gaulle, s'il vous plaît. Donc c'est quand même du très haut niveau. Chaumien qui circule entre ambassades, pistes africaines, aéroports parisiens et réseaux clandestins. Et pendant ce temps-là, notre Marcel, donc, il est élu dans le Vaucluse.
7: Et oui, incroyable ce parcours.
6: Exactement. C'est là que l'histoire devient fascinante. Marcel Chaumien devient maire de Viens en 1959. Il va le rester jusqu'en 1977. Trois mandats, 18 ans donc au service du village. Il faut s'imaginer, la journée, il va s'occuper d'assainissement, d'école, de voirie. Et régulièrement, il reprend l'avion pour Paris-Orly, Roissy, ouais, pour retrouver les services secrets où il va mener cette double vie pendant des années.
7: Et on comprend mieux pourquoi on ne connaît pas son nom. Hein.
6: Oui, je vous ai parlé de Jacques Faucard, le conseiller très spécial de Gaulle. Il dira que c'est un homme très bien, courageux, un agent secret qui ne cherchait aucune reconnaissance. Marcel Chaumien meurt en 1979, décoré, respecté dans les cercles du pouvoir, mais finalement presque inconnu du grand public. Ce destin, c'est comme un roman d'espionnage, il faut le dire quand même. Et aujourd'hui, eh bien, c'est Catherine Chaumien, sa fille, qui le raconte dans des conférences en Vaucluse. On a pas mal d'archives aussi qui existent, notamment au service historique de la Défense. On a des ouvrages sur l'histoire du service secret français où il est nommé souvent.
7: Ouais.
6: Et aujourd'hui, bah, je vous mets tous les documents documents et les photos grâce à sa fille Catherine, que je salue, sur notre appli. Ici, vous le voyez au bras de Gaulle et aussi pendant ses missions. Enfin, c'est juste exceptionnel ce discours et surtout ce destin de Marcel
7: Chaumien.
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8: Wikizef, petit guide à l'usage des étrangers du sud du péage d'Arras en vacances dans notre belle région.
9: Dimanche matin, levé avant le soleil, vers 9h, vous descendez prendre un café que vous pensez amplement mérité. 8 heures de sommeil, franchement, on mérite une pause café. Et devant la cafetière, votre cousin regarde attentivement le café couler. Ça s'appelle une sentinelle de cafetière. Et là, il se retourne et dit « Bon, t'es déjà debout ? Il fait corps noir, t'as quitté ta lit ou quoi ?» Ne paniquez pas, Wikizef est là pour vous aider. Taquer ta lit. C'est une réflexion semi-désagréable, parce qu'il y a plusieurs niveaux de réflexion désagréable. Ça dépend de l'heure qu'il est, du temps qu'il fait. Admettons, il fait 27 degrés à l'ombre, et ben c'est l'heure de « fais pas chier ». Ou alors, il y a 3 grammes à quart. Et ben c'est pas la peine de se demander pourquoi il est désagréable d'un seul coup, c'est parce qu'il n'y a plus de canette.
8: Exemple.
9: Vous avez la réflexion désagréable qui serait « t'es déjà debout ? Retourne te coucher, c'est pas de jour à me faire quiller du côté de la cafetière, hein ». La réflexion pas désagréable, t'es déjà debout. Oh bah alors, j'ai fait du café pour un régiment de soldats, t'inquiète, assieds-toi, je te ramène un jatte. Réflexion semi-désagréable, bah t'inquiète, t'as lit ou quoi ? Petite phrase qui présuppose que pour que vous parvinciez à vous lever tôt, il faille forcément que vous fûtes tombé du lit. Vu que vous n'êtes pas totalement du nord, que forcément tout ce qui est au sud du péage d'Arras possède un degré de fainéantise qui augmente au fur et à mesure qu'on s'approche de la Côte d'Azur. Ou là-bas, pour se lever tôt, bah faut pas qu'ils quittent leur lit, hein, mais qu'ils descendent en rappel. Allez, au revoir, hein, et Anne.

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1: Comme chaque week-end, Patrick Citeau explore nos communes du Poitou. Il part aujourd'hui à Saint-Chartres dans la Vienne, ce village situé au cœur de la commune de Moncontour de Poitou, qui abrite un moulin depuis plus de 700 ans.
2: Situé au nord-ouest de Poitiers, à 20 km de Loudun, le village de Saint-Chartres abrite ainsi la bâtisse de ce moulin à eau implanté sur la Dive. Bien que sa construction date d'avant le 14e siècle, le moulin impose toujours sa puissante silhouette dans le paysage. Entretenu au fil du temps, il a su mettre à profit l'énergie hydraulique de la Dive en s'adaptant aux évolutions techniques et notamment au cours du 19e siècle. De cette époque, le moulin de Cholet nous a transmis un mode de production d'énergie innovant. Il a en effet la particularité d'être équipé d'une roue de type Sagebien. C'est Alphonse Sagebien qui invente ce type de roue à vanne dans la seconde partie du 19e siècle. Elle fonctionne plus par le poids d'eau que par la vitesse du courant. Ce type de roue est d'autre part parfaitement adapté aux faibles chutes. La roue Sagebien du moulin de Cholet entraîne ainsi une génératrice à aimant permanent. Ce système permet la production d'un courant électrique alternatif de 400 volts, ou quand une invention du 19e siècle s'accorde aux exigences de la transition énergétique à notre époque.
1: Et au début des années 70, Patrick, le village unit son avenir à Moncontour.
2: Le village est ainsi associé à la commune au même titre que ceux de Messey et Ouzilly-Vignoble. Les origines du nom du village réservent quant à elles quelques surprises. La liste des saints ne compte en effet aucune mention du dénommé Chartres. Il faut ainsi probablement y voir une erreur de transcription. Le village était ainsi a priori connu sous le nom de Saint-Cyr pendant toute une période. On trouve trace de cette forme toponymique au 15e siècle. Le lieu est alors dénommé Sanctus Siricus Supra Divam. Peu de temps avant la Révolution, on en trouve trace sous l'appellation Saint-Cyr sur Dive. La probable erreur de transcription qui mène à Saint-Chartres intervient à une date indéterminée. Avec ses deux hameaux, Jay et Héron, ainsi que ses trois lieux-dits, Cholet, Plumain et Loret, ce petit bout de territoire de la Vienne continue malgré tout d'afficher son paysage en plein cœur du Loudunais.
1: Merci Patrick Citeau. Tout est à retrouver sur ici.fr, la rubrique Nom de nom.
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3: Là, je suis à Saint-Amand-Talande et je me dirige vers la librairie de la Monne. Alors, c'est pas le diminutif de Simone, donc c'est pas Momone qui tient la librairie de la Monne. Ça aurait pu, oui, non, mais c'est pas ça. La Monne, c'est la rivière, hein. Et donc, il y a déjà, par exemple, le tennis club de la Monne et la librairie de la Monne. Rentrons. Bonjour madame.
4: Bonjour.
3: Au revoir madame.
4: Au revoir.
3: J'irai voir Anne-Laure tout à l'heure, mais on va déjà saluer Johan. Bonjour Johan.
5: Bonjour.
3: Alors Johan, c'est vous, avec Anne-Laure, qui avait ouvert cette librairie de la Monne, ici à Saint-Amand-Talande.
5: Tout à fait, on a ouvert en décembre 2023. On a repris le local d'une fleuriste et on a créé la librairie. Voilà.
3: Ça fait café ?
5: Ça fait café, il y en a aussi des jeux de société, de la carterie, un petit peu de papeterie, surtout des livres, hein, et une petite partie café et salon de thé.
3: Vous venez ici à la librairie de la Monne, vous êtes de Saint-Amand ?
6: Je suis à côté, à Saint-Saturnin, oui. Donc c'est bien pratique parce que du coup ils ont tout ce qu'on veut, puis c'est dans les mêmes tarifs, donc et puis en même temps, c'est sympathique, c'est convivial et puis voilà.
3: Et puis ça a amené de la vie, hein ?
6: Ça a amené de la vie parce qu'il y en avait besoin. Il y en avait une ancienne, je suis là depuis très longtemps, donc il y en avait une avant et c'est vrai que ça manquait énormément, voilà.
3: Eh bien, ça va bien faire plaisir à la patronne, j'imagine.
5: On a eu un très très bon accueil de tous les habitants du secteur, là, à la fois des trois communes, Talande, Saint-Amand et Saint-Saturnin, mais plus largement, en fait, on touche des gens un peu de toute la communauté de communes Mont-d'Arverne.
3: Là, on est sur une librairie où il y a tout le temps du monde.
7: Oui, oui, tout le temps, tout le temps. Puis même au niveau des jouets, et des livres pour enfants. Moi, j'ai deux arrière-petits-enfants. C'est génial, on repart toujours avec quelque chose. J'ai dit à mon mari, j'en ai pour 2 minutes parce que c'est un livre commandé. Mais des fois, il sait que je reste une demi-heure.
3: J'en ai pour 2 minutes, chérie, je reviens dans 2 heures. Eh bien, je vis un moment très sympathique. Là, je vais m'installer avec mon petit café. Et tout est mignon, la tasse à café mignonne. Et ce mini tagine là pour mettre les sucres me fait penser que vous avez passé une partie de votre vie, me semble, à Casablanca.
5: Oui, c'est ça. On a passé 3 ans, bah, avant de venir s'installer ici dans le Puy-de-Dôme. On a passé 3 années à Casablanca. On a ramené plein de jolies vaisselles et notamment dans cette collection là, on a trouvé c'était à Essaouira, je me rappelle, une boutique en fait où ils avaient des poteries un peu particulières et du coup on a fait le plein et on a ramené ces petits tagines qu'on utilise maintenant pour le salon de thé.
4: Pour mettre le sucre. Cette librairie, on a voulu qu'elle soit aussi un petit lieu où les gens puissent se poser, boire un petit café, un thé, s'asseoir, bouquiner avec les enfants. Ça fait une ambiance agréable. Il y en a qui viennent travailler, même des fois l'après-midi, ou peindre, ou voilà.
3: Ah, il y en a qui viennent s'installer avec un ordi, par exemple.
4: Ouais, ils viennent avec leur ordinateur, ils travaillent. On a des artistes qui font des livres ensemble, avec une illustratrice et une autrice qui travaillent ensemble. Elles se posent à la librairie avec un petit thé. Ouais, ça fait une petite ambiance sympa.
3: C'est pratique d'être ici, un bel endroit.
8: Et fabuleuse. Donc on est toujours très bien conseillés. Enfin, c'est pour ça.
3: Quand on pousse la porte de la librairie de la Mone, en fait, et c'est écrit là, d'après Georges Sand, l'esprit cherche et c'est le cœur qui trouve.
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1: Avaler des légumes aux ados, c'est souvent mission impossible.
9: Parce que c'est pas bon.
1: Et si en plus les légumes sont moches, bah là c'est carrément la guerre.
10: Oh, toi, file dans ta chambre, avec ça saute. Dépêche-toi, allez, ouste.
1: Carottes tordues, navets craquelés, patates trop grosses ou trop petites, difficile de leur faire avaler tout ce qui sort des standards parfaits des supermarchés.
11: Non, j'ai pas faim.
1: Du coup, les légumes moches finissent à la poubelle. Pourtant, ces légumes-là ont autant de goût, voire plus de caractère. Mais non, ils ne rentrent pas dans le moule. Comme dans la vie, ce qui n'est pas dans la norme est souvent mal perçu. Et dans l'alimentation, carrément jeté.
12: Je me rappelle dans le temps que, quand j'étais petite, qu'on ne gaspillait rien.
1: Au lycée d'Avier à Joigny, on a décidé de casser les codes et de ne rien gaspiller avec une soupe un peu spéciale.
13: Tiens, ça c'est de la soupe au chou.
1: Alors, elle n'est pas forcément au chou, mais tous les mercredis, entre 10h-10 et 10h10, c'est l'effervescence dans la cafétéria. Des centaines d'ados, des cuillères qui s'agitent, des verres de soupe qui disparaissent en un clin d'œil, 150 portions englouties avec le sourire. Le secret ? Une soupe préparée avec des légumes moches. C'est tellement bon. Bah oui, des carottes difformes, des pommes de terre irrégulières, transformées en un délice réconfortant.
14: Avant, j'étais moche. Ma vie était un enfer.
1: Et puis l'équipe choc de l'association Lycévasion, née en 2025, est arrivée et elle a tout changé. Avec cette idée choc, et si on montrait que moche ne veut pas dire mauvais ? Et ça marche, les élèves adorent, tout se passe comme sur des roulettes au lycée Louis Davier. Voilà un geste d'éducation de bon goût, doublé d'un geste solidaire et anti-gaspi, qui met dans le mille. Du coup, j'ai envie de m'y mettre aussi. Allez, sauvons les légumes moches.

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1: Archimède, les planches.
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1: Deux fois nommé aux victoires de la musique, le groupe Archimède, emmené par les frères Nicolas et Frédéric Buona. Archimède nous livre un son pop-rock aux sonorités britanniques avec des textes en français et des refrains entraînants.

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3: Aujourd'hui, direction les Grands Murcins à Arcon. C'est un site qu'on connaît un petit peu pour ses arbres majestueux et ses panoramas, mais un petit peu moins pour son emblème animal. Avec nous, Marion Gilardon de l'Office du Tourisme de Roanne. Est-ce que vous pouvez nous en dire un petit peu plus ?
4: Effectivement, l'emblème de cet espace naturel sensible est l'écureuil. C'est un clin d'œil historique. Le domaine a appartenu pendant près de 80 ans à la Caisse d'épargne, de 1934 à 2011. Et comme vous le savez, leur emblème, c'était l'écureuil. Quand Roanne et Agglomération a repris la gestion du site, ils ont conservé l'écureuil comme symbole du lieu pour deux raisons, à la fois par fidélité et parce qu'il y a de vrais écureuils qui y vivent, bien sûr.
3: Et puis l'écureuil, on le retrouve un peu partout, sur les panneaux et même sur un sentier de randonnée.
4: Oui, tout à fait. Le petit sentier balisé, une boucle très accessible, s'appelle la boucle de l'écureuil. Ce sentier est idéal pour les familles avec enfants. Il est en quelque sorte l'entrée en matière idéale pour découvrir la diversité des milieux qu'offre le domaine des Grands Murcins.
3: Revenons un petit peu en arrière. Racontez-nous l'histoire de ces lieux.
4: L'histoire commence en 1932 quand la Caisse d'épargne souhaite créer un centre de vacances au grand air pour les enfants et son personnel. Deux ans plus tard, les premières plantations forestières démarrent et en 1936, on aménage un arboretum pour étudier les essences forestières adaptées au reboisement local.
3: Il y a une essence prédominante dans cet arboretum ?
4: Globalement, au Grand Murcin, on retrouve une dominance impressionnante de résineux, mais le plus répandu est le douglas, qui couvre à lui seul la moitié du domaine. Ce sont des grands arbres élancés, aux aiguilles persistantes. Et à leur côté, on retrouve les sapins pectinés, qu'on appelle ici les